0: Et tu as même fait de l'ULM un jour, alors c'était bien ou pas ?
1: Oui, mais c'était effrayant. Mais oui, c'était super. L'atterrissage un peu effrayant parce que en fait on est vraiment le corps en fait il y a rien pour protéger devant et donc on a l'impression qu'on va s'écraser sur la piste et donc c'était assez impressionnant mais c'était très chouette.
0: T'étais toute seule dans à bord de l'ULM ou il y avait un...
1: Non, il y avait mon mari.
0: D'accord.
1: Qui à l'époque n'était pas encore mon mari et puis le moniteur.
0: Ah là là, je ne ferai jamais ça. Alors, autre truc que je ne ferai jamais, parce que je suis claustro de dernier degré, tu as fait une sortie spéléologie en Ardèche.
1: C'est ça, oui.
0: Dans le noir, le froid, la boue, tout ça.
1: Oui, il fallait ramper. C'était vraiment une expérience géniale. Aucun bruit, aucune lumière, et puis se sentir comme ça à l'intérieur de la montagne, c'est aussi un petit peu effrayant de se dire zut, s'il reste quelque chose au moniteur, on est un peu on est coincé.
0: C'est bien, t'aimes bien de faire peur, oui.
2: Je trouve qu'elle a vachement bien vendu l'ULM et la spéléo.
0: Oui,
2: ça donne tellement envie là.
1: Non, mais j'aime les expériences, mais je suis quand même toujours un petit peu stressée. J'ai toujours en tête le scénario catastrophe.
2: La mort.
1: Quand même.
0: Ouais, enfin, t'as fait quand même 400 mètres, t'as rampé 400 mètres là dans ton truc de spéléo. T'as débarqué dans une grotte au bout d'un moment ou t'es resté que dans le noir et dans un tunnel ?
1: Non, c'était que le noir. L'entrée, c'est par une petite grotte qui a rien d'exceptionnel, mais après on avance un petit peu et on s'est glissé dans une faille. Et à partir de là, on était dans le noir absolu. Et c'est vraiment le noir jusqu'au bout. Il n'y a pas d'endroit où on voit. On pourrait imaginer comme la Vendorniac là qu'on a en Ardèche,
0: une très belle grotte
1: et tout ça. Non, c'est pas le cas.
0: D'accord, eh bien, ce n'est pas pour moi.
2: C'est quoi, j'en ai fait de la spéléo longtemps. Il y a des passages qu'on appelle les passages boîte aux lettres.
0: Oui, bah
2: aussi, c'est... et tu vois, alors t'es vraiment, il y a rien quoi.
0: Je sais ce que c'est. Oui, bah, jamais de la vie. Allez, tu vas marquer tout de suite ton deuxième point, ma petite spéléologue. Écoute bien, je te fais écouter un truc. Cette magnifique chanson de Whitney Houston, eh bien, elle a été écrite spécialement pour le film Bodyguard. Est-ce que c'est vrai ou est-ce que c'est faux ? Top chrono, 5 secondes.
1: Faux.
0: Et c'est une bonne réponse, parce que c'est une chanson écrite en 73 par Dolly Parton. Et ensuite, Whitney Houston a fait la reprise. Tiens, on écoute Dolly Parton. C'est pas pareil. Voilà, 2 points pour Aurélie, bravo.
2: J'ai un message de la direction, la sortie de fin de saison spéléo ULM pour toute l'équipe de Tech.
0: Bien sûr, merci la direction.
2: On a hâte. Lilian est chauffeur poids lourd, dis donc.
3: Exactement.
2: Et je parlais des passages boîte aux lettres, là, en spéléo. Bah, toi, t'es chauffeur poids lourd pour qui ?
3: Pour la Poste.
2: Et voilà.
0: Ah, voilà. Mais tu fais pas de spéléo, Lilian ?
2: Non, bah non.
3: Ah non, ça c'est pas mon truc. Par contre, l'ULM, ça m'aurait bien plu.
2: Ouais. Ah ouais, t'aimes pas de merde, l'histoire. Ouais. Alors, t'as travaillé à Bruges, en Belgique, mais pourquoi ? C'était à quelle occasion ? Qu'est-ce que tu faisais en Belgique ?
3: Eh ben, parce qu'en fait, je suis originaire du nord de la France.
2: Ok, d'où ça ? Où ça ? Donc, t'es d'où ?
3: De Lille.
2: De Lille, tout simplement. Voilà, on salue tous les habitants de Lille.
3: De Lille, et on est parti, on a déménagé il y a 14 ans pour descendre dans les Landes.
2: Ok. Petit, tu voulais être ingénieur agronome, mais bon, voilà, tu voulais pas trop en faire à l'école. Tu sais qu'on a une instite là en face de nous, hein.
3: Ah ouais. Bah oui, c'est ça, c'est pour ça, j'ai la pression maintenant.
2: Ah non. Alors, tu fais du sport, surtout depuis que t'es dans les Landes. Qu'est-ce que tu fais comme sport ?
3: Ouais, je fais du sport, c'est un bien grand mot. Je fais un peu de surf avec mes amis.
0: Ah oui, du surf. Ah, c'est dur le surf. Très dur.
3: Non, c'est pas dur.
2: Mmh. Ah ouais, c'est accessible le surf ? Tu conseilles ?
3: Non, c'est accessible. Oui, c'est très bien. C'est franchement, on croit que c'est compliqué, mais c'est très très bien. C'est la vague qui porte.
2: Ah oui.
3: Donc, une fois qu'on prend bien au bon moment la vague, après, hop, elle nous emmène jusqu'à la plage.
2: Et tu fais ça avec ton pote Fred le dimanche matin, et tu fais ça, bah ouais, en ce moment, là, d'avril à octobre.
3: Voilà.
2: Ok.
3: Exactement.
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1: Alors, Nicolas, tu joues avec ici Touraine. Tu as 53 ans. Tu habites à Montlouis-sur-Loire.
2: Oui, tout à fait.
1: J'ai bon jusqu'ici ?
2: Ah oui, complètement.
1: Alors, on me murmure dans l'oreillette que le 25 avril... Oh. Tu vas passer la bague au doigt de Magali.
2: Oui, absolument.
1: Et que c'est une première mondiale, ce que tu l'as dit à personne.
2: Eh ben oui, c'est ça. C'est qu'en fait, comme on invite très peu de personnes... Il fallait un peu ne pas trop divulguer l'information.
1: Mais on a le droit d'inviter qui on veut. Enfin, qu'est-ce que ça veut dire? On n'est pas obligé d'inviter 300 personnes.
2: Non, mais ça fait des jaloux, c'est pour ça, après.
3: Bah là, tout le monde est au courant. Là,
1: tout le monde est au courant. Ah ouais.
2: Maintenant, oui, là.
1: Tant pis pour les rageux. Donc, ça fait combien de temps que tu es avec Magali?
2: Ça fait 10 ans.
1: Oh là là là là. Donc, la robe blanche, le costume blanc, comment ça se passe? On a déjà tout préparé?
2: Oui, mais là, il y a rien en blanc. Hein. C'est trop tard. Hein, 50.
1: Oh, mais on fait ce qu'on veut à n'importe quel âge.
2: Oui. Ah, oui. Non, c'est pour ça. Donc 53 ans, on parle de mariage plus vieux et effectivement, on est plus vieux que prévu.
1: Eh bah, ben, plus vieux, mariage heureux. On le sait.
2: Eh ben, on va le souhaiter effectivement. Ce serait bien que ça ne change pas.
1: Et oui, parce que tout le monde pense que c'est plus vieux la pluie, pas du tout. C'est mariage plus âgé.
3: Ah, c'est ça.
2: Eh oui.
1: Eh oui, c'est.
3: Ah, je savais
1: pas. Non, mariage plus vieux, c'est pas la pluie. C'est mariage plus âgé. Voilà. Okay. Alors, tu es chauffeur pour des enfants polyhandicapés.
2: Tout à fait. Je fais du ramassage le matin et je les ramène chez eux le soir.
1: Ah bah écoute, c'est plutôt sympa, mais t'as fait plein de trucs dans ta vie, hein, parce que tu as été vendeur de vêtements, de matériel de jardinage, c'était vraiment un truc que t'as fait plein de choses, parce que de toute façon, petit, ce que tu voulais, bah, c'était rester à la maison et élever des enfants. Voilà.
2: Voilà, tout à fait.
1: J'ai envie de dire, quel beau métier, en fait.
2: Eh ben, c'est ça, surtout qu'à 53 ans, finalement, j'ai fait plein de boulot et je n'ai pas d'enfants.
1: Ah ben, c'est pas grave, il n'est pas trop tard, hein. tu peux encore...
2: Ah non. Bon. J'ai vu Anthony Quinn à 85 ans, il est galéré pour le porter. Hein,
1: oui, mais enfin, t'as 53 ans, ça te laisse un peu de marge. Bon, voilà. Bon, je vais te faire tout de suite marquer ton premier point. Tiens, on va partir au Japon, hein. C'est de la pop japonaise. Hein. Alors écoute-moi bien.
2: D'accord.
1: Il paraît qu'au Japon, si tu donnes un pourboire, eh bien c'est très impoli. Voilà. Donner un pourboire au Japon, c'est très impoli. Vrai ou faux? Top chrono, 5 secondes.
2: Vrai.
1: Eh bien, c'est une totalement bonne réponse. Et oui, parce que la qualité du service, c'est considéré comme normal. Bien faire son travail ne mérite pas de bonus. Donner un pourboire, bah, ça peut être perçu comme gênant. Voilà, un point pour Nicolas.
3: Oh, je vais aller vivre au Japon, j'adore. Pour le vernis que je suis, c'est formidable. Patricia est avec nous, une schnorr, c'est le schnorr qui est à l'honneur. Bonjour, oui. Patricia.
4: Bonjour, Eric.
3: Oh, quelle jolie voix, souriante et tout, c'est vrai. Tu as bu, on peut se dire tu, hein,
1: tu
3: mais as d'accord.
1: Pas
4: oui, bien tout sûr. À
3: fait. Oui, j'ai un peu bu, oui, c'est
4: tu,
3: voilà.
4: Tu te rends compte, on est jeunes tous les deux, hein.
1: Vous êtes jeunes tous les deux, évidemment.
3: Ah, bien sûr. Alors, tu habites à Beuvry-la-Forêt, donc je l'ai dit, c'est dans le Nord. Mariée, pas mariée, Patricia?
4: Je suis mariée.
3: Depuis combien de temps? Ouais, à Jean-Paul.
4: Ça fait 45 ans.
3: Waouh, 45 ans.
4: Ah ouais, ça rigole pas.
3: Vous êtes rencontrés, vous êtes mariés quand vous aviez 20 ans, mais on va découvrir avant 13 heures que vous connaissiez depuis déjà tout petit.
4: Ouais, en primaire.
1: Oh, ah oui, ouais. C'est vraiment l'amour de ta vie.
3: C'est
1: quoi.
3: Grosse histoire d'amour.
4: C'est ça, il y a des destins hein, qui sont écrits.
3: C'est vrai. Deux
4: on
3: enfants.
4: On va dire ça comme ça.
3: Mathieu, 43 ans, Rémi, 40 ans, donc c'est des grands. J'imagine qu'ils t'ont offert des petits enfants.
4: Oui, deux.
3: Qui ont quel âge?
4: Il y a Maïdi et Paul, qui a 20 ans et 11 ans.
3: Ah ouais, donc c'est des grands déjà, un majeur, et puis
4: oui,
3: le petit Paul qui a 11 ans. Bon, il y a un petit animal, petite chatte hein, à la maison, comment elle s'appelle?
4: Elle s'appelle Zoé.
3: Zoé, elle est malvoyante, mais elle est extraordinaire.
4: Ouais, c'est super Zoé. Mmh. Encore ce matin, elle m'avait attrapé des souris, des trucs comme ça.
3: Sympa.
4: Et franchement, elle est très douée.
3: Tout ce qu'on aime. Il y a des petites poules aussi à la maison, voilà, hein, il y a un petit peu de monde.
4: Ouais. Ouais, on va dire ça comme ça.
3: Bienvenue Patricia, avec une première question. Tu es née quand Patricia? C'est quel mois de l'année?
4: Février,
3: donc c'était il y a déjà allez, 2 mois, parce qu'aujourd'hui il y a un anniversaire. Et moi j'affirme, parce que c'est vrai, parce que c'est faux, qu'aujourd'hui lundi 13 avril, c'est l'anniversaire du président de la République, Emmanuel Macron. Aujourd'hui 13 avril,
4: oh là là.
3: Top chrono, 5 secondes, oui ou non? Son anniversaire ou pas?
4: Allez, moi je dis oui.
3: Tu dis oui?
4: Ouais.
3: Eh bien...
4: Non,
3: c'est anniversaire de sa femme, de Brigitte Macron. Aujourd'hui, on donne pas l'âge d'une femme. Mais non, c'est pas le sien, c'est celui de Brigitte.
1: Oh non!
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1: Alors, mes petits chéris, nous allons parler de Lydie. Nous avons tout à l'heure dit qu'elle aimait Céline Dion. Alors, est-ce que tu as tous ces disques? Est-ce que tu l'as déjà vu en concert déjà?
2: Oui, j'ai déjà vu en concert au Stade de France.
1: Oh, pom, pom, pom. T'as tenté d'avoir des places pour
2: ah
1: le...
2: Non.
1: Bah non, bah bien sûr que non.
2: Non, je ne tente rien du tout là, non.
1: Bon oui, on va pas
2: j'ai
1: vendre...
2: J'ai trop peur de me faire avoir.
1: Bon, on va pas vendre 50 vaches pour aller voir Céline en concert. Hein. À un moment donné, il faut mieux garder les 130 vaches. Est-ce que, d'ailleurs, je t'ai pas demandé, tu leur as donné des prénoms aux vaches ou pas?
2: Oui, nous on adore leur donner des petits prénoms parce que comme elles ont chacun leur caractère, donc des fois on change, mais il y a salon, il y a radio, elle a des cornes, donc c'est radio.
1: Ah non, mais moi je voudrais savoir tous les noms, mais il y a radio, elle a des cornes, mais il y en a d'autres qui ont des prénoms marrants ou pas?
3: Est-ce qu'il y a Valérie surtout?
1: Oh bah Valérie.
2: Non, il n'y a pas Valérie, non. Il y avait Adeline, Adèle...
1: Bon,
2: on adore les nommer.
1: Moi, je veux qu'il y ait une vache qui porte mon prénom. Il faut que tu en trouves une qui s'appelle Valérie.
3: Oui. Est-ce que tu peux t'engager?
2: Pas la lever, pas de problème.
1: Oh, Eh ben voilà. Voilà. Une petite Valérie. Alors, la rencontre avec Didier, ça s'est fait parce que c'était un copain de tes frères. Et vous êtes sortis. Et voilà, vous êtes sortis ensemble à 18 ans.
2: Oui.
1: Voilà. Et vous vous êtes séparés.
2: Oui, parce que moi je voulais faire des études et tout ça. Donc, on voulait voir autre chose. Et puis, en fait, à mes 20 ans, j'étais sortie. Hein, c'était un bal par chez nous. Et puis, lui, il partait en vacances. Et puis, en vacances, ils ont eu un accident. Donc, ils sont revenus au bal où j'étais. Et puis, ça s'est fait. On s'est remis ensemble à cette occasion-là. En fait.
1: Et voilà. Et ça fait combien de temps maintenant? 30 ans. Alors, on va déjà essayer de gagner un week-end en thalasso pour que tu te fasses chouchouter avec Didier, ce serait pas mal. Alors, on va parler, c'est la question à choix multiples, je pose la question, je propose des réponses, et t'as 10 secondes pour me donner ta réponse. Tiens, une petite chanson qu'on adore.
3: Mangez-moi. Billy
1: the Kick. On adorait, elle mangeait des champignons hallucinogènes. Alors là, on parle de champignons. Pas hallucinogènes, mais pourquoi pas, on sait pas. Écoute bien. Parmi ces champignons, lequel est comestible? La manite phalloïde, le bolet de Satan, la trompette de la mort ou les champignons de pied d'Éric Bastien? Allez, qu'est-ce qui est mangeable? La manite phalloïde, le bolet de Satan, la trompette de la mort ou les champignons de pied d'Éric Bastien? Top chrono, 10 secondes.
2: Le premier, la manite...
1: Phalloïde.
2: Oui.
1: Oh là là, mais non, c'est le pire, c'est le rouge à pois blanc. Non. C'est le pire de tout, c'est les trompettes de la mort qui sont comestibles. Ah. Le balai de Satan, c'est une horreur, et la manite phalloïde, tu crèves tout de suite. Oh. Bon, pas de points.
3: Bon, Jacques, on a déjà 3 points, on est pas mal. Jacques, dans la région parisienne. Jacques, il y a une petite habitude, Jacques. Tous les soirs à 18h, qu'est-ce que tu fais, ton petit rituel à toi? Merci beaucoup Jacques pour cette intervention qui nous a beaucoup extraordinaire. Jacques,
4: c'est personnel.
3: Assez personnel. Mais oui, mais tu l'as confié au professeur Coupez. Alors je ne parle pas de petit, tu manges une poignée d'amandes. Il y a pas.
4: Oui,
3: de...
4: mais c'est toujours ma petite poignée d'amandes.
1: Oui, mais pas toute seule la petite poignée d'amandes.
3: Non, elle est accompagnée.
4: Oui, c'est avec mon épouse, on se partage.
1: Avec un petit verre
3: aussi quand même.
4: C'est rare. Un petit whisky de temps en temps.
3: Voilà, tous les soirs.
1: Allez, Jacques et Catherine, on connaît.
3: Bon, Jacques a déjà été aux États-Unis, en Russie, en Thaïlande, en Nouvelle-Calédonie, mais Jacques rêve d'aller, et il en a parlé à Gwen et Coupez, en thalasso, à Saint-Malo. Bah dis donc, ça tombe bien, tu rêves d'aller à Saint-Malo.
4: Découvrir la ville, parce qu'on le voit souvent à la télévision, et on n'a jamais eu l'occasion, donc voilà.
3: Je te souhaite de gagner ce beau séjour, ou alors il y a le Mexique, que t'aimerais bien découvrir.
4: Oui, mais vous ne faites pas de voyage au Mexique.
3: Ça viendra.
1: On te demande pardon.
3: Toutes les semaines, un voyage différent, tu sais, on ne sait pas. Et puis Arsène Lupin, c'est quoi, c'est qui pour toi?
5: Le plus grand des voleurs.
3: Pourquoi j'écoute Arsène Lupin, pourquoi?
4: Comment?
3: Je dis pourquoi tu aimes Arsène Lupin?
4: Bah parce que Arsène Lupin, bah parce que c'est un grand voleur et qu'il se fait jamais prendre.
1: C'est magnifique.
3: Un grand voleur, il se fait jamais prendre.
1: Mais tu regardais la série avec Georges Descrières.
4: Oh, oui, oui, oui, oui.
1: Bien
4: oui.
1: sûr. Voilà.
3: Oh là là, bah oui, mais comment il s'appelle aussi Duris, Romain Duris, qu'il a interprété aussi.
1: Oui, bah. Non, mais la série, c'était.
4: La première série, c'est Georges Descrières.
1: C'est Georges Descrières.
3: Bah, chacun sa rêve, hein, sa génération.
1: Bah, chacun sa génération, mon petit gars.
3: Exactement, oui, je ne te le fais pas dire.

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1: Alors, Samuel à 6, Isabelle à 6. Alors, tu as une petite, un petit défaut, Samuel. Tu n'es pas que parfait.
2: Non, non, non, malheureusement.
1: Tu es maniaque. Alors, ça veut dire quoi? Tu ranges tout, tu nettoies tout, tu...
2: Pas forcément, mais j'aime par exemple que rien ne traîne par terre. Par exemple, quand je travaille, il ne faut pas qu'il y ait un bout de carton par terre. J'aime bien les regrouper. Enfin, il ne faut pas que ce soit le bordel, quoi.
1: Oh là là là là.
2: Quand je travaille, même en maquettiste, par exemple, quand on travaille, il faut être minutieux. Il ne faut pas en laisser partout, en avoir partout sur le plan de travail. Voilà, il faut avoir de la place pour travailler. Donc, je vais pousser les petites choses pour que... Voilà, je suis un petit peu maniaque à ce côté-là, quoi. Être organisé, être un défaut, puis je pense en même temps une qualité.
1: Donc, oui, c'est une qualité, voilà, mais c'est... par exemple, tu n'es quand même, tu es quand même un gros râleur. Ça, c'est un défaut.
2: Ah ça, oui. Alors là, râleur, j'assume. Oui.
1: Ouais. Tu râles sur tout, en fait.
2: Oui.
1: Oui, d'accord. Bon, c'est magnifique. Alors, écoute-moi, t'es à égalité avec Isabelle. Vous avez 6 points tous les deux. Là, c'est la question à 5 points. Donc, ça serait bien que tu marques, hein. On y va, c'est parti. Tiens, petite ambiance. Alors, on entend du violon. Et moi, ma question, c'est la suivante. Samuel, comment appelle-t-on une personne qui fabrique les instruments à cordes? Comment s'appelle la personne qui fabrique les instruments à cordes? Top chrono, 10 secondes.
2: Un luthier.
1: Et il s'agit...
2: Un luthier.
1: D'une bonne réponse, oui. Il fabrique, répare, entretient tous les instruments à cordes, les violons, les guitares, les violoncelles. Et le terme vient du luth, qui était un instrument à cordes ancien à la Renaissance. 11 points, sans faute pour toi.
3: Isabelle, on va passer à la flûte.
1: À la flûte ?
3: Ah, puis la flûte...
1: Ah ouais, bah c'est beau, hein.
3: La flûte, après avoir visité quelques caves, vous voyez, quand même. Ah oui. Alors, tu reconnais le mariage, hein, c'est la chanson du mariage, ça. Alors, petite anecdote autour du mariage, et surtout, quelque chose... Écoute plutôt... On te parle de ça... Ah si, on t'en parle à chaque fois. Raconte un peu, à chaque fois, on te chambre là-dessus.
4: Alors, en fait, à mon mariage, j'ai une de mes tantes chez qui j'allais énormément en vacances et qui était agricultrice. Elle a décidé, à mon mariage, de m'offrir un seau, sauf que la belle famille n'était pas au courant de cette anecdote. Et donc, en fait, il faut savoir qu'à l'âge de 5 ans, quand j'étais en vacances chez elle, à l'heure de la traite, j'étais vraiment avec elle. Et j'ai eu peur de la vache qui arrivait, j'ai reculé, et je suis tombée dans le seau, les quatre fers en l'air, donc mes fesses dans l'eau, dans l'eau qui permettait de nettoyer les pieds de vache.
3: Ouais, j'ai bien compris. Et du coup, c'est l'épisode qu'on te ressort à chaque fois, cette histoire de la vache. La belle famille te chante en permanence.
4: La belle famille, pas trop, parce qu'elle est un peu moins au courant, quoi.
3: Là, tout le monde est au courant depuis le mariage. Un petit peu, quand même.
4: Un petit peu, quand même, quoi.
3: Bon, elle est mignonne, ton anecdote.
4: Merci, Tata, quoi.
3: Bah ouais, puis merci ici de l'avoir annoncé à toute la France. Puis t'as un petit côté, quand même, aussi distrait et grande blonde, hein. Oui, grand blonde, bien grande blonde. Parce qu'il t'est arrivé quand même quelques petites bricoles. Une fois, tu t'es vautré en trottinette du côté d'Amiens. Alors, t'as voulu faire ta maline, hein, genre j'ai rien, quoi.
4: Bah oui, même pas mal, là.
3: Ouais, même pas mal. Sauf que tu t'es parti plus loin pleurer. Parce que tu t'es rendu compte que le genou était en feu, quoi. Et que t'étais en sang, quoi.
4: Le genou était en sang. Alors, donc, je me suis dépêchée parce que je faisais de la trottinette pour aller récupérer le train pour rentrer à la maison. Sauf que c'est une fois rentrée à la gare la ville où j'habite que j'ai vu que j'avais plus mes clés de voiture.
3: En plus, la loose, t'avais tout perdu, les clés, la carte bancaire, terrible. Bon,
4: allez. J'ai une image en échange, là.
3: Restons joyeux et tentons de gagner 5 points avec Renault. Écoute.
5: Putain, ce qu'il est blême, mon HLM.
3: Que signifie l'acronyme HLM? Chanson de Renaud. Allez, top chrono, 10 secondes. Qu'est-ce que ça veut dire HLM? HLM.
4: Je peux répondre?
3: Bien sûr.
4: Habitation à loyer modéré.
3: Et elle dit ça en toute sérénité. Oui! Bravo! Bien sûr.
1: Alors, ça fait 11 partout. Il ne restera que le

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1: Benoît, tu habites à Saint-Georges-les-Baillargeaux. Et alors Benoît, attention, il a un truc incroyable. Il a un jardin.
2: Dans ce jardin.
1: Extraordinaire. Alors, il paraît que tu as des 4000 mètres carrés, une piscine, des arbres fruitiers, abricotiers, cerisiers, pruniers, noyers, pop. Et alors, par contre, tu n'as pas de potager parce que tu as plein de lapins.
3: Ça c'est clair. Donc il y a plein de lapins tout autour du jardin. Donc quand on arrive principalement le soir, on arrive pour garer la voiture dans le garage, faut voir tous les petits pompons blancs qui courent dans le jardin. C'est assez c'est assez impressionnant.
1: Bon, c'est mignon.
3: Donc pas de potager.
1: Pas de potager, sinon les lapins ils boufferaient tout. Bon, tu as deux points. Je vais te donner l'occasion de remarquer deux points de plus. C'est le mot manquant. On va écouter une chanson qui va pas nous rajeunir, mais c'est Edith Piaf. Il y a deux mots qui manquent. Ça va s'arrêter, ça va faire. Et tu vas devoir me trouver les deux mots qui manquent. Edith Piaf, c'est parti. Allez.

0: appuyé sur une chaise.
1: Alors, allez, venez Milord vous asseoir à ma table. Il fait si froid dehors, ici c'est...
2: confortable.
1: Ok, laissez-vous faire Milord et prenez bien vos aises, vos sur mon cœur et vos pieds sur une chaise.
2: Vos mains.
1: Eh ben, t'as dit confortable.
3: Et mains, ouais.
1: Et mains, eh ben on écoute tout de suite la réponse, vas-y, c'est parti.
0: Allez, venez Milord vous asseoir à ma table.
1: Il fait si froid dehors, ici c'est confortable.
3: Bravo, point. Laissez-vous
0: faire
1: Milord et prenez bien vos aises.
0: Sur
1: mon cœur et vos pieds sur une chaise. Tu as un point parce que tu as trouvé confortable. Bravo Benoît, tu as trois.
3: Bon, Mylène, avant de jouer au quiz musical, Mylène qui est maman d'une petite fille de 1 an et demi qui s'appelle Blanche, qui vit à Luard dans la Sarthe. Mylène, elle est fan, elle a une passion, c'est pour Disney, Mylène. Ah oui. Alors raconte un peu, tu collectionnes des figurines?
4: Ouais, j'en ai à peu près 90 figurines.
3: Pas mal.
4: Et j'ai quelques tatouages aussi en lien avec Disney.
3: Ah, est-ce qu'on peut connaître les tatouages? Qu'est-ce qu'ils représentent?
4: Alors, sur les deux mains, j'ai Simba et Nala.
3: Ok.
4: Sur le bras, j'ai Peter Pan, Mickey, la petite sirène. J'ai la rose éternelle de la Belle et la Bête.
3: Ah ouais.
4: Sur la cuisse, je me suis fait tatouer Dream. C'est-à-dire rêve en anglais, bien mais sûr. Avec la calligraphie de Disney.
3: Ah, mais fan de Disney, là. Franchement, ça fait, je sais pas, t'as cité au moins 10 ou 12 tatouages de Disney. Du coup, t'y vas au parc, souvent, j'imagine, plusieurs fois dans l'année?
4: Bon, j'essaie d'y aller une ou deux fois dans l'année, ouais, mais après, ça fait quelques années que j'y suis pas allé, là.
3: Okay.
1: Il faut y aller, là. Il y a la Reine des Neiges. Coup,
3: ouais. Ben oui, il y a une nouvelle zone, oui. La Reine des Neiges, libérée, délivrée, tout ça.
1: Ah oui, notre réalisatrice, elle a acheté des billets pour 10 ans, pour aller tous les jours, pendant 10 ans, voir la Reine des Neiges.
3: Délivrée. Bon, Mylène, on va essayer de se délivrer et essayer de récupérer surtout 2 points de plus avec un quiz musical. C'est le même principe. C'est une chanson, c'est pas Edith Piaf. On va jouer avec un classique et un tube de Barbara. À 2 reprises, tu l'as compris, on a les put-put qui fait que la chanson s'arrête. Il y a 2 mots manquants à identifier. On y va.
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3: Ah si, là, ils sont très rapprochés. Alors, un beau jour ou peut-être une nuit, près d'un lac, je m'étais endormi. Quand soudain,
4: semblant,
3: crever le
4: ciel
3: et venant de nulle part. J'ai bien enregistré tes 2 propositions. Vérifions.
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3: Oui.
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3: Attention.
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3: Ah bah voilà. Crever le ciel, tu as les 2 mots.
1: Ça fait 4.
3: C'est bien ça, Mylène, bravo.
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0: chanteuse originaire de Valence et révélée par la Star Academy 2024. Maya avec Tout ira bien.
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0: Tout ira bien.
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0: Avec ce soir, Michel Bernier. Bonsoir Michel, comment ça va ?
4: Bonsoir, mais ça va très très bien. En plus avec Michel Mabel, alors évidemment.
0: Ah bah oui, on voilà. Sait accueillir. Hein. Ah,
4: quel accueil merveilleux.
0: Michel Bernier, je suis tellement heureuse de commencer cette saison avec vous. Pour celles et ceux qui n'auraient pas révisé pendant les vacances, c'est pas grave. Comédienne, humoriste, on l'a entendu à la radio, applaudi au théâtre, vu au cinéma ou encore à la télé. La saison 10 de La Stagiaire, portée donc par Michel Bernier. Ça vient de recommencer sur France 3 et on va en parler évidemment. On va en parler, mais on va aussi parler de musique, Michel Bernier, puisque oui. vous avez fait vos devoirs. Contrairement au cancre du fond de la classe. Et pendant l'été, bah, vous m'avez envoyé une liste de chansons, votre playlist. Et c'est ça qu'on va écouter ce soir, ensemble, pendant une heure. Alors, j'ai remarqué un truc en voyant la sélection de chansons que vous m'avez envoyée. C'est qu'il y a beaucoup, beaucoup de chansons pour les autres. Pour des gens avec qui vous avez travaillé, pour des gens que vous aimez, etc. Et ce qui me fait dire que vous êtes dans le don, ça c'est plutôt beau,
4: hein, oui, bah...
0: musicalement et pas que, j'ai l'impression. Mais il y en a une qui est rien que pour vous. Celle-là, j'ai l'impression que c'est un peu votre préférée, en tout cas dans la description que vous m'avez envoyée, j'ai l'impression qu'elle vous tient beaucoup à cœur. C'est Tu verras de Nougaro.
4: Oui.
0: Alors j'aimerais bien qu'on commence avec ça déjà pour vous accueillir dans une chanson qui vous plaît. Mais celle-là, elle est que pour vous.
4: Oui, elle est pour moi, elle est pour dire, tout recommencera, tu verras. J'aime les chansons qui sont à la fois un peu douces comme ça, qui pourraient être des chansons tristes, mais qui en fait apportent de l'espoir. Et pour moi, cette chanson, elle fait cet effet. Et puis Nougaro, quoi. Bon, Nougaro, avec le Nougaro, j'ai eu la chance de croiser deux fois dans ma vie.
0: Ah, il était comment ? Il paraît qu'il n'était pas commode.
4: Alors, il n'était pas commode, il était très alcoolique à l'époque, surtout. Mais d'entendre sa voix rocailleuse, ce timbre incroyable et cette folie et voilà, quoi qu'il arrive, c'est pas qu'il était un peu nounours quoi, un peu ouais. dans son monde aussi, je pense que c'est comme beaucoup de gens qui créent d'ailleurs. Mais bon, c'était moi ça m'a fait un effet de le rencontrer, ouais. Vraiment. Et c'était un homme incroyable et un talent de fou. Et c'est vrai que quand on écoute ses chansons, c'est des petits films, quoi, c'est des histoires. Et Tu verras, qui est pas une chanson complètement de lui, mais qui, voilà, moi j'aime l'espoir. Donc à chaque fois que je peux, j'écoute des choses qui me ramènent à l'espoir.
0: Ouais, Claude Nougaro qui adapte en français un tube du Brésil, un tube bossa nova. Tu verras, c'est le premier choix de notre invité Michel Bernier.

0: Sera, ça c'est la version originale de Chico Buarque, le Brésilien, et Claude Nougaro chantait Tu verras en 1978. Là, ça y est, on est dans un état Michel Bernier, on va tout se raconter là.
1: Ben, on est bien là, non?
0: On est pas mal. Oui. J'ai même plus peur de vous appeler Michel Barnier. Ah depuis non, ce non, matin, j'y pense. Plaît. Je vous jure, mais c'est horrible. Donc, éphémère Premier ministre oui. de la saison dernière. Et est-ce qu'il y a beaucoup de langues qui fourchent ou ça va?
2: Moins, en fait. Moins. En fait, il m'a fait du bien. Et je pense que je lui ai fait du bien aussi. Parce que je sais qu'il avait fait un message assez drôle en disant ben voilà, quoi. Et que, à force, les gens ont fini par faire attention.
0: Oui.
2: Alors qu'ils ne faisaient pas attention avant. Maintenant, ils font bien bar ou ber. Voilà.
0: Et là, c'est ber avec nous ce soir.
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0: Et tous les mardis de cette rentrée, on met France 3 à 21h pour regarder La Stagiaire. Et si on a un bon wifi, on peut même la regarder, La Stagiaire, quand on veut, sur France.tv. Saison 10 de votre série, Michel Bernier, incroyable.
2: Incroyable, merveilleux.
0: La longévité de cette série.
2: C'est fou. On est une des séries les plus anciennes hein, sur la télévision. Donc, on est assez fiers quand même. Et puis, 10 ans de bonheur, surtout. 10 ans sans accroc. 10 ans voilà, de fidélité des téléspectateurs, 10 ans d'une famille qu'on s'est créée avec mes partenaires, nos réalisateurs, les producteurs, enfin tout le monde, franchement.
0: On sent, hein, en le regardant, oui, que ça se fait dans la joie.
2: Oui, tout
0: ça
2: le temps.
0: Se fabrique dans,
2: ça se fabrique dans la joie.
0: Ouais.
2: De toute façon, moi j'ai du mal à ne pas travailler dans la joie, déjà. Et puis d'avoir rencontré Philippe Lelièvre ou Antoine Hamel, Soraya, tous les gens qui travaillent avec nous, qui sont les acteurs, Clément Moreau, Jeanne Lambert, tout ça, on est très unis. Et puis, nos réalisateurs aussi, Alexandre Pidou, et puis Jean-Marc Thérin, et d'autres qui sont venus nous accompagner au début de la série. Il y a quelque chose qui se passe. Moi, je ne sais pas pourquoi, mais c'est une série qui fait du bien, et qui fait du bien aussi à ceux qui la font.
0: Et qui la regardent. On est des millions chaque saison à regarder La Stagiaire. L'histoire donc de Constance Meyer, c'est vous, oui. Michel Bernier, qui, suite à une erreur judiciaire, pas piqué des hannetons, aurait-on dit au siècle dernier, s'est retrouvée derrière les barreaux et change de vie, évidemment, ensuite, et décide de rejoindre ce monde incroyable et complexe de la justice. Elle travaille avec un juge, le juge Delcourt, elle a un mari, Bart,
2: oui.
0: Joué par Philippe Lelièvre. Il y a un procureur qu'on adore, Kiring.
2: Ah, Nicolas Marié.
0: Ah, il est parfait, voilà. Il est juste énervant ce qu'il faut, mais on l'aime bien.
2: Mais on l'aime pour ça.
0: C'est un procureur, quoi.
2: Il a un charme, surtout qu'il a Nicolas, c'est le charme incarné.
0: Voilà.
2: Ah oui.
0: Et il y a évidemment tout le monde de la justice, les avocats, la flic, Nadia.
2: Ah. Elle est formidable, Soraya.
0: Voilà, ouais. Soraya Garlin, ouais. Super actrice. Et à chaque épisode, on a une intrigue policière, bien hard, en principe. On n'a pas peur du meurtre hein, chez La Stagiaire.
2: Non, mais on est surtout sur des sujets de société, souvent.
0: Ouais.
2: Voilà, c'est qu'on aime aller comme ça, naviguer dans des sphères un peu différentes. Voilà, des sujets à traiter, des choses à dire, ouais. Quelquefois. Donc, c'est important. Et surtout, toujours mettre de l'humain là-dedans. Parce que c'est important de dire que souvent, on est là, on critique la justice et qu'il y a certainement quelquefois des torts. C'est parce que je veux dire, je défends pas à corps perdu. Mais ce que je veux dire, c'est que quand on est là-dedans, on comprend ce que c'est que le travail d'un juge d'instruction, que des dossiers, il y en a mais à l'appel, et que gérer tout ça, c'est compliqué, et d'essayer de trouver de l'humanité là-dedans, quand ouais. On est confronté à des choses assez dramatiques, eh bien, il faut le faire.
0: Ouais. Voilà. Et l'humanité, dans La Stagiaire, on la trouve aussi dans les familles des personnages respectifs. Voilà, on les suit, votre mari, vos enfants. Puis là, dans la saison 10, je vous préviens, c'est syndrome du nid vide. Les gosses s'en vont.
2: Oui, pourquoi ?
0: Il faut occuper le mari. Non, mais voilà, vous allez vous régaler. C'est en diffusion, donc en ce moment, tous les mardis sur France 3. Et donc, quand vous voulez sur France.tv, et on m'a dit que pour fêter cette saison 10 qui est diffusée, ça sent fort la saison 11.
2: Très fort.
0: Voilà.
2: On peut même dire que on est dedans.
0: Nous y sommes.
2: On est en train de battre l'omelette là.
0: Très bien. Alors justement, cassons un œuf sur la tête de Camaro. Femme Like You, c'est la chanson que vous associez à cette série, la stagiaire.
2: Mais en fait, ils savent, Camaro, je l'aime depuis le début.
0: D'accord.
2: Et ça me fait rire parce que pendant très longtemps, quand je disais, moi j'adore Camaro, tout le monde me faisait, non mais n'importe quoi, c'est nul, c'est gnagnin, c'est ringard, machin, c'est... moi je m'en fous, moi, jamais.
0: Vous n'êtes pas
2: snob. Pas du tout. Je vois aujourd'hui, il y a énormément de Camaro dans beaucoup de films qui sont un peu, voilà, on dirait intelligent. Et là je me dis, ah ouais, donc maintenant ça y est, là, Camaro.
0: Ah mais il a la carte maintenant.
2: Maintenant il a la carte. Hein,
0: Julien Doré le reprend sur scène.
2: Absolument.
0: Et tout.
2: Ouais, ouais. D'ailleurs, sa version, elle est formidable. Et en fait, j'ai fait une émission sur France 3 qui s'appelle La Boîte à Secrets. Et donc, ils savent, toute la bande, toutes les équipes savent que Camaro, bah, quand on fait des petites soirées, bah, c'est Camaro, quoi. Il n'y a rien à faire, il faut passer Camaro. Et donc, Boîte à Secrets, surprise. Et là, ben, tous mes camarades comédiens m'ont chanté Femme Like You. Et c'était merveilleux. Parce qu'ils ont répété, ils sont venus, tous, ils ont fait. Certains ont fait même le trajet de Marseille pour venir à Paris. Et c'était un moment bouleversant.
0: Oh là là.
2: Voilà, donc Camaro est un peu avec nous, quoi.
0: Camaro, bande originale non officielle de La Stagiaire et de votre samedi soir sur votre radio, ici grâce à Michel Bernier.
1: Yes. On m'appelle Camaro.

0: J'ai une folle envie d'aller au karaoké avec Michel Bernier.
1: Ah, mais alors là, ça. Alors là. Comme vous voulez, copine. Karaoké à donf.
0: Camaro et Femme Like You. Oui, ça fait partie de la playlist de Michel Bernier, ses chansons préférées qu'elle partage avec vous ce soir sur votre radio ici. Samedi soir sans rancard. Oui, mais vous êtes avec nous. Franchement, on est pas mal.
1: Non, on est mieux.
0: On est mieux. À tout de suite.
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0: Les chansons préférées de Michel Bernier. Je suis tellement contente que vous soyez là.
1: C'est gentil.
0: Ça me fait quelque chose. Non mais quand même, il faut que je vous avoue. Moi, j'ai appris l'amour, le couple avec votre spectacle des Mondes Midi.
1: Ah, ah bah là,
0: je me suis bien méfiée.
1: Ah bah oui, mais ça s'est bien passé après.
0: Bon, je suis quand même tombée dans deux trois pièges.
1: Oui, mais quand même. Vous étiez préparée.
0: J'étais au courant.
1: Ah, voilà.
0: J'étais au courant. Ah, oui, ça c'est très important. Alors, Michel Bernier, on a parlé de la stagiaire, hein, votre série qui entame sa saison 10 en ce moment sur France 3. Et sinon, très souvent en interview, on vous parle très régulièrement de votre papa. Et pour cause, truculent, fascinant, très marrant, un peu choquant, professeur Choron, fondateur des cultissimes Harakiri et Charlie Hebdo. Sauf qu'avec tout ça, on oublie souvent de vous parler de votre maman.
1: Voilà.
0: Mais là, dans vos chansons préférées, il y en a une qui est très importante pour votre histoire avec votre maman. C'est « Ma vie » d'Alain Barrière.
1: Oui.
0: Est-ce que vous pouvez me raconter un petit peu ?
1: Eh bien, maman aimait bien la chanson française. Enfin, à la maison, j'ai été beaucoup élevée à la chanson. Mon père, c'était Jacques Brel, les bourgeois, c'est comme les cochons. Et ma mère, c'était Alain Barrière. Ça donne des personnalités, voyez.
0: Ça ouvre l'esprit.
1: Ça ouvre l'esprit. Et maman était une femme, je dirais, plutôt une femme amoureuse, une femme romantique, une femme de douceur. Et chaque fois qu'il y avait Alain Barrière qui passait à la radio, alors là, c'était elle rentrait en transe, quoi. Et ma vie, je pense que ça parlait d'elle aussi quelque part. Il y avait, vous savez, c'est maintenant qu'on parle, mais il y a encore 80 ou 100 ans, on ne se parlait pas.
0: Non.
1: En fait, les chansons aidaient beaucoup à ressentir, à pouvoir exprimer les choses. Et c'est vrai que celle-ci, ma vie, je pense que ça devait lui la toucher au fond du cœur, voilà, sûrement.
0: Et vous compreniez, enfant, ce que ça voulait dire, ou ado, à un moment, vous vous êtes dit, mais mince, en fait, c'est pas forcément une chanson hyper joyeuse.
1: Ça n'était pas une chanson joyeuse, mais moi, j'aimais ce que ma mère aimait et j'aimais ce que mon père aimait. J'étais trop petite pour me dire quels sont mes goûts. Donc, c'est longtemps en fait après. C'est quand on commence à comprendre ce que ça dit, ce que ça veut, puis à comprendre la vie de ses propres parents, de ceux qui nous sont proches, qu'on finit par se dire ah ben tiens, mais ça correspond effectivement à ça, correspond à tel caractère, telle particularité. Mon père aimait les chansons un peu fortes parce que c'était un moyen de, comme il vendait des journaux dans la rue à l'époque, fallait un peu stimuler les équipes. Donc c'est vrai que valait mieux mettre Jacques Brel que ma vie, hein. C'est sûr que les bourgeois c'était plus énervant. Et après, comme maman était une femme, comme je vous dis, très très tendre et très douce, je me suis mis à comprendre ce choix. Et après, j'ai compris beaucoup de choix en fait. Le jour où elle a rencontré Marcel Amon, elle a rencontré voilà, parce que il y avait chez Marcel Amon le charme, un peu de drôlerie aussi, mais voilà, tous ces gens qui en fait t'es porteur certainement de sensations qu'elle avait, de sentiments qu'elle n'a pas exprimés. Et donc voilà, c'est pour ça que ces chanteurs-là ont un peu disparu dans la façon d'écrire. Je veux dire, c'est des chansons qui ont une façon d'écrire qui était voilà, on osait plus peut-être dire les choses. Que maintenant, peut-être, je sais pas.
0: Alors, on est où quand on l'écoute sur la radio, quand vous étiez petite? On est à la cuisine, on est au salon.
1: Alors, vous savez quoi? Le lit, chez moi, est un endroit très, très important.
0: Ah.
1: Et quand j'étais petite, vraiment, il y avait le gros poste radio sur la table de nuit. Et quand mon père se levait, je courais me mettre dans les bras de ma mère. Et on écoutait la radio toutes les deux. Et on va se dire que voilà, je suis dans ses bras avec une tasse de thé. Et on écoute à la barrière.

0: Michel Bernier, merci.
1: Que d'émotion.
0: Ben, ça faisait bien longtemps que j'avais pas écouté Alain Barrière, Ma vie, Le coffre.
1: Ah oui, c'est
0: ça chante, hein.
1: Ah, ça chantait, ah oui, ça chantait. c'était des chanteurs de scène, hein, beaucoup avant de devenir des chanteurs de disques, hein. Donc c'était des gens qui chantaient vraiment. D'ailleurs, je crois que c'est Aznavour qui a quelques chansons. C'était une prise.
0: Parce que
1: l'habitude.
0: Et c'est marrant, vous qui êtes comédienne, il y a un côté comédien dans la chanson, dans la façon dont il chante.
1: Oui,
0: là.
1: Bien sûr, parce qu'il raconte des histoires.
0: Il raconte un truc.
1: Il raconte des histoires. Il y met tout ce qu'il ressent. En fait, il y met le cœur, le ventre, les tripes, les souvenirs, c'est-à-dire toutes les chansons qui nous font vibrer, qui nous font du bien, qui nous font pleurer, sont toutes des chansons qui ont ça en elles. Hein. Les interprètes, dès qu'ils partent dans une sincérité, ben, on est touché, c'est normal. Normal.
0: 1964.
1: Oh là là.
0: Alain Barrière.
1: J'ai encore un hochet à cette époque-là.
0: Faisons un bond de 2024.
1: Oh là.
0: Oui, ça fait 60 ans quand même. De différence. Et on tombe dans votre playlist, dans vos chansons préférées, Michel Bernier, sur Santa.
1: Mais que je l'aime.
0: Alors, comment, pourquoi ?
1: Alors, je découvre cette chanteuse. D'abord, je découvre quelqu'un de simple. Moi, ça me plaît beaucoup, la simplicité. Je sais pas, j'ai l'impression qu'elle n'est pas maquillée, qu'elle est comme elle est. Et puis, il y a, c'est pareil, j'en ai des frissons, on en parlait. C'est pareil, il y a un truc chez elle. Elle est habitée, elle se transporte toute seule. Enfin, j'ai l'impression qu'elle est incroyable. Et puis, quand je la vois se soulever sur son piano.
0: Oh là là.
1: et je me dis, mais cette fille est folle. Mais cette fille est folle d'amour pour son métier. Cette fille va aimer, adorer son public. Il va lui rendre. Et je ne me suis pas trompée. Et puis, alors ça fait partie un peu comme quand on parlait de Nougaro, mais Recommence-moi, pour moi c'est un espoir fou, c'est toujours de dire rien, tout n'est pas fini, on peut y retourner, on peut aller, donne-moi un coup de main, puis on va y aller ensemble. Et moi je trouve ça beau.
0: Voilà. Moi j'ai l'impression, arrêtez-moi si je dis une connerie, Michel Bernier, j'ai l'impression que vous êtes du genre à marcher dans la rue avec une chanson dans les oreilles et à jouer dans le propre clip de votre vie.
1: Ah oui, je pourrais.
0: Ça vous fait ça, hein? Le truc, c'est paroles. Mais oui, c'est moi. Et je marche un peu plus vite et je relève un peu la tête.
1: Dès que je me sens, dès que je sens que je suis attrapée, ça y est, quoi.
0: Ça fait bien.
1: Bah ouais, ça fait un bien fou.
0: Ça va vous faire des émotions. C'est Décibel, la radio ici, les chansons préférées de Michel Bernier. Et donc notre petite Santa, qu'on aime bien, qui va venir nous rendre visite d'ailleurs très bientôt. Recommence-moi.

0: parfum, du bonheur.
1: C'est pas Michel Drucker, en fait.
0: Non, non, c'est Michel Dru, on va attendre pour le Caire.
1: C'est Joe Star, en fait, je suis bourrée.
0: Non, pas du tout, rassurez-vous.
2: Le parfum du bonheur.
0: Le parfum, Michel, du bonheur, qui est une adaptation d'un bouquin de Virginie Grimaldi, une grande autrice française. Et donc, c'était avec Caroline Anglade et Michel Bougenat. Et donc, nous avons tourné ça vers Arcachon.
1: Oh. C'est réalisé. Vous avez toujours des bons endroits, hein. Parce que la stagiaire, c'est Marseille, oui, là, oui, c'est Arcachon.
0: Mais moi, je ne vais que là où c'est bien. Donc, j'y vais pas.
1: Faut une plage. Une plage, un apéro.
0: Et c'est réalisé par Baya Kasmi. Et c'est une saga familiale sur quatre épisodes. Et qui est vraiment, je trouve, extrêmement réussi de la part de notre réalisatrice et de tous mes camarades acteurs, parce que c'est quelque chose qui est assez, il y a de l'amour, il y a de la haine, il y a des réconciliations, des secrets, de la drôlerie. Il y a Michèle Moretti, cette comédienne qui fait la grand-mère, qui est vraiment un caractère pas possible. Elle est géniale. Voilà, c'est un bon moment.
1: Quand est-ce qu'on va pouvoir le voir? On sait déjà où et quand?
0: Non. Sur la télévision française. Voilà. France Télé. Voilà.
1: France Télé,
0: mais je ne peux pas vous donner de date, je ne le sais pas.
2: Bon, voilà. En tout cas, c'est une bonne maison. Voilà. France Télévision.
0: Oui, tout à fait.
2: Et cette série, donc cette mini-série, qui sera présentée au prochain Festival de la Fiction de La Rochelle.
0: Absolument.
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2: Avec Michel Bernier. Il faut qu'on parle de votre prénom, Michel.
0: Ah bon?
2: Bah oui, parce que tout à l'heure quand vous êtes arrivé, alors j'ai mis un petit extrait des Beatles, Michel. Mais en fait, moi, quand je pense à Michel, il y a une chanson que j'adore, c'est Gérard Lenormand.
0: Non, bah oui.
2: Oh là là.
0: Mon Gégé.
2: Bah oui. Donc ça, c'est quand même une des plus jolies chansons qui soit sur l'adolescence et elle porte votre prénom. Mais est-ce que vous l'aimez, votre prénom? Est-ce que vous l'aimez en chanson? Est-ce que vous l'aimez tout?
0: Oui, bien sûr. Oui. C'est un prénom. En plus, maintenant, il devient totalement désuet.
2: Ouais.
0: Des Michel, je crois qu'il y en a beaucoup.
2: Et à la fois, tous les chanteurs s'appellent Michel.
0: Et
2: Jonas,
0: oui, mais Sardou. Ils ne sont pas jeunes, hein.
2: Oui.
0: Voilà.
2: Oui.
0: Après, celle qui nous a un peu redoré le blason,
2: ouais,
0: c'est Michelle Obama. Voilà.
2: Ah, mais oui.
0: Elle nous a remis un petit coup de jus au Michel, mais outre-Atlantique, hein, pas chez nous. Hein. Pourtant, c'est pas vilain, Michel, ça va, ça se tient. C'est pas moche, quoi.
2: Vous savez pourquoi vous vous appelez Michel? D'où vient votre prénom?
0: Oui.
2: Ah, mais vous me faites des yeux, vous avez pas envie de me raconter.
0: Non, parce que c'est pas une très...
2: C'est pas une belle histoire.
0: On va pas parler de ça.
2: D'accord. Alors, parlons plutôt de la Michèle de Gérard Lenormand.
0: Oui.
2: Parce qu'elle, c'est une jolie histoire d'amour.
0: Oui, mais oui. Puis en plus, j'ai la chance de connaître Gérard. Et c'est vrai que, voilà.
2: Vous l'a chanté déjà pour
0: alors,
2: vous?
0: Alors, il me l'a fredonné.
2: Oh, oh là là.
0: Voilà. C'est vrai que c'est des chansons qui traversent le temps. Voilà. Puis Michel, ça rime bien. C'est bien loin tout ça. C'est beau, j'adore.
2: C'est beau, on adore et on participe. Cette chanson-là n'a pas été choisie par Michel Bernier. C'est moi qui lui offre. Oui, il y en aura une comme ça par émission. Après, c'est elle qui choisit. Donc, vous savez, vous êtes susceptible de recroiser Camaro. Je ne sais pas. Mais là, c'est Gérard Lenormand. C'est parti, Michel.

0: moi.
1: Alors avec cette chanson-là et celle des Beatles, elles sont servies, les Michel.
2: Mais oui, des bisous à toutes les Mimi d'ailleurs. Hein.
1: Ah oui.
2: Mais oui.
1: Bisous et école de transition Michel Drucker, puisque j'allais vous parler des filles.
2: Oh.
1: Les filles avec Mimi, Mathie, Isabelle de Botton et vous-même.
2: Eh oui.
1: Donc Michel Bernier, c'est votre premier gang.
2: Oui, un vrai
1: gang.
2: Vraiment, association de malfaitrices, bienfaitrices.
1: Actrice, humoriste, au théâtre de Bouvard.
2: Oui.
1: Voilà.
2: La rencontre se fait là-bas.
1: Et puis, votre énorme tube, le Gros Navion,
2: oui.
1: Qui est quand même le spectacle des années 90.
2: C'est ça.
1: C'est incroyable.
2: Les jeunes femmes qui viennent me voir aujourd'hui me disent, mais moi j'ai été élevée au Gros Navion, on a usé la cassette jusqu'à la gare, donc on connaît toutes les répliques, c'est super drôle. C'est très émouvant en fait.
1: Alors il y a un côté troupe, évidemment, que vous vivez encore aujourd'hui, puisque vous êtes régulièrement en tournée de théâtre, et puis voilà, sur les plateaux de télé ou de ciné, de toute façon c'est une bande. Mais qu'est-ce qui faisait qu'elle était si spéciale, cette bande-là, les filles?
2: Alors cette bande-là, je pense qu'elle était extrêmement féministe avant l'heure, je crois, parce qu'on était trois femmes très différentes. Voilà.
1: Avec Bouvard en face. Donc, c'était pas forcément fastoche.
2: Mais il a ouvert la porte.
1: Oui. Fallait être bonne, j'imagine.
2: Ah, bah, de toute façon, chez Philippe, il n'y avait pas d'autre alternative.
1: Et sinon,
2: non, mais drôle. Ouais. Fallait être drôle. Lui, on avait 20 secondes pour faire rire la première phrase. Si on faisait pas rire, et on s'en allait chez nous et on refaisait le sketch. Donc, ça donne une espèce de vision du travail qui est assez intense, mais qui nous a rendu beaucoup de services, d'ailleurs, encore aujourd'hui. Et donc, oui, le premier spectacle qu'on a fait toutes les trois s'appelait Existe en trois tailles. Et ben, c'est exactement ça, quoi. C'était la grande, la moyenne, la petite. On était très différents. Les unes des autres et en même temps on s'accordait à merveille, donc je pense qu'on était un peu féministe avant l'heure parce qu'on montrait des femmes autrement que ce qu'on voyait régulièrement à la télé, au cinéma, etc. Et ça, bah, ça a été presque 7 ans et demi de joie, voilà, toutes les trois.
1: Il y a une chanson que vous avez choisie pour parler des filles. Alors il y en avait deux, il y avait Oh les filles,
2: Oh les filles, et le moment de marteau
1: au bonheur des dames. Et puis Je t'emmène au vent, Louise Attaque.
2: Oui, parce que je crois que c'était la tournée du Gros Navion.
1: Ouais.
2: Et là, on avait un énorme décor, donc on avait une grosse équipe technique avec nous. Et moi je me rappelle que cette chanson venait d'apparaître, et que c'était un truc qui me mettait en transe et que j'aimais bien écouter. On aimait bien écouter cette chanson avant d'aller jouer, quoi. Donc quand on dit, on fait les balances, comme on dit, c'est-à-dire on monte sur scène quand on est en tournée pour voir comment ça se passe, le son, etc.
1: Tester les micros et tout.
2: Et alors là, on aimait mettre ça parce que ça, moi, ça m'emportait, quoi. Je trouvais que c'était une bonne façon de se mettre en jambes, voilà.
1: C'est beau de vivre aussi comme ça. J'ai l'impression que c'est votre cas, Michel Bernier, la musique vraiment dans votre corps.
2: Ça fait un
1: effet.
2: Oui, absolument. Quand je suis en spectacle, j'ai ma petite enceinte là et je m'écoute ma petite playlist, qui me galvanise, qui me donne des envies, qui me donne du courage quelquefois, parce qu'on y a des fois on est fatigué, malade, on a des problèmes, on n'est pas que des robots. Et il y a quelques chansons comme ça qui m'aident à repartir. Et puis avec les copains. Quand je ne suis pas toute seule, même quand je suis toute seule, parce que je prends mon équipe technique avec moi, j'ai besoin de chanter quelque chose avant de monter sur scène. Donc des conneries ou pas, on s'en fout, mais il faut faire du bruit, il faut chanter, il faut se mettre de la bonne humeur, voilà.
1: Elle donne de l'élan, cette chanson, c'est vrai, je t'emmène au vent. Louise Attaque, un beau choix, rien que pour vous, de la part de Michel Bernier, c'est dans Décibels, sur votre radio, ici.

0: attaques, je t'emmène au vent et je félicite Michel Bernier alors pour ce choix déjà parce que c'était délicieux de la réécouter et super cardio parce que oui. Si vous chantez ça avant de monter sur scène, j'admire votre souffle.
1: Je suis au taquet. Au bout de 2 heures, je suis encore au taquet.
0: C'est une dinguerie. Est-ce que c'est le genre de chanson que vous allez écouter en coulisses avant de monter sur scène sur la tournée Lily et Lily qui reprend en janvier
1: avec tous mes camarades et dont Francis Perrin, voilà.
0: Donc en tournée avec vous.
1: Voilà, c'est une belle pièce de Barry Egredy. C'est l'histoire de deux sœurs jumelles, donc je fais les deux évidemment. Une star d'Hollywood et une mormone.
0: C'est ça, dans les années 30.
1: Dans les années 30, donc voilà, rire tout le temps, tout le temps. Je change 15 fois de costume en 4 secondes. C'est une vraie performance pour moi, mais un bonheur absolu de retrouver tout le monde et d'être avec mes camarades et le public qui rit à gorge déployée. Voilà, toute la France nous attend à partir de 2026.
0: Mais oui, voilà. Après avoir cartonné au Théâtre de Paris, il est temps de partir en tournée. La billetterie est déjà ouverte, les amis. Donc,
1: oui,
0: largement. Il faut
1: se dépêcher.
0: Allez voir Michel Bernier.
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0: Bon alors, le démon de midi. Pardon, je reviens là-dessus, oui. Michel. Parce qu'on va écouter les Rita Mitsouko.
1: Oui.
0: Les histoires d'A. Mour finisse mal, en général. C'est une chanson là qui fait carrément partie du spectacle. En fait, c'est le générique de fin de ce spectacle, donc du tout début des années 2000, où vous êtes seul en scène.
1: Mon premier.
0: Ouais. Et vous racontez... Mais comme ça, mais d'une manière tellement cash. Ça, je vous dis, j'ai appris l'amour et le couple avec vous parce que vraiment, moi, j'avais une vingtaine d'années, j'ai vu ça, j'ai fait, elle a tout compris, elle a tout dit. Donc une histoire d'histoire d'amour donc qui finit mal et pas qu'en général, avec des trahisons à foison de la part des hommes et des femmes d'ailleurs. Il était dingue ce spectacle. Oui. Je me rends compte avec le recul là, 25 ans plus tard, parce qu'en fait, c'était archi intime, archi osé, et en fait, ce pointer sur scène en étant celle qui porte les cornes, c'est-à-dire la cocu de l'histoire, personne n'osait faire ça.
1: Non.
0: C'est incroyable ce que vous avez fait. Vous êtes rendu compte à l'époque?
1: Alors, à l'époque, en fait, j'étais un peu. Ça croisait un peu ma vie, donc c'était un peu bizarre de partir là-dessus.
0: Oui, parce que c'est l'adaptation.
1: En fait, c'est l'adaptation du Démon de Midi de Florence Sestac, qui avait eu le grand prix de la BD à Angoulême. Et c'est Marie-Pascale Lestérite, donc qui est co-auteur et ma metteur en scène depuis tout ce temps, et surtout mon amie, qui avait découvert cette BD et qui m'avait dit on pourrait peut-être en faire un spectacle.
0: Et il se trouve que ça ressemblait beaucoup à votre vie aussi.
1: Voilà, j'étais en train de traverser ces moments-là. Et après, je me suis dit, bon, allez, lançons-nous, essayons. C'était étrange, en même temps, de faire cette adaptation et en même temps de jouer ce personnage. J'avais l'impression que c'était moi, puis des fois, c'était pas moi. Enfin, c'était bizarre. Hein. Surtout que j'ai commencé dans une toute petite salle de 80 places, la petite salle du Palais des Glaces, où j'avais vraiment l'impression d'aller dans le salon des gens et de raconter ma vie.
0: Et c'est devenu un succès.
1: Et un succès. Je l'ai joué 4 ans, plus de 700, 800 fois, je crois. C'était fou. Je ne pouvais pas imaginer à quel point ça touchait autant de monde, qu'il y avait autant de cocus dans ce pays.
0: On est nombreux, les premiers partis de France.
1: C'est fou. Et en fait, tous les témoignages que j'ai eus étaient tellement bouleversants. Et ce qui était bouleversant aussi, c'était quand on venait me dire grâce à vous, je m'en suis sortie. Ou les enfants disant, moi j'avais acheté le DVD pour maman parce que dès qu'elle avait un coup de mou, on se mettait le DVD. On se dit, elle y est arrivée, on va y arriver. Il y avait de ça dans ce spectacle-là. Et le fait effectivement que je me mette comme ça avec ces cornes sur la tête et que je me moque de moi et qu'en même temps je faisais tous les personnages. Et que il y avait aussi Elle s'en sort, il y avait tout ça, on reprend d'espoir. Je parle souvent d'espoir, mais c'est quelque chose qui compte beaucoup pour moi. Et c'est vrai qu'à force, j'ai l'impression que ce spectacle était, on me disait plus merci que bravo, parce que il y avait, il y a, il y a, il y a, il s'est transmis quelque chose à travers ce spectacle. Plus ça allait, plus les salles étaient grandes, et plus les salles étaient grandes, et plus j'étais à l'aise. Parce qu'en fait, j'ai l'impression de moins être comme ça, confinée dans un petit endroit et de raconter ma vie, quoi. Mais c'était une aventure exceptionnelle.
0: Et le fait qu'il y ait cette chanson d'Erita Mitsuko qui raconte donc que des histoires d'amour foireuses avec énormément d'humour à la fin du spectacle, les histoires d'A. C'est aussi un signe que quand tout va mal, quand on est au fond du trou, justement, sa vie amoureuse, son mariage qui se pète la gueule, etc., la musique, là encore, ça peut vous apporter de l'énergie, de l'espoir, comme vous avez dit
1: bien
0: tout à
1: l'heure. Bien sûr, bien sûr.
0: Ça vous fait ça.
1: Je crois que, enfin, c'est pareil, quand on est dans le chagrin, on se rend compte de rien. On est dans le chagrin, on est un peu aveuglé, comme ça. Mais je crois qu'à partir du moment où on fait un tout petit pas de recul, ça commence à aller mieux. Et quand ça commence à aller un peu mieux, allez, on peut retourner chercher des choses qui vont faire que ça va alléger le truc. Moi, je dis toujours, faut détricoter le pull. Quand on commence à détricoter le pull de sa vie, ben, on se dit, non, franchement, quelle idée j'ai eu de faire ça et pourquoi j'ai fait. Mais ça veut dire qu'il faut savoir se remettre en question aussi. Ouais. C'est très important de savoir se dire à quel moment, moi, je me suis laissée entraîner dans ça, pourquoi j'ai accepté, pourquoi ceci, cela. Enfin, on en parle tous les jours, hein, avec les histoires de MeToo, de tout ce qui nous arrive aux femmes. On voit bien quand même que c'est un moment où on se dit, mais qu'est-ce que j'ai fait? Pourquoi on s'est laissé entraîner dans des choses pas terribles? Et que, j'ai cette chance de ne pas avoir subi de MeToo, mais je veux dire, dans une vie privée comme ça, je veux dire, tout d'un coup, on se dit, allez, faut déconner maintenant, quoi. On va pas rester comme ça, à déprimer, à faire des dépressions toutes les 5 minutes. En fait, je commençais le spectacle d'ailleurs avec un revolver sur la tempe, avec la chanson, avec la chanson d'Adamo Tombe la neige, qui se mettait à rayer comme ça, et tout d'un coup, je me disais, mais je vais quand même pas me foutre en l'air pour un mec. Et je pense que c'était le premier coup de poing du spectacle, c'était de dire aux gens, on fait pas cadeau de sa vie.
0: Voilà. On va faire des t-shirts. Je vais pas me foutre en l'air pour un mec. Et on écoute Erita Mitsuko, choisie pour vous par Michel Bernier, les histoires d'art.

0: classique, Lerita Mitsuko, les histoires d'A choisies donc pour vous par Michel Bernier. On écoutait ce soir, puisque ça y est, c'est la fin, Michel. Voilà votre sélection de chansons, vos chansons préférées. Et je voulais juste vous signaler que Catherine Ringer, chanteuse donc d'Lerita Mitsuko, fait quelques scènes de théâtre avec un spectacle qui s'appelle L'érotisme de vivre, où elle lit et chante parfois les poèmes de Alice Mendelssohn, alors qu'elle n'est pas une poétesse très connue. Mais voilà, dont elle a découvert le travail, est tombée amoureuse de ses poèmes et elle a décidé d'en faire un spectacle. Elle a un petit peu passé le pas vers le théâtre. Vous passeriez le pas vers la chanson? Vous chantez ou Michel?
1: Oh, moi je chante beaucoup, j'adore ça. Je chante dans les spectacles beaucoup maintenant. J'ai appris à chanter. Mais de là à faire un non. Parce que, non. Peut-être je m'amuserai un jour à faire quelque chose avec ça, mais je le fais vraiment pour m'amuser. Je me verrai pas faire d'album ni quoi ni qu'est-ce. Non, non. Et puis la voix de Catherine Ringer, quoi.
0: je vous passe du Ringer, je vous dis. Et vous alors, vous chantez?
1: C'est ça.
0: Oui, c'est pas très sympa. Alors
1: quand est-ce que vous chantez? Alors, fais voir.
0: Et puis, vous avez quand même déjà du pain sur la planche. Oui. Je rappelle la promo foisonnante de mon invité de ce soir, Michel Bernier. Merci d'ailleurs d'avoir essuyé les plâtres. Franchement, ça fait plaisir.
1: Ils sont magnifiques, ces plâtres. Je peux vous dire, je suis contente.
0: Merci. La stagiaire, saison 10, ça a commencé sur France 3 tous les mardis soirs à 21h. Et quand vous voulez, sur France.tv, à partir de janvier, la tournée de cette pièce, Lily et Lily, Michel Bernier, qui partage l'affiche avec Francis Perrin. Et c'est à partir du mois de janvier, donc partout en France. Et puis bientôt sur le service public télévisuel, Le Parfum du Bonheur, prochaine série,
1: voilà.
0: Événement. Merci beaucoup, Michel.
1: Un gros
0: Bernier.
1: Parfum de bonheur ici, merci infiniment.
0: Une dernière question, on a 10 secondes. Qu'est-ce que je peux vous souhaiter là pour les jours qui arrivent?
1: Continuez encore et encore.
0: C'est que le début?
1: C'est d'accord.
0: Ah là là, quelle femme incroyable, Michel Bernier. Si vous passez par Paris, eh bien réservez vos tickets pour aller l'applaudir au théâtre. Elle joue dans la pièce Lily et Lily au théâtre de Paris jusqu'au 3 janvier 2027.
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3: Bonjour, bon dimanche, sous vos applaudissements, c'est Willy vient déjeuner chez vous, numéro 1080. Oh, ça filoche vraiment, là vraiment ça filoche. Très heureux de vous retrouver mes amis, très heureux de passer cette nouvelle heure avec vous, en direct, hein. Ici, pas de best-of à la con, non, on reste ensemble tout l'été, la pause fraîcheur elle est là, c'est reparti pour vos 55 minutes utiles sur votre radio utile, on va apprendre de l'actu avec nos invités, on va se détendre aussi de l'actu avec nos bêtises, car je suis payé à la connerie, à l'erreur, à la bourde, au disque coupé. Voyez donc, autant vous dire que je suis blindé. Alors notez bien les dossiers du jour. Dans un instant, on va parler de nos héros de l'été, nos pompiers, encore à pied d'œuvre quasiment partout en France avec ces feux de forêt qui n'en finissent pas. Jeudi, des syndicats de pompiers ont été reçus par le ministre de l'Intérieur, Laurent Nunez, parce que ça ne va pas, parce que les pompiers manquent de moyens, parce qu'il faut que ça change. Ont-ils été entendus ? On en parle dans une minute. Et à 12h30, depuis vendredi dernier, le port du casque sur les trottinettes est obligatoire à Paris. Alors, il est aussi obligatoire dans certains départements, régions comme les Hauts-de-Seine, les Alpes-Maritimes, dès le 1er septembre dans le Nord et le Pas-de-Calais. Il est obligatoire, oui, mais pas partout. Alors, faut-il généraliser le port du casque sur les trottinettes partout en France ? On en parle dans 20 minutes. Et comme d'habitude, été ou pas été, on parle de tout ça. Et de tout ce que vous voulez, mais on en parle ensemble. C'est la libre antenne du week-end, on ne change pas une formule gagnante, vous le savez, c'est le moment que je préfère. C'est quand on discute ensemble. Alors notez bien le numéro 0810 055 056 si vous voulez réagir sur les thèmes du jour, voilà, sur les pompiers, les feux de forêt, sur les trottinettes. À votre avis, faut-il rendre le port du casque obligatoire partout ? Ou si vous voulez juste nous faire coucou, moi j'adore parce qu'on est la seule émission au monde hein, où les gens appellent juste pour dire coucou. 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Voilà, tout le monde est là, Dylan est au standard, il vous attend, Iki, il est là, mon Iki, à mon Iki. Tout à l'heure, il m'a dit, je viens te voir à Boulogne-Billancourt. Quand c'est ce que je joue à Boulogne ? Le 14 novembre, oui, parce qu'on repart avec le One Man Show heureux partout en France. Alors, regardez bien partout chez vous, tac, tac, tac, là, à partir du 10 septembre, 17 septembre, on repart sur les routes. Et puis, Mathilde est là, tu ne t'éponges pas aujourd'hui, Mathilde. Elle est arrivée, elle s'est épongée, parce qu'elle est transpirée. Transpire tout le temps, celle-là. Ça, c'est tout. Elle n'arrête pas de tut-tut et du coup, ça ressort par les pores. On embrasse ta maman. Nous écoute ta maman, Mathilde, aujourd'hui. Comment elle s'appelle ta maman ? Annick, on embrasse Annick. Voilà, on a tout dit ? Alors, jingle, allez, zou, démarrons. Pop, pop, pop.
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3: Ouvrons notre premier dossier. Bonjour, Bruno Ménard.
4: Bonjour.
3: Bienvenue ici, mon cher Bruno. Vous êtes le secrétaire général du syndicat des sapeurs-pompiers volontaires de France. D'abord, première question, mon cher Bruno. Comment allez-vous ? Comment vont nos pompiers, là, en ce moment ? Parce que, dis donc, hein, vous n'arrêtez pas. Hein.
4: Fatigué, épuisé, ouais. Énervé également, ouais, par ouais. rapport à ce qui se passe, par rapport à tous les feux, bien sûr.
3: On va y revenir.
4: Mais de plus en plus par rapport à la considération que l'État nous porte.
3: Ouais, parce que jeudi, il y a donc des syndicats de soldats du feu professionnels hein, qui ont été appelés à une grève pour calmer un petit peu tout ça. Il y a certains syndicats qui ont été reçus par le ministre de l'Intérieur, Laurent Nunez. Vous n'y étiez pas, votre syndicat n'y était pas du coup, c'était que les professionnels, c'est ça ?
4: Voilà, non, ouais. On n'y était pas. Nous sommes pas invités.
3: Bah ouais.
4: Et ce que nous avons découvert, c'est que l'État a organisé ce baïonnage des sapeurs-pompiers volontaires de partout en France depuis 2005.
3: Alors qu'on rappelle que vous êtes combien ? Il y a 200 000, hein, c'est ça hein ?
4: Voilà, c'est 200 000 sapeurs-pompiers volontaires en France, 80% des effectifs.
3: Voilà.
4: C'est-à-dire que 4 pompiers sur 5 que vous allez voir sont des sapeurs-pompiers volontaires.
3: Alors, si vous y étiez allé jeudi, là, vous lui auriez dit quoi à Laurent Nunez ? Vous lui auriez dit quoi ?
4: Alors, d'un côté, j'aurais dit exactement ce qu'ont dit les syndicats professionnels, hein, parce que leur discours, il est cohérent, il est réel. s'il y a encore quelques temps, quelques mois, quelques années, on disait que le système est, on allait droit dans le mur.
3: Ouais.
4: Là, aujourd'hui, avec les feux de Gironde, les feux des Landes, nous sommes dans le mur.
3: Ouais.
4: Nous sommes pris de mur.
3: Voilà.
4: En d'autres termes, ce que nous avons vu aujourd'hui, enfin, ce que nous voyons aujourd'hui, c'est que les moyens français ne sont plus assez dimensionnés, conséquents, pour faire face aux incidents.
3: Voilà. Je vous ai entendu dire, Bruno, face aux incendies, le système est en train d'éclater. C'est-à-dire quoi, vous manquez quoi de, c'est quoi, c'est vous manquez d'hommes et de femmes, vous manquez de moyens financiers, de moyens matériels?
4: Alors on manque de tout.
3: De tout.
4: On peut rien faire sans les moyens financiers. Donc les moyens financiers, c'est la première chose. Et avec les moyens financiers, ben vous achetez du matériel, vous recrutez du personnel, vous anticipez les risques. Et il y a aussi un très gros problème d'organisation des secours en France.
3: Ouais, c'est-à-dire?
4: Pas assez de Canadair, mais ce n'est pas la seule chose, c'est même une goutte d'eau. Les services départementaux s'autogèrent les uns les autres. Lorsque vous allez dans un département, ce département n'est pas géré de la même façon que l'autre. On l'a vu sur les incendies de Gironde, où d'un côté nous avions des sapeurs-pompiers qui étaient au feu et qui avaient beaucoup de problématiques parce qu'ils n'arrivaient pas à faire face. Et puis d'autres sapeurs-pompiers qui étaient de côté, qui ont passé des heures, voire des jours entiers sans rien faire, parce que la coordination n'allait pas.
3: C'est absurde. Quand vous dites, par exemple, qu'il manque des hommes et des femmes, j'ai lu qu'il manquerait 200 000 sapeurs-pompiers volontaires.
4: Oui.
3: Oh là là.
4: Je l'ai écrit haut et fort. Il nous manque entre 150 et 200 000 sapeurs-pompiers volontaires sur le territoire.
3: Ouais. Vous pouvez nous rappeler, Bruno, c'est quoi un sapeur-pompier volontaire ?
4: Un sapeur-pompier volontaire, c'est un homme, une femme, jeune, moins jeune, qui est étudiant, chef d'entreprise, salarié, ouvrier, mère de famille, qui souscrit un contrat avec le service départemental d'incendie et de secours pour dire « je vais passer du temps, en plus de mon activité professionnelle et mon activité familiale, pour porter secours à la population ».
3: C'est ça un sapeur-pompier volontaire. Et donc, pour en attirer 200 000, il faudrait faire quoi? Alors, j'imagine qu'il y a beaucoup de choses à faire. Malheureusement, on n'a pas le temps de tout évoquer. Mais voilà, la chose principale qu'il faudrait faire vite.
4: Valoriser le volontariat. Rappeler tous les sapeurs-pompiers qui ont été dans les services d'incendie et de secours. Ceux qui ont arrêté leur engagement. Ceux qui ont été virés des SDIS. Parce que tous les ans, nous avons des milliers de sapeurs-pompiers volontaires.
3: Qui sont virés?
4: Pour un oui ou pas un non. Qui sont virés. Là, hier matin, j'ai traité un dossier d'un gars dans l'Hérault. On le vire des sapeurs-pompiers parce qu'il ne peut pas donner une journée en semaine d'activité de pompier. La personne travaille du lundi au vendredi, elle est cadre, et on la vire parce qu'il ne peut pas prendre de jour de congé en journée, en semaine, pour aller prendre une garde.
3: C'est n'importe quoi. Alors là, franchement,
4: vous vous rendez compte un petit peu?
3: C'est n'importe quoi. Donc en fait, voilà, ça serait quoi? Simplifier tout ça, un management plus souple?
4: Il faut dissoudre, et je le dis bien, il faut dissoudre l'École nationale supérieure des officiers de sapeurs-pompiers. La principale problématique, c'est le management dans les services départementaux d'incendie de secours. C'est le principal problème. Nous avons eu le problème avec l'ENA. Nous avons le problème chez nous également au niveau des sapeurs-pompiers avec l'École nationale supérieure des officiers de sapeurs-pompiers.
3: Là, vous espérez être reçu, vous, un jour? Parce que là, voilà, cette semaine, là, les pros ont été reçus. Et vous, alors? Votre syndicat, vous?
4: Alors, c'est simple. Nous avons saisi aujourd'hui les tribunaux par rapport aux découvertes que l'on a faites. L'État, depuis, je vous le dis, depuis le 7 novembre 2005, organise avec la Fédération nationale des sapeurs-pompiers de France le bâillonnage des sapeurs-pompiers volontaires partout en France. Nous avons tous les documents, nous avons saisi la justice et ça sera au ministre de l'Intérieur de répondre à ce qui se passe.
3: Bon, bah écoutez, Bruno Mélard, là je suis un peu sur le... Voilà, je vois un petit peu la tête de tout le monde en régie, on est un petit peu estomaqué. Voilà, c'est pour ça que je voulais absolument discuter un petit peu avec vous. On va suivre tout ça. Allez-y, Bruno. Oui.
4: Je vais juste rajouter une chose. Notre syndicat existe depuis 2 ans, on a 2 ans et demi. Initialement, il n'y avait qu'un seul unique discours qui était porté par la Fédération nationale des sapeurs-pompiers de France. C'est une association de loi 1901. Et nous avons osé créer un syndicat en parallèle. Et le dialogue social en France, c'est constitutionnel. Il peut être porté uniquement par les syndicats. Bon. Et ça, c'est nouveau dans le paysage français. Et c'est pour ça que depuis 2 ans, il y a une autre voix qui se lève et qui dit vraiment ce qui se passe en réalité sur le territoire. Et je sais que nous embêtons beaucoup de monde.
3: Bon, bah Bruno Ménard, j'espère que vous serez entendu. À 198 000 volontaires, voilà, vous nous l'avez dit, 44 000 professionnels. Par votre voix, mon cher Bruno, et les quelques minutes qu'on a passées ensemble, c'était aussi pour remercier, féliciter, encourager tous les soldats du feu. Et j'espère que vous serez entendu dans vos différentes revendications. Merci infiniment, Bruno Ménard, d'être passé nous voir. Donc, secrétaire général du syndicat des sapeurs-pompiers volontaires de France. Voilà, mes amis, maintenant, c'est vous que je veux entendre là-dessus. Si vous voulez réagir sur les pompiers, les feux de forêt, peut-être que vous-même, vous êtes vous-même pompier volontaire, ou peut-être que vous avez quelqu'un dans votre famille qui est pompier volontaire, venez passer à l'antenne avec moi, voilà, pour me dire un petit peu comment ça se passe. C'est votre émission du week-end, votre talk show du week-end. Voyez, on parle de tout, hein, ici, hein, et on parle, en parle ensemble. 0810 055 056. Je veux vous entendre juste après la groupie du pianiste de Michel Berger. Elle passe.

0: Et c'était Michel Berger avec la groupie du pianiste. Au revoir.
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0: On passe des jingles de disques chez nous, c'est de plus en plus court. Comment va Patricia ?
4: Très bien, bonjour Willy.
0: Eh bah, tant mieux ma Patricia que tu ailles bien. Tu nous appelles d'où ma Pat ?
4: Je vous appelle de Houille, dans les Yvelines.
0: Dans les Yvelines. Bon, ma Patricia, je crois que tu voulais réagir sur les pompiers, c'est ça ?
4: Oui, sur la grève qui a eu lieu
0: exactement.
4: La semaine dernière.
0: Jeudi.
4: Oui, je trouve qu'ils ont raison.
0: Bah voilà.
4: Autant sur des grèves nationales, je suis pas toujours convaincue.
0: Ouais.
4: Autant là, mais d'ailleurs ce qu'a dit la personne qui
0: Bruno
4: est passée
0: Ménard.
4: Avant moi, absolument. Enfin, nos pompiers professionnels sont pas assez nombreux, ils sont pas assez payés. Nos pompiers volontaires sont pas assez non plus rémunérés pour ce qu'ils font. Ouais. Et puis, quand même, les moyens, ils ont pas de moyens. On a vu cet été avec les Canadairs, c'est pas possible, quoi. Donc ils ont raison. Je crois qu'ils ont raison de refaire grève. Je crois que c'est fin septembre.
0: C'est ça, c'est ça.
4: Ils ont fait raison.
0: Ben bravo, tu sais quoi, Patricia, je suis d'accord avec toi à 2000%. Il y a une espèce d'osmose là entre toi et moi en deux secondes. Là, bim. Non, mais je suis d'accord avec toi surtout. J'espère que ça va un petit peu bouger pour eux parce que moi je découvre des trucs là. Tu vois là sur quand on a discuté avec le syndicat là, des sapeurs-pompiers volontaires il y a deux minutes, là j'étais un petit peu consternée de ce que j'entendais. Donc voilà, j'espère effectivement que ça va faire bouger les choses. Qu'est-ce que tu fais de beau cet été, Patricia ?
4: Je reviens de vacances, malheureusement, je reprends le travail lundi.
0: Aïe, tu vas faire la gueule lundi ? Demain tu fais la gueule.
4: Je fais déjà la gueule en prévision de demain. En Bretagne, donc c'était sympa. C'est terminé.
0: Demain tu vas bosser où, que je sache qu'on prévienne un peu tes collègues.
4: Mais je pense qu'ils seront pas trop nombreux demain, mais je suis responsable ressources humaines dans une entreprise de proximité.
0: Tu vas faire la gueule. Demain, tu vas virer tout le monde. Je pense que demain, tu vires tout le monde. Patricia,
4: c'est ça, je vais préparer mes dossiers pour demain.
0: Allez, demain, tous virés. Voilà, ma Patricia. Merci beaucoup, d'être passée nous voir.
4: Toi,
0: merci infiniment. Je t'embrasse très fort. Merci pour ta fidélité. Et tu repars évidemment avec ta sélection. 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Allez, dans un instant, je vais vous présenter un invité pas banal, parce que j'aime tout au long de cet été vous présenter des invités pas banaux. Mais d'abord, tiens, on va écouter Benjamin Biolay avec Écran Total. Moi, j'ai pas besoin d'écran total, regardez cette peau. Ça, c'est les maths.

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3: Allez, comme promis, place à la personne pas banale du dimanche. Bonjour Clément Devilliers.
4: Bonjour.
3: Bienvenue ici, mon cher Clément. Alors, vous êtes le co-réalisateur avec Arnaud Fouex du film... Arnaud, comment il s'appelle?
4: Ouais. Parce que je viens de... Arnaud Fouex.
3: Eh ben voilà, Arnaud Fouex. Donc du film Un grand raccourci, qui est sorti en salle ce mercredi 12 août. Alors vous avez tous les deux 22 ans. Alors en fait, pour être très franc avec vous, mon cher Clément, dans cette émission, on fait rarement la promotion de films, parce que c'est pas forcément notre mission. Mais là, voilà, comme vous êtes jeune, comme c'est une histoire de potes, j'ai eu un petit peu envie de vous filer un petit coup de main. Donc déjà, je l'ai dit, vous avez 22 ans tous les deux, vous êtes amis, vous venez de réaliser Un rêve de gosse, c'est ça? En faisant ce film?
4: Ouais, tout à fait. Ouais. Tout à fait. Nous, on s'est rencontrés en classe de quatrième.
3: Ouais.
4: Et comme vous l'avez dit, on a 22 ans.
3: Ouais.
4: Et ça fait depuis très jeune qu'on fait d'abord des vidéos ensemble sur YouTube, des petits courts-métrages.
3: Ouais.
4: Et puis là, aujourd'hui, notre premier long-métrage.
3: Le premier long-métrage au cinéma, hein, dans des vraies salles de cinéma partout en France. Quand on a 22 ans, qu'on est à Nantes, comment on fait pour réunir des sous pour faire son film? Parce que je crois que vous aviez pas grand-chose en poche au départ, hein.
4: Ouais, complètement. En fait, on est montés tous les deux à Paris pour nos études supérieures. Effectivement, on a fait tout notre collège et notre lycée à Nantes.
3: Mmh.
4: Et puis, on a aussi rencontré un troisième larron qui s'appelle Hector, qui s'est improvisé producteur pour le film.
3: Ouais.
4: Et en fait, Hector et Armand faisaient des vidéos d'entreprise avec lesquelles ils ont pu rassembler un peu d'argent.
3: Ouais.
4: Et puis ensuite, on a organisé des soirées de financement, on projetait nos courts-métrages.
3: Ah ouais.
4: On disait, voilà, nous, on veut faire un long-métrage... avec 60 000 euros au départ, c'est ce qu'on visait.
3: Ouais.
4: Au final, le budget du film est de 260 000
3: euros. Oh là là,
4: ce qui est,
3: Et dis donc, au départ, vous aviez que quoi? Vous aviez 15 000 euros en poche, quoi. Bon, là, c'était peut-être un petit peu juste.
4: Ouais, à peu
3: voilà,
4: près.
3: Voilà, à peu
4: près.
3: Dans
4: ces eaux-là.
3: Voilà, dans ces eaux-là, parce que le budget d'un film en France, c'est quoi là? Là, vous avez réussi à avoir, on va dire, 250 000 euros, mais c'est quoi un budget normalement? D'un film en France, c'est 5 millions.
4: Un budget moyen en France, c'est 4,5 voilà. millions d'euros.
3: Voilà, t'imagines? Et donc vous avez fait comment alors? Parce que c'est aussi un petit peu, c'est le film de potes et le film de la débrouille. Après, on va parler un petit peu du contenu du film, bien sûr, hein, mais c'est ça qui est bien, c'est un film avec des potes et de la débrouille.
4: Bah ouais, complètement. Bah en fait, nous, à l'origine, on pensait pouvoir faire le film avec 30 à 60 000 euros, entouré de tous nos potes. Nous, on a beaucoup regardé des films fauchés, on leur trouvait un charme fou.
3: Bah ouais.
4: Et puis on s'est dit, bah nous, c'est exactement ce qu'on veut faire, essayer de faire un film de la débrouille.
3: Ouais.
4: Et puis en fait, assez rapidement, on a compris que si on voulait que le film sorte en salle de cinéma, bah il fallait s'inscrire dans un circuit qui était balisé, qui protégeait... l'ensemble des personnes qui travaillaient dessus. Et donc, forcément, il fallait respecter le code du travail.
3: Ouais.
4: Et donc, du coup, il a fallu qu'on trouve davantage de ressources. Du coup, on a eu des dons défiscalisés. On a aussi trouvé des coproducteurs, des particuliers qui achetaient des parts du film en échange de recettes. Et puis, à la fin du tournage, vu qu'on n'avait toujours pas assez d'argent, on a pris un prêt étudiant finaliser.
3: Voilà, il fallait vraiment se débrouiller de partout. Parce que vous avez dit, hein, si on avait compris au départ l'exigence du système du cinéma français, on ne l'aurait pas fait. C'est compliqué de faire un film en France quand on n'est pas connu,
4: forcément.
3: Quand on démarre,
4: Nécessairement. Après, je pense, là, c'est le cinéma, mais dans... n'importe quelle entreprise, n'importe quel projet, il faut trouver des ressources,
3: c'est
4: des partenaires,
3: et
4: puis aussi une connaissance du milieu dans lequel on évolue.
3: Voilà.
4: Et ça s'improvise pas, et c'est forcément beaucoup de travail, beaucoup de découvertes, des bonnes nouvelles, des obstacles.
3: Des mauvaises, voilà. Là, c'est 3 semaines de tournage, hein, donc c'est allé vite. Alors, il parle de quoi ce film alors? Dites-nous, parce que je l'ai vu. Moi, je l'ai vu, et il y a que des acteurs pas connus, d'accord, que des jeunes, des pas connus, mais tous très bons, hein, d'un naturel. Franchement, bravo. Honnêtement, ils ont été tous parfaits. Donc, il parle de quoi votre film?
4: Ah bah merci beaucoup.
3: Mais de rien, mon cher.
4: C'est un film qu'on a tourné en Centre-Bretagne, et c'est l'histoire de 4 jeunes débrouillards qui tentent de trouver leur place. Il y a 2 cousins qui, confrontés à la fermeture du restaurant familial, décident de lancer leur business de dératisation en relâchant des rats dans la région.
3: Voilà, exactement.
4: Et dans les magouilles vont croiser celles de 2 jeunes femmes prêtes à trafiquer un concours de beauté pour faire connaître leurs bijoux.
3: Voilà. Dis donc, alors, il y a quelques films, il y a quelques critiques qui sont sorties. Un premier film prometteur. Franchement, vous craigniez un petit peu les critiques, là, le retour, là, vous aviez peur d'être jugé, comment ça se passe? Voilà, quand on a 22 ans, on sort son premier film de potes.
4: Pas nécessairement.
3: Bon,
4: c'était surtout pour l'équipe, on avait envie que leur travail soit salué.
3: Ouais.
4: Après, nous, le film, on l'a fait avec le cœur, avec beaucoup de sincérité. Je pense que la priorité, c'était aussi de prendre du plaisir dans le fait de le fabriquer.
3: Ouais.
4: Et puis, on avait hâte aussi d'en découdre, de savoir ce que la presse allait en penser.
3: Bah oui. Et alors,
4: et alors c'était aussi une manière d'être pris au sérieux, quoi.
3: Bon, et alors comment ça va là depuis mercredi? Le film est sorti mercredi. Comment ça va depuis mercredi, Clément?
4: Pardon, ça a coupé.
3: Je dis là, le film il est sorti mercredi. On est d'accord, hein, mercredi 12 août.
4: Oui, tout à fait.
3: Alors, comment ça va depuis mercredi?
4: On est super contents.
3: Ah.
4: Tout se passe très bien. Enfin, vraiment parmi les pronostics qu'on fait, c'est un très très beau scénario. En plus, on a une belle croissance d'un jour à l'autre.
3: Ah bah tu verras là, tu vas encore avoir
4: le signe d'un bouche à oreille.
3: Tu vas avoir plus de monde, Clément. Je veux apparaître dans ton prochain film, Clément. D'accord?
4: Ça se discute, hein, avec
3: ça
4: grand plaisir.
3: Ça y est, on va rentrer en business. T'inquiète, je te ferai un prix, mon Clément. Non, mais franchement, j'ai adoré le film. Donc, ça s'appelle Un grand raccourci. Il est dans les salles depuis mercredi. C'est vraiment, vous allez voir, vraiment, c'est prometteur. Voilà, tu sens vraiment que les deux, là, à mon avis, vous allez avoir une longue route devant vous. Là, tu sais, moi, c'est mon côté Michel Drucker. Moi, je sens le truc. Donc, ça s'appelle Un grand raccourci. Mais Clément, il sait pas qui est Michel Drucker. Évidemment, il a 22 ans. Donc, Un grand raccourci. Clément Devilliers, donc avec Arnaud Fouex, hein, d'accord. Et donc le film s'appelle Un grand raccourci, donc sorti en salle ce mercredi 12 août, partout en France. Donc allez-y, réalisé, joué par des jeunes pleins d'envie, de talent et de fraîcheur. Merci mon cher Clément d'être passé nous voir. Passez un bon dimanche.
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2: Allez, partons gaiement vers la deuxième demi-heure de votre grand talk show du week-end, en direct partout en France. Ici, l'été, c'est pas fermé. Hein. Dans un instant, on va parler du port du casque en trottinette. Doit-il devenir obligatoire partout en France? Et bien sûr, on fait cette émission ensemble. Je vous le dis tout le temps, le mec qui radote, c'est un vieux qui radote. Bah tant pis, je radote. 0810 055 056, c'est la libre antenne du week-end. Appelez-nous, vous

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0: Et on commence avec le Conseil constitutionnel qui finalement a dit non à l'interdiction des réseaux sociaux aux mineurs. Ouais, super, ils pourront continuer à se faire harceler, à tomber sur des vidéos porno et violentes. Ça c'est bien, on est content pour nos gamins, ouais. En revanche, même Conseil constitutionnel a validé la proposition de loi sur l'aide à mourir. Les réseaux sociaux, pour certains ados, quelque part, hélas, c'est une aide à mourir. Après celle du 12 août, la prochaine éclipse solaire aura lieu le mercredi 3 septembre 2081. Michel Drucker a d'ores et déjà déclaré qu'il était chaud pour présenter une émission spéciale sur France 2 ce jour-là. Bravo à Noël Jamais qui a remporté le traditionnel concours annuel du cri de cochon grâce à une vraie prise de risque, puisque cette année, pour l'emporter, il n'a pas imité un porc mais chanté une chanson de Patrick Bruel. En déplacement cette semaine dans l'Hérault, Gabriel Attal a annoncé que s'il était élu président, il voulait créer un ministère de l'eau. François Hollande avait fait mieux, hein. Lui, il avait carrément créé la présidence de l'eau. Jean Lassalle lui propose d'adjoindre au ministère de l'eau un secrétaire d'État au pastis. Un retraité italien arrêté après avoir prétendu être aveugle pendant 50 ans et perçu 1 million d'euros d'aide de l'État. Bravo, voilà, quand on veut, on peut, hein. Comme dirait l'autre, yes, we can, blanche. Si ça se trouve, Gilbert Montagnier, il nous mitonne depuis 50 ans, hein. Quoique non, il suffit de voir ses fringues. Ou alors c'est vraiment qu'il a des goûts de chiottes. Une tchèque de 88 ans, déclarée morte par un médecin légiste, se réveille dans son cercueil. T'as l'autre, elle s'est pas réveillée avec la gueule de bois, mais avec la gueule dans le bois. Au Royaume-Uni, deux hommes condamnés à de la prison ferme pour le vol d'une œuvre d'art qui représentait une cuvette de toilettes en or. Les toilettes en or idéales pour une grosse envie de faire pépite. D'après l'INSEE, jamais la France n'a fait aussi peu d'enfants. Du coup, c'est une catastrophe pour Jean-Luc Ley qui a peur de finir célibataire. Selon un expert en dermatologie, du gravier et des excréments ont été retrouvés dans des crèmes solaires vendues sur Internet. Idéal donc pour avoir un bon bronzage de merde.

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0: 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Dans un instant, on va parler du port obligatoire du casque sur les trottinettes, juste après le groupe Bandolero et Paris Latino. À tout de suite.

0: Cannabis Latino e Bandolero. Hey! Hey, ¿qué tal? Hola, ¿qué tal? Ah, je sais faire la castagnette. Écoutez, écoutez bien, je vais vous faire les castagnettes. Écoutez. Pas mal ou pas? Castagnette avec la langue. Alors, pas ouf. Bon, allez, ouvrons notre nouveau dossier sur le port du casque sur les trottinettes. Pour en parler, on va accueillir deux invités. Bonjour Olivier Onde.
1: Oui, bonjour.
0: Bienvenue ici, vous êtes directeur médical du SAMU 30 et Centre 15 au CHU de Nîmes. Et bonjour Bruno Toussaint.
2: Bonjour.
0: Bienvenue ici, mon cher Bruno. Vous êtes le maire de Saint-Dié-des-Vosges. Alors, d'abord, docteur Olivier Onde, pas mal de mots de vos collègues. Là, j'ai lu tout au long de cette semaine, une fois qu'on a appris qu'à Paris, donc le port du casque devenait obligatoire sur les trottinettes, j'ai lu pas mal de vos collègues, mon cher docteur, qui se disent bah, ouf, enfin, il est temps parce que il y a beaucoup de blessés sur des trottinettes. Est-ce que c'est votre cas aussi?
1: Alors effectivement, je partage leur avis parce que on assiste depuis maintenant quelques années à une nouvelle accidentologie routière qui est essentiellement urbaine, avec un moyen de locomotion qui est pas très stable et qui peut effectivement entraîner des accidents graves. Alors la majorité des accidents sont des accidents bénins, avec des fractures, des contusions diverses, mais on a notamment des accidents graves avec des traumatismes crâniens. Et effectivement, le port du casque serait le bienvenu.
0: Là, j'ai lu au CHU de Nîmes, par exemple, c'est 3 blessés par jour d'une chute de trottinette, c'est ça? À peu près la moyenne?
1: Oui, voilà. À peu près la moyenne. Alors pas sur Nîmes, mais sur le Gard. Hein. Ouais. Depuis 2025, on a eu 5 morts. Ah oui. Et 20 blessés graves, hein. Ils sont essentiellement des lésions neurochirurgicales avec vraiment des risques de séquelles, d'abord des risques de décès immédiat ou relativement rapide, et puis surtout des risques de séquelles avec des cérébraux lésés.

0: qui sont des pathologies extrêmement graves.
1: Voilà. Vous nous le disiez, l'une des raisons des chutes, c'est parce que voilà, l'appareil n'est pas stable. Il y a aussi peut-être des appareils qui sont débridés aussi, où les vitesses, parfois, c'est un peu n'importe quoi.
0: Alors, effectivement, donc, si la trottinette est utilisée dans des conditions, entre guillemets, normales d'utilisation, ça pose pas de problème. Mais effectivement, on a plusieurs facteurs cumulatifs qui vont entraîner un risque d'accident élevé. Notamment les trottinettes débridées, hein. Une trottinette, ça doit être limité à 25 km/h. Et maintenant, on voit des trottinettes un petit peu trafiquées qui peuvent monter à 60 km/h et elles ne sont pas faites pour ça.
1: 60 km/h.
0: Alors, juste une petite précision sur le plan physiologique. Hein, la résistance mécanique de la structure du crâne humain est faite pour absorber des chocs d'un homme qui court à pied, c'est-à-dire entre 8 et 15 km/h.
1: Oui, pas 60 km/h. Ouais, c'est pas possible.
0: La structure du crâne n'est pas faite pour résister. Ça entraîne vraiment des traumatismes crâniens sévères. Il n'y a que le casque qui peut limiter les conséquences d'un tel accident.
1: Donc, docteur Olivier Hon, donc, on a compris, vous êtes favorable au port du casque. Tout comme vous, mon cher Bruno Toussaint, donc je rappelle que vous êtes le maire de Saint-Dié-des-Vosges. Et je voulais vous avoir parce que cette semaine, vous avez envoyé une lettre à Sébastien Lecornu pour lui dire oui au port du casque en trottinette, mais partout sur le territoire. Parce que effectivement, en vous lisant, j'ai compris que c'était un peu n'importe quoi. Il y a des communes qui disent oui au port du casque et l'autre non, quoi.
2: Voilà, tout à fait. Donc, non seulement j'ai écrit M. Lecornu, mais j'ai également écrit directement au Premier ministre pour demander à ce qu'une loi soit faite et que le port du casque soit obligatoire en France. On en arrive, je rejoins le médecin qui parlait juste avant moi, à un nombre d'accidents de plus en plus élevé. Et nous, de Saint-Dié, on a beaucoup de transferts sur Nancy en neurologie suite à des accidents de trottinette. Donc, c'est pour protéger essentiellement la jeunesse, que c'est la jeunesse qui se déplace beaucoup en trottinette, que j'ai fait, moi, cet arrêté sur la ville. Déjà, et que j'ai interpellé, donc Premier ministre et puis ministre d'État.
1: Voilà, donc chez vous, c'est port du casque obligatoire, hein, c'est ça, hein. Et je crois qu'à partir de demain...
2: Depuis le 1er août, c'est port du casque obligatoire. On a fait 15 jours de prévention, prévention, et dès demain, on passe à l'étape suivante, que la prévention ne suffit pas. On passe à la verbalisation dès demain.
1: Voilà, parce que, ok, le casque, c'est bien, peut-être qu'il faudrait aussi, je vais aussi poser la question au docteur, mais il faudrait aussi plus de contrôle, non? Parce que, par exemple, en France, sur le code de la route, il dit qu'il faut avoir 14 ans pour être en trottinette. Bon, déjà rien que ça, c'est pas toujours respecté.
2: Non, la réglementation. Allez-y, docteur.
1: Allez-y, docteur, oui, si vous voulez répondre à ça.
0: Oui, effectivement, c'est la réglementation n'est pas toujours respectée. Effectivement, c'est une population jeune, mais le casque n'est aussi qu'un seul élément de protection. Il faut aussi qu'il y ait des dispositifs réfléchissants, parce que beaucoup de personnes qui font des trottinettes sont habillées en noir. Donc, effectivement, ça augmente les risques. Beaucoup d'accidents sont liés aussi au port d'écouteurs. Les gens font la trottinette en écoutant de la musique, donc ils ne peuvent pas être concentrés ou être alertés par les bruits environnants, et évidemment le respect du code de la route.
1: Voilà, c'est ça, respect du code de la route, parce que par exemple, je crois qu'il est interdit aussi de rouler sur les trottoirs, mon cher Bruno. Donc vous, dans votre commune à Saint-Dié, à partir de demain, c'est tolérance zéro.
2: Voilà, c'est tolérance zéro, et en plus, on le rappelle, il faut le rappeler, la trottinette, c'est une personne et pas deux sur une trottinette. On a de plus en plus d'accidents avec deux personnes sur la trottinette. Voilà, donc pour ça, on a pris une décision de manière à protéger notre jeunesse.
1: Bon, il vous a répondu, là, Sébastien Lecornu, là, suite à votre lettre?
2: Pas encore.
1: Bah alors, en même temps, le timbre coûte cher. Ils ont augmenté le prix du timbre aussi, c'est malin.
2: Voilà,
1: c'est malin. Bon, en tout cas, affaire à suivre. Restez avec nous encore un petit peu, s'il vous plaît, Olivier Hon et Bruno Toussaint. Je vous présente Franck, ça va Franck?
3: Bonjour mon Louis, ça va et toi?
1: Comment, ça va très bien mon Franck, moi aussi je suis content de t'entendre. Tu nous appelles d'où?
3: De Saint-Étienne. Saint-Étienne,
1: Loire. Bien sûr, avec la gare de Saint-Étienne-Château-Creux. Je connais le nom des gares par cœur, dans la France entière.
3: Parfait.
1: Exactement. Parfait. Tu voulais réagir là-dessus, sur les trottinettes aussi?
3: Ouais, tout à fait. Carrément, parce que là, le maire et le docteur, je suis d'accord avec eux, leur témoignage. Moi-même, j'utilise la trottinette pour aller au travail, donc tous les jours, du lundi au vendredi. Et c'est vrai que jusqu'à présent, je mettais pas de casque. Alors aujourd'hui, j'en mets un. Parce qu'il m'est arrivé un accident, tu vois. Pas trop grave, comme l'a dit
1: le docteur Olivier Hon.
3: En général, c'est pas trop grave. J'ai eu de la chance. Tombé sur la tête quand même. Mais ça m'a servi de leçon.
1: Ça t'a fait peur. Et tu t'es dit, il faut que je fasse gaffe, quoi.
3: Quand on voit, en fait, aujourd'hui, comme il disait, les trottinettes débridées, alors c'est sûr, c'est interdit. Là, les mecs, ils mettent pas de casque. On voit même que à Lyon, je crois, c'est ça, sur le périph.
1: Ouais, sur le périph.
3: Il y a des trucs. Et là, il faudrait même pas un casque de trottinette de vélo. Il faudrait mettre un casque de moto, quoi, parce que là, à 70, c'est sûr que c'est très dangereux.
1: Et donc toi, tous les jours, c'est trottinette aller-retour pour aller au boulot, quoi. Tu sais combien de kilomètres tu fais avec ta trottinette, par exemple, pour aller bosser?
3: Aller-retour, il y en a une vingtaine de kilomètres.
1: Ah ouais, quand même, hein. Tu vois, Donc, c'est bien. Protège-toi et mets aussi, donc, un gilet, voilà. Parce que Olivier Onde, le docteur nous disait qu'effectivement, un gilet réfléchissant, je crois que c'est aussi obligatoire, il me semble, à Paris, le gilet. Chez vous, à Saint-Dié-des-Vosges, c'est obligatoire, Bruno Toussaint, c'est que le casque, hein. C'est pas le gilet pour l'instant.
2: C'est le casque. Voilà. Le gilet est fortement conseillé.
1: Voilà. Alors, Franck, merci beaucoup d'être passé nous voir, mon Franck. Tu repars avec ta sélection pour la carte carburant. Le tirage, c'est dans 10 minutes. Bruno Toussaint, merci beaucoup d'être passé nous voir aussi. Donc, vous êtes le maire de Saint-Dié-des-Vosges. À partir de demain, dans la commune, crac, si t'as pas ton casque, crac. Et puis, le docteur Olivier Onde, merci beaucoup aussi d'être passé nous voir. Vous êtes le directeur médical du SAMU 30 et Centre 15 au CHU de Nîmes. Voilà, continuez à appeler là-dessus aussi si vous voulez réagir. Il n'y a pas de souci. En attendant, si vous voulez écouter Louane avec Chien, allez là, dis donc. C'est fou ça, tu vois, tu dis Louane, elle est là, Chien.

0: Tu avais un chien, Iki. Iki, elle est technique. Tu as eu un chien. Tu as un chien. Jamais de chien. Même quand tu étais petit. Ça sert à rien. Il me dit, ça sert à rien. Oh là là, attention, il y a des gens qui... Oui, ils vont appeler, ils vont s'énerver. Si les gens gueulent sur ce que vient de dire Iki, je te les passe. Dylan, t'as un chien au standard? Jamais du chien non plus? Oh là, mais qu'est-ce que c'est que ces gens? Et Mathilde, à la réalisatrice, elle a eu un chat. Bon, bah très bien, moi j'ai eu un chien quand j'étais petit, il s'appelait Tarzan. Voilà, c'est passionnant, tout ça pour vous dire ça. Dans un instant, si vous voulez économiser en voiture, eh bien ça tombe bien parce qu'on en parle juste après ça.
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1: Retour ici, c'est Willy vient déjeuner chez vous en direct tout cet été. La pause fraîcheur du week-end, les samedis et dimanches entre midi et 13h. Alors vite, comme ce sont les 5 dernières minutes, terminons par cette bonne initiative. Bonjour Vanessa Montagne.
2: Bonjour Willy.
1: Bienvenue ici ma chère Vanessa. Alors on va, avec vous, on va réparer à moindre coût son véhicule puisque vous êtes la directrice générale de Recycler mon véhicule. .fr. Et ça va intéresser beaucoup de monde, là. Il y en a encore, là, qui vont prendre leur voiture pour partir en vacances ou rentrer de vacances. Donc, l'idée, avec recyclermonvéhicule.fr, avec cette initiative, c'est donc de réparer sa voiture avec des pièces recyclées. Allez-y, expliquez-nous.
2: Oui, donc comme vous le savez peut-être déjà, donc les réparateurs ont maintenant l'obligation de, quand vous faites réparer de votre véhicule, de vous proposer deux devis. Un devis avec des pièces neuves comme avant et un devis avec des pièces qu'on appelle les pièces de réemploi, qui sont des pièces d'occasion, d'origine constructeur, et qui sont garanties par les centres de recyclage des véhicules hors d'usage.
1: Voilà.
2: Et donc ces pièces, elles coûtent entre 30 et 70% moins cher qu'une pièce neuve, donc ça vaut vraiment le coup d'y faire appel.
1: Alors, Vanessa, donc ce que vous nous dites là, c'est donc que depuis 2019, quand on va faire réparer sa voiture ou son deux roues, hein, le garagiste donc doit nous proposer donc aussi un devis avec des pièces recyclées. Mais ça, ils le font tous ?
2: Légal. Donc en France, tous les réparateurs doivent vous proposer ce devis avec des pièces de réemploi.
1: Ouais.
2: Après, il faut qu'il y ait des pièces disponibles.
1: Bien
2: donc
1: sûr.
2: Ça va
1: Bien
2: dépendre
1: sûr.
2: De la disponibilité des pièces. Mais oui, ils doivent vous proposer ce devis-là.
1: Voilà. Donc depuis 2019 pour les voitures et donc aussi pour les deux roues. C'est ça. Hein.
2: Depuis 2024, voilà. Mais du coup maintenant c'est valable pour tout voiture, deux roues, véhicule utilitaire.
1: Bah, écoutez, moi avec ma Vespa jamais, hein, ça m'est jamais arrivé. Jamais on m'a proposé une facture, un devis pardon, avec des pièces qui peuvent être recyclées. Pouvez nous dire, vous nous l'avez dit là, mais c'est combien ça coûte moins cher combien par rapport à des pièces toutes neuves? On peut faire des économies de combien?
2: Donc en général, la pièce de réemploi, elle est entre 30 et 70% moins chère qu'une pièce.
1: Ben voilà, donc c'est pas mal, hein, c'est pas mal. Et donc vous, là, recyclermonvéhicule.fr, c'est quoi? Vous êtes un éco-organisme national, c'est ça?
2: Oui, on est un éco-organisme, ça veut dire qu'on est une association à but non lucratif qui est créée et financée par les constructeurs auto et moto pour améliorer la fin de vie des véhicules et améliorer aussi l'économie circulaire.
1: Voilà, donc votre but, c'est entre autres, j'allais dire, voilà, d'inciter les pros et nous, les conducteurs, à adopter ce réflexe, en fait.
2: Plusieurs missions. Donc, la première mission, c'est de faire la promotion donc, du réemploi pour allonger la durée de vie des véhicules.
1: Voilà.
2: Et la seconde, c'est de conseiller donc, les particuliers sur comment faire quand ils ont un véhicule en fin de vie. Parce qu'au bout d'un moment, même si vous l'avez fait réparer, il arrivera peut-être en fin de vie. Et donc là, c'est très important d'utiliser la bonne solution pour éviter les arnaques. Et donc, vous pouvez demander une collecte tout simplement une collecte gratuite à votre domicile.
1: D'accord.
2: En allant sur le site je recycle mon véhicule.fr, vous indiquez votre localisation et avec la preuve que vous êtes bien le propriétaire du véhicule, parce que ce serait quand même dommage de prendre la voiture du voisin pour la faire recycler.
1: C'est une
2: donc
1: bonne
2: bien
1: idée,
2: prouver
1: Vanessa.
2: Que c'est bien.
1: C'est une bonne idée, je vais faire ça.
2: Bien prouver que c'est votre voiture, mais sinon, donc, on vient chercher gratuitement à domicile ou alors on vous oriente vers le centre de recyclage des véhicules le plus proche qui, lui, peut même vous proposer une valeur de reprise en fonction de l'âge de votre véhicule et de ce qu'il pourra valoriser sur votre véhicule.
1: Voilà, je vous ai lu parce que vous dites, Vanessa, la pièce recyclée n'est pas forcément concurrente de la pièce neuve.
2: Oui, tout à fait, parce que c'est vrai que pour les réparateurs, ils pourraient être inquiets en vendant de la pièce d'occasion. Ils vont moins marger que sur une pièce neuve. Et en réalité, donc la pièce d'occasion, elle va venir permettre des réparations qui n'auraient pas eu lieu si on était parti sur la pièce neuve. Le véhicule serait parti en fin de vie parce que c'était trop cher de le faire réparer. Et donc là, en utilisant une ou deux pièces de réemploi sur votre véhicule, vous allez pouvoir faire votre réparation complète. Et donc, le réparateur, il va changer plusieurs pièces.
1: Voilà.
2: Il va changer une seule pièce sur votre véhicule. Et donc, vous allez avoir pour une pièce de réemploi, peut-être 2, 3, 5 pièces neuves qui seront vendues. Donc, c'est gagnant-gagnant pour tout le monde, pour le réparateur et pour l'automobiliste.
1: Voilà. Mais il y a encore du travail, Vanessa. On ne le connaît pas bien, ça. Parce que je disais, en 2025, 6% des pièces remplacées étaient issues du réemploi et seulement 2% chez les deux roues. Mais pourquoi si peu alors? Parce qu'en fait, on connaît pas, je pense, hein.
2: Oui, c'est ça. Il y a vraiment besoin de faire connaître cette solution. Et puis, les centres de recyclage doivent aussi proposer plus de pièces parce que, comme je vous disais, il peut y avoir des problèmes de disponibilité. Donc, nous, on est là aussi pour accompagner les centres de recyclage pour qu'ils proposent plus de pièces de réemploi. Et donc, les assureurs font déjà beaucoup appel à la pièce de réemploi parce qu'ils ont donc l'habitude, ils connaissent bien comment faire pour y avoir accès. Mais le particulier, quand il est tout seul à faire réparer son véhicule, il n'y pense pas nécessairement, et donc son garagiste lui fait la proposition, mais je pense qu'il y a encore besoin de beaucoup de communication.
1: Voilà, il y a besoin de communication, c'est pour ça que je voulais vous avoir ce midi, ma chère Vanessa, et on rappelle que le coût des réparations automobiles a bondi de combien là, parce que c'est pas peu.
2: Voilà, les réparations sont de plus en plus chères. Toutes les pièces sont de plus en plus chères. Donc là, les dernières augmentations, c'est plus de 30% d'augmentation des coûts. Donc, c'est vraiment utile.
1: Redites-nous une dernière fois. Donc, quand on utilise des pièces réutilisées, on va dire, c'est combien l'économie? C'est jusqu'à combien?
2: Par rapport au prix de la pièce.
1: Ouais. Attendez, parce qu'on n'a pas entendu le début de votre phrase. Allez-y.
2: Donc entre 30 et 70% moins cher que la pièce neuve.
1: Voilà, c'est pour ça que je voulais qu'on réentende 30 à 70% moins cher que la pièce neuve. Merci infiniment, Vanessa Montagne. Donc, je rappelle que vous êtes donc la directrice générale de recyclermonvéhicule.fr. Voilà, donc pour réparer sa voiture moins chère. Merci beaucoup, passez un bon dimanche.
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1: Allez, il est 12h58, c'est l'heure du tirage. Allez, quelqu'un qui va repartir avec la carte carburant, justement, pour la voiture qui sera réparée avec des pièces recyclées.
3: Allô ?
1: Tout ça est fichtrement bien fichu. Isabelle, c'est toi ?
3: Oui, c'est moi, Willy.
1: Tu sais que c'est moi, Isabelle ?
3: Oh oui, j'ai entendu ta voix tout de suite.
1: Ah, c'est vrai, ma belle voix, t'es obligée de préciser.
3: Ah oui, la belle voix.
1: Isabelle, tu es où là ?
3: Eh ben, je suis dans la maison, je suis pas loin du téléphone.
1: Ah, tu es toute seule? Tu es toute seule?
3: Ah non, j'ai encore mes petites filles, mais qui se préparent parce qu'elles partent. Oh. Elles partent, là, la maman vient les chercher.
1: Oh. Bah bon débarras, non, Isabelle? Bon débarras ou pas?
3: Non, je suis triste.
1: Écoute, Isabelle, si tu me dis, Willy, tu es incroyable, tu es beau et magnifique, tu repars avec la carte carburant. Alors, vas-y.
3: Willy, tu es beau et incroyable.
1: Oui.
3: Et je sais plus quoi.
1: Tu es magnifique.
3: Oh bah oui, ça c'est évident.
1: Oh bah c'est bon, tu as gagné. Oh, tout ça est sorti du fond du cœur. Merci, spontanément. Merci. Donc vraiment, bravo Isabelle. Bah écoute, ça va pas remplacer tes deux petites filles qui s'en vont tout à l'heure, mais bon, voilà.
3: C'est quand même un beau cadeau.
1: C'est un beau cadeau, 200 € pour une carte carburant. Merci Isabelle pour ta fidélité. Tu embrasses de nouveau tes deux petites filles pour nous, d'accord?
3: Je ferai ça.
1: Et je t'embrasse
3: avec
1: très très fort.
3: Je t'aime beaucoup.
1: Moi aussi, je les aime beaucoup. Et je t'aime beaucoup Isabelle, et je m'aime beaucoup surtout. Ciao Isabelle, à bientôt. Ciao. Et ben voilà mes amis, c'est fini la barbe.
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3: Bonjour et bienvenue dans votre magazine Ma France, par ici les économies. Alors vous connaissez notre objectif, hein, chaque semaine, vous redonner du pouvoir d'achat. Et aujourd'hui, on va parler arnaques, parce qu'elles sont partout et il est parfois très très difficile de les détecter. Mais bonne nouvelle, on va tout vous dire pour les éviter avec notre invité. Bonjour Aude Raso.
4: Bonjour Valère, bonjour à tous.
3: Les auditrices et auditeurs vous connaissent bien, vous êtes journaliste spécialiste anti-arnaque, fake news sur ICI. On vous retrouve notamment avec votre chronique quotidienne C'est pas vrai, tous les jours, 5h40, 8h15. Je vous propose pour commencer de répondre à cette première question d'un très jeune auditeur.
5: Bonjour, j'aimerais que mes parents m'achètent un cadeau sur un site internet, mais ils ne sont pas très sûrs que le site est fiable. Pourriez-vous me dire comment faire pour savoir si un site est fiable ou non ?
3: On va débloquer le cadeau d'Augustin quand même. Comment reconnaître un site fiable, Aude ?
4: Déjà Augustin, bravo, bravo d'avoir le bon réflexe. Alors comment reconnaître un site fiable si c'est un site connu, très connu, Amazon, Le Bon Coin, etc. Vous vérifiez que c'est la bonne adresse qui s'affiche tout en haut. On appelle ça l'URL, c'est la barre d'adresse qui est tout en haut. Est-ce que c'est la bonne adresse? Vous passez par Google, par un moteur de recherche, vous tapez le nom du site et le premier qui arrive, c'est le bon site.
3: Ça, on peut faire confiance à Google qui va normalement nous mettre en haut le premier site.
4: Franchement, sur un site comme ça, très connu, c'est le premier résultat qui va arriver en haut.
3: Okay.
4: Si c'est pas très connu, moi ce que je fais souvent, c'est tout simple aussi, vous tapez dans Google le nom du site, le nom de la marque, et vous mettez à côté le mot arnaque.
3: Okay.
4: Vous associez les deux dans la recherche et ça c'est une bonne technique parce que vous allez tout de suite voir arriver des résultats avec soit des articles de médias qui ont fait des articles en disant attention c'est un site qui n'est pas fiable ou alors des forums tout simplement, des gens qui vont témoigner en disant que c'est une arnaque. Et puis sinon si vous voulez aller encore un petit peu plus loin, moi j'aime bien TripAdvisor, donc ça c'est vraiment pas Trustpilot c'est Trustpilot,
3: okay.
4: C'est parce que je pense à mes vacances. Trustpilot,
3: ouais.
4: C'est un site qui agrège les avis des internautes.
3: Okay.
4: Et là, c'est pareil, vous tapez le nom du site dans Trustpilot et vous allez avoir des choses très intéressantes qui vont arriver. Si vraiment ce site n'est pas fiable du tout, vous allez avoir des tonnes de témoignages en dessous.
3: Bon, ça, c'est vachement bien. Et quand vous dites de bien faire attention à l'écriture de l'URL, vraiment chaque lettre, en fait, parfois on peut glisser une petite lettre au milieu, genre
4: exactement.
3: Amazonu, quoi.
4: C'est ça. Puis vous pouvez changer une petite lettre, un A qui devient
3: E. Ça.
4: Et donc, c'est pour ça qu'il faut avoir un œil de lynx. Vous voyez, il faut bien regarder avec une petite loupe si c'est bien les bonnes lettres. Et puis, il faut le faire avant la recherche et pas après. J'ai beaucoup de gens qui m'écrivent, des auditeurs qui me disent ah ben, j'ai vérifié. Après, c'est une arnaque. Non, il faut vérifier avant, évidemment.
3: Bon, voilà, Augustin, j'espère que ce point-là va être réglé avec tes parents et que tu auras ton cadeau grâce à nous. Aude Raso, donc spécialiste anti-arnaque, anti-fake news de votre radio locale ici. Aude, on entend parler d'arnaques de plus en plus sophistiquées. J'aimerais qu'on parle de trois d'entre elles en particulier parce qu'elles sont vraiment bien présentes. D'abord, c'est dans l'actualité, Céline Dion et les places de concert.
4: Ah là là,
3: ouais.
4: Céline. Céline et les arnaques. Effectivement, donc billetterie officielle, c'est terminé, on est d'accord, on le sait. Donc attention, si vous voyez passer des posts Instagram, Facebook qui vous proposent des places, par exemple, il y a eu un concert de Jul avec un post Instagram qui inventait carrément une date de concert de Jul. Et il y a plein de gens qui s'étaient fait avoir, ils étaient tombés sur une billetterie, ils étaient tout contents. Et en fait, pas du tout, il y avait pas de concert. Donc ça va arriver. Hein. Vous allez avoir des gens qui vont essayer sur Facebook, Instagram de vous inventer une date de concert. Ils vont vous renvoyer vers une billetterie. Donc bien vérifier toujours les dates. Et là, ce qui va se passer, c'est les reventes de billets.
3: Ça a déjà dû commencer.
4: Et en fait, là, je vous déconseille franchement d'aller sur les réseaux sociaux pour le faire. Alors, vous pouvez tomber sur des personnes honnêtes qui, effectivement, ne peuvent pas aller au concert finalement, qui vont revendre la place. Bien sûr qu'il y en a. Heureusement qu'il y en a. Vous pouvez aussi tomber sur des gens malhonnêtes. J'ai un auditeur aussi qui m'avait écrit. Il voulait aller au concert d'Indochine. C'était à Strasbourg, au Zénith de Strasbourg. Il arrivait le jour du concert. Patatras, douche froide. Le billet qu'il avait entre les mains n'était pas valable.
3: Oh là.
4: Et donc, il s'est fait refouler à l'entrée. Il était en fait allé sur un groupe Facebook et il avait trouvé une dame qui revendait des places. Et en fait, ces billets étaient quand même bien faits. Hein. Donc, du coup, il y a cru. Et donc, deux possibilités. Soit le billet est totalement faux, totalement truqué, soit c'est un billet qui a été vendu plusieurs fois.
3: Oh là là.
4: Et donc, lui, il arrivait après.
3: Et comment on fait alors? Où est-ce qu'on peut éventuellement acheter des billets? Enfin, j'allais dire d'occasion, ils ne sont pas d'occasion, mais des billets qu'on rachète à des particuliers.
4: Vous avez des plateformes officielles de revente qui sont vraiment sécurisées. Sur Ticketmaster, par exemple, encore faut-il qu'il y en ait un pour Céline Dion, il faut bien vérifier avant. Mais par exemple, Ticketmaster, vous avez une plateforme officielle.
3: Bon, voilà, ça c'est noté. Alors, il y a aussi les messages sur les colis. On en reçoit par tous les moyens possibles et imaginables, les SMS bien sûr, et j'en passe. Ça, c'est une grosse arnaque en ce moment.
4: Votre colis ne rentre pas dans la boîte aux lettres. Alors, quand je je dis ça, tout le monde me dit ah exact, bah oui, ça c'est bon, je connais. Mm. Bon, si ça continue de tourner, Valère, c'est que ça marche. Mm. Ça veut dire que les gens continuent de se faire piéger alors que ça fait des années que ça tourne. Pourquoi ça marche? Parce que l'arnaque est en constante évolution. Dernièrement, vous l'avez peut-être reçu, on a la photo truquée du colis qui arrive par texto. Incroyable. Avec votre nom dessus. C'est plutôt bien ou mal fait, c'est un peu grossier quand même, mais bon. Du coup, vous avez quand même le colis dans la main du livreur. Ouais. Vous dites, bah oui, c'est vraiment un colis avec le logo Mondial Relais, etc. Donc ça peut tromper. Et puis, encore plus récent, vous avez carrément le message vocal du livreur, qui c'est une vraie voix avec le bruit de la circulation derrière. C'est vraiment crédible, qui vous dit, bah voilà, je suis passé chez vous, c'est très naturel, etc. Le colis ne rentrait pas dans la boîte aux lettres. Bon là, c'est pareil, attention, hein, il faut toujours bien vérifier sur le site Mondial Relais, par exemple, ou Colissimo, où en est votre colis, si vous attendez vraiment un colis.
3: Oui, c'est ça, parce que c'est quand on attend un colis qu'on peut se faire piéger dans ces cas-là. Est-ce qu'on est censé payer quoi que ce soit, ou donner nos coordonnées, etc., quand on attend un colis, finalement?
4: Non, normalement non, puisque vous finalement, avez fait une commande, vous avez déjà rentré votre adresse. D'ailleurs, en parlant de ça, justement, attention, parce que les escrocs connaissent votre nom, prénom, adresse postale. Mm. C'est pas parce qu'il y a votre nom, prénom, adresse postale dans le texto que c'est un vrai texto d'un vrai livreur. Hein.
3: Alors, ça me fait penser aussi à une autre arnaque qui, celle-ci, est terrible. C'est le faux conseiller bancaire.
4: Oui, alors ça, c'est souvent le deuxième volet de cette arnaque au faux colis. Mm. C'est-à-dire que vous avez, quelques heures après, un faux banquier qui vous appelle. Il vous dit, mais dis donc que vous n'êtes pas allé sur un site un peu bizarre ce matin. Vous n'avez pas cliqué sur une histoire de colis. Et si, si. Bah, attendez, vous êtes fait avoir. Alors attendez, je vais vous aider. Ne paniquez surtout pas, je vais vous aider. Il vous fait faire des manipulations un peu compliquées. Vous ne comprenez pas trop. Vous êtes un peu en panique parce que là, il est en train de vous dire attention. Parce que là, l'escroc, il a votre numéro de carte bleue. Il est en train de faire des prélèvements. Il est en train de faire des prélèvements énormes de plusieurs milliers d'euros. Vous paniquez un peu et en fait, vous ne vous rendez pas compte. Il est en train de vous faire valider des virements. Et là, on ne parle pas de quelques centimes, etc. On parle vraiment de milliers d'euros. C'est vraiment dévastateur. Ça, c'est une arnaque qui touche énormément de monde. C'est peut-être l'arnaque numéro un de ces dernières années en termes d'efficacité.
3: Vous l'avez compris, aujourd'hui on parle arnaque parce que ne pas subir une arnaque, c'est aussi faire de sacrées économies, éviter des dépenses complètement affreuses et jeter notre argent par les fenêtres. Aude, face à ce type d'arnaque justement, de subterfuge, qu'est-ce qu'on peut faire, nous? Comment s'en prémunir? C'est-à-dire, comment on va pouvoir anticiper, ou au moins, quand on est, on reçoit un coup de fil comme ça, qu'est-ce qu'il faut savoir pour éviter le pire?
4: Alors, pour éviter ça, par exemple, le coup de fil de la banque, le conseil que je donne tout le temps, déjà, attention, numéro 06 ou 07, un peu bizarre que la banque vous appelle, ça peut, hein, votre conseiller bancaire peut vous appeler avec son numéro 06, 07. Bon, moi, je conseille souvent, quand vraiment vous n'attendez pas le coup de fil de la banque, souvent, maintenant, elles préviennent avant d'appeler. Si vous n'attendez rien, que ça vous surprend, vous pouvez raccrocher et vous dites, je vous rappelle, sur le numéro que je fais d'habitude pour appeler la banque.
3: Ah oui, c'est pas mal ça. Ouais.
4: Ça, c'est un petit conseil que je donne, qui est tout bête. Et la banque comprendra si c'est vraiment la banque. À la limite, elle vous félicitera en disant, c'est bien. Effectivement, vous êtes prudent. Sur les conseils vraiment tout bêtes, regardez qui vous écrit, par exemple, un mail, un texto. On regarde tout de suite l'adresse mail de l'expéditeur. Donc ça, c'est vraiment une évidence, mais est-ce qu'on le fait vraiment? Moi, même moi qui parle d'arnaque tous les jours sur l'antenne, des fois ça m'arrive de lire des mails, je ne regarde pas l'adresse mail vraiment qui m'a écrit. Je prends pour argent comptant ce qui est écrit dans le mail. Bon, bah, par exemple, si c'est les impôts, ils ne vont pas vous écrire avec une adresse mail qui s'appelle lollipop362@yahoo.fr. Vous voyez,
3: On est
4: bien d'accord. Donc en fait, vous aurez tout de suite un indice qui vous dira, c'est pas le bon. Et pour les SMS, c'est le numéro, le livreur qui vous écrit avec un 06 ou un 07. C'est pas très fiable parce qu'il travaille pour Mondial Relais, comme une entreprise énorme qui est mondiale. Il y a des process quand le livreur ne
3: n'arrive pas chez vous. Il y a un numéro générique qui s'affiche au pire.
4: Donc en fait, c'est suspect.
3: Ouais. Alors, quand vous dites bien regarder le mail, par exemple, c'est pas regarder ce qui est affiché parce qu'on peut donner un nom à un mail.
4: Tout
3: c'est bien
4: fait.
3: De vérifier l'adresse mail.
4: L'adresse, avec le @.
3: Vous parliez tout à l'heure des faux colis avec la fausse photo et votre adresse et votre nom écrit dessus. Ça, j'imagine que c'est généré par l'intelligence artificielle.
4: Tout à fait.
3: Alors là, avec le développement de l'intelligence artificielle, ça change la donne, non?
4: Ça change totalement la donne parce que ça donne des arnaques beaucoup plus crédibles. Et là, on peut aussi peut-être parler des vidéos qu'on voit passer parfois sur nos réseaux sociaux, Facebook, etc., avec des vidéos de médecins qui vous vendent des pilules miracles qui vont vous faire perdre 15 kilos en 3 semaines. Je pense au docteur Simès qui est beaucoup usurpé sur les réseaux sociaux. Le docteur Kirzek, qu'on connaît bien ici et qui lui aussi se plaint d'être usurpé régulièrement. Le problème, c'est que vous avez une vidéo de la personne qui vous parle parle. Et donc, évidemment, ça rend l'arnaque encore plus crédible. Donc oui, l'intelligence artificielle, énorme problème, parce que les arnaqueurs, du coup, deviennent particulièrement crédibles.
3: Oui, et puis là, c'est vrai que c'est pas facile non plus de garder de la distance. Donc on se méfie, on vérifie aussi, on a bien compris ces messages. Et peut-être aussi rappeler quelque chose à nos auditrices et auditeurs, c'est que faut pas culpabiliser quand on se fait arnaquer. Vous le disiez vous-même, même moi parfois, on n'est pas faible, on n'est pas idiot quand on se fait arnaquer.
4: Oui, j'ai beaucoup d'auditeurs qui m'écrivent souvent en me disant mais je me sens tellement bête, je me sens tellement idiot, et je réponds toujours mais non, mais en fait ça arrive à tout le monde. Souvent en fait quand on se fait arnaquer, on n'ose pas trop en parler autour de soi parce qu'on se dit je vais passer effectivement pour un idiot, les gens vont se moquer de moi, et en fait c'est vraiment une erreur parce que tout le monde se fait arnaquer. Des fois, j'ai des gens qui me racontent un peu, vous savez, des amis qui me disent « Oui, je connais quelqu'un qui se fait arnaquer, etc. » Puis en fait, c'est eux. Voilà, la discussion continue, on se rend compte que c'est eux. Et en fait, le fait de ne pas en parler, le problème, c'est que déjà, vous, ça vous fait du mal, en fait. Vous renfermez sur vous-même, vous culpabilisez. Et en plus, quand vous en parlez autour de vous, vous aidez les autres. Puisque en fait, ces arnaques auxquelles on est confronté, c'est les arnaques auxquelles tout le monde est confronté. Donc c'est pour ça qu'il faut extérioriser. Et puis, il ne faut pas culpabiliser, parce que oui, tout le monde peut se faire piéger dans un moment un peu d'inattention, ça peut arriver.
3: Et même sur les arnaque sentimentale, où là c'est encore plus dur de se livrer, et pourtant c'est pas forcément être faible que de se faire arnaquer sur les sentiments. Qu'est-ce que c'est une arnaque sentimentale ?
4: Une arnaque sentimentale, on appelle ça, c'est l'arnaque aux brouteurs, c'est comme ça qu'on les appelle, c'est ces personnes souvent qui sont en Afrique qui font semblant de tomber amoureux de vous. Alors effectivement, là aussi, je vois beaucoup de culpabilité chez les gens qui se font avoir. Les gendarmes disent d'ailleurs que c'est une des arnaques où les gens portent très peu plainte.
3: Et ça,
4: c'est vraiment problématique parce qu'en fait, ils se disent « Bon, bah, j'ai perdu des milliers d'euros, tant pis pour moi. » Ils n'en parlent même pas à leur entourage, vous voyez, même pas leur famille, parce que vraiment, ils ont honte. On s'est beaucoup moqué de Anne, vous vous souvenez ?
3: Oui, bien sûr, ouais,
4: qui,
3: Brad Pitt.
4: Voilà, Brad Pitt, 800 000 euros qu'elle a donné à un faux Brad Pitt. Ça a fait rire tout le monde. J'avoue, moi, ça ne m'a pas fait rire parce qu'en fait, dans ces arnaques, l'escroc, en fait, arrive souvent à trouver un levier chez vous, une faiblesse, une faille, peut-être un moment où vous n'étiez pas très bien dans votre vie, dans votre couple, et qui va l'exploiter. Et en fait, c'est très dur, après, effectivement, d'assumer de s'être fait avoir. Mais en même temps, j'ai envie de dire, je pense vraiment que ça peut arriver à tout le monde. Dans un moment de faiblesse, on peut vraiment se faire avoir.
3: Et parfois, tout part tout simplement d'une pub croisée en ligne. Hein. Vous vivez près de Saint-Étienne et c'est ce qui vous est arrivé, Alain. Bonjour.
6: Bonjour
3: Alain. Avec le recul, il y avait des signaux faibles. Qu'est-ce qui vous est arrivé ?
6: Si vous voulez, comme j'entendais, là, j'étais pas très bien, quoi, et je suis tombé dedans. Bon, c'était très alléchant, hein. Il demandait minimum 250 euros qu'on pouvait investir. Bon, au départ, tout allait bien. J'avais un tableau, c'était monté à un peu plus de 700 euros.
3: C'était un petit investissement dans les crypto-monnaies.
6: Dans la crypto-monnaie, ouais. Oui, j'ai le mail et tout, là, d'ailleurs, oui.
3: Donc 250 euros.
6: 250 euros. Et quand je posais la question « comment je fais pour retirer l'argent ?», personne ne me répondait. Puis à la sortie, ça s'est mis à descendre, c'est descendu à 15 euros, et puis après le tableau s'est éteint, et voilà quoi.
3: Ouais,
6: mais j'ai encore les mails, je les ai conservés.
3: Et vous avez déposé plainte, hein ?
6: J'avais été déposé plainte à la gendarmerie, ils m'ont pas donné d'espoir. Bon, ils ont été gentils, ils m'ont bien voulu me prendre ma plainte, mais ils m'ont dit de toute façon ça va pas aboutir. Et c'est vrai que ça a été le cas, quoi.
3: Ouais. Vous avez culpabilisé ?
6: Je culpabilisais pas bien, non, c'est plutôt que ça met en colère, quoi.
3: Bah ouais.
6: Ça met vachement en colère. Et puis le gendarme en question, je me rappelle, je ne sais pas si c'était une gendarmette, et il m'a dit comme ça, mais il ne faut pas vous plaindre. Hein. Moi, on en a eu, là, c'était 5000 euros qui se sont fait arnaquer.
3: Ouais, enfin, il faut faire attention.
6: Que même 250, bon, voilà. Quoi.
3: Bon, Alain, ce qu'on retient, c'est qu'il n'y a pas d'argent facile. C'est vrai que parfois, on est dans une situation qui fait que ça crée un espoir, ça crée une envie, ça surfe sur un besoin. Vous avez décidé de sensibiliser le plus grand nombre à ce sujet maintenant, et c'est ce que vous venez de faire. Merci beaucoup, en tout cas.
6: Ah oui, dès que je vois, par exemple, il n'y a pas longtemps, je suis sur Facebook, et quand je vois que c'est les mêmes propos, je préviens, quoi. Je dis attention, c'est une arnaque. Voilà, quoi.
3: Non, ben c'est top, et merci en tout cas d'avoir pris le temps de témoigner. Ça permet encore une fois de partager, c'est ce que disait Audrazo tout à l'heure, c'est important de partager, d'en parler, parce que tous ensemble, on sera beaucoup plus forts.
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3: On est en version magazine. Le thème aujourd'hui, comment éviter au maximum les arnaques du moment avec Aude Razo, notre journaliste spécialiste anti-arnaques et fake news sur ICI, qu'on retrouve notamment dans la chronique C'est pas vrai tous les jours, 5h40, 8h15. Et Jérôme Notin vient de nous rejoindre. Bonjour Jérôme.
7: Bonjour.
3: Vous êtes directeur général de cybermalveillance.gouv.fr. Quelles sont les missions de cybermalveillance.gouv.fr ?
7: Cybermalveillance.gouv.fr a trois missions. Mmh. Une mission de prévention, c'est-à-dire que vous allez sur le site et vous avez une interrogation sur une possible cybermalveillance que vous rencontrez. Donc là, vous allez pouvoir trouver de l'information qui va vous expliquer le mode opératoire que les escrocs vont utiliser et puis surtout les conseils de prévention. Donc ça, c'est la première mission. Et puis si malheureusement vous êtes victime, nous avons développé un outil avec le ministère de l'Intérieur qui est alors disponible sur le site, mais aussi à travers 17 cyber.gouv.fr, qui là est un outil qui permet en quelques clics de savoir par exemple que vous êtes victime d'une arnaque à la livraison de colis, la fraude à la réparation informatique. On a une cinquantaine de cybermalveillance qu'on adresse. Et là, on va vous donner les conseils quand on est victime. Et pour les menaces qui sont techniques, on va proposer, par exemple pour les entreprises, une mise en relation avec des prestataires. On a 1200 prestataires sur l'ensemble du territoire national en capacité d'aider sur un point de vue technique. Et puis la nouveauté, c'est sur les menaces qui le nécessitent, eh bien, vous allez pouvoir échanger par messagerie instantanée 24 heures sur 24, 7 jours sur 7, avec un policier et un gendarme qui va vous accompagner au dépôt de plainte. Et la troisième mission, c'est une observation de la menace qui alimente en fait les deux premières missions que je viens d'évoquer avec vous.
3: C'est assez incroyable parce qu'on voit vraiment que c'est devenu un enjeu si vous avez développé autant de moyens autour de ce sujet de la cybermalveillance. Quand on s'est fait avoir, Jérôme, ou qu'on pense, on peut donc se tourner vers vous. Quelles sont les grosses arnaques du moment ?
7: Oh, l'arnaque du moment, c'est la livraison de colis.
3: C'est ce que je disais,
7: malheureusement. Ouais. Est tout à fait un grand classique, avec une évolution là depuis quelques semaines où on va recevoir un message vocal très générique, mais qui se fait passer pour le livreur. Et donc tout ça associé à une image qui est un petit peu personnalisée, où on voit notre nom sur un colis, et bien ça fait que beaucoup de gens vont cliquer sur le lien, vont renseigner leur numéro de carte bancaire, et derrière vont se faire appeler par un faux conseiller bancaire qui a pour objectif de vider le compte.
3: Donc, en tout cas, on l'a bien compris, que ce soit pour être sensibilisé, pour se faire accompagner, ou vraiment pour, signaler finalement qu'on a été victime d'une arnaque, on peut passer par cybermalveillance.gouv.fr. J'ai bien résumé ?
7: Vous devez passer par cybermalveillance.gouv.fr, tout à fait.
3: Vous avez bien corrigé.
7: Service public à la disposition de nos concitoyens.
3: Voilà, et le service public, c'est notamment la gratuité, et ça, nous, on aime bien dans Paris ici les économies. Merci beaucoup, Jérôme Notin, directeur général de cybermalveillance.gouv.fr. Merci d'avoir accepté notre invitation. Aude Razo, en un mot, si vous deviez résumer les deux, trois trucs et astuces pour espérer éviter de se faire arnaquer, c'est
4: alors,
3: quoi ?
4: Quelque chose que j'ai pas encore dit depuis le début, c'est ne cliquez jamais sur un lien dans un mail ou un texto. Ah. Ça, c'est très, très, très important parce que vous prenez un risque. Je reprends l'exemple des impôts. Si les impôts vous écrivent, moi, ça m'est déjà arrivé, mais en fait, vous cliquez pas, vous allez directement sur impôts.gouv.fr. Vous y allez vous-même, tout seul. Vous cliquez pas. C'est pareil pour le colis. Vous allez sur le site de Mondial Relais de Colissimo. Vous n'allez pas cliquer sur le lien qu'il y a dans le texto. Très important parce que là, vous prenez un risque. Et puis sinon, effectivement, si je résume les conseils de base, regardez toujours bien l'adresse mail qui vous écrit. Très important. Est-ce qu'elle est crédible? Est-ce que c'est la bonne? Regardez le numéro de téléphone qui vous envoie le texto. Est-ce que c'est le bon?
3: Attention. On rappelle le conseiller bancaire si on nous appelle. On dit, attendez, je vous rappelle à la banque.
4: Exactement. Ça, on rappelle la banque, si la banque nous appelle et que ça nous surprend un peu, très important effectivement, des petits conseils de base et honnêtement avec ça vous êtes quand même bien.
3: Bon, allez, Aude Razo, journaliste spécialiste anti-arnaque et fake news sur ICI, on vous retrouve notamment tous les matins 5h40, 8h15 pour la chronique C'est pas vrai. Avant de nous quitter, vous allez vous prêter au jeu de notre quiz, le vrai faux, pour finir avec les idées claires sur ce thème des arnaques. Première question, vrai ou faux, les arnaques ne concernent que les personnes âgées?
4: Ça c'est faux, les jeunes se font beaucoup avoir, on a parlé de la billetterie Céline Dion, beaucoup de jeunes se sont fait avoir, les arnaques aussi aux faux propriétaires.
3: Un SMS qui semble venir de votre banque est forcément fiable?
4: Faux, méfiez-vous des numéros en 06 ou en 06. 07.
3: Les arnaques aux faux colis sont parmi les plus répandues en ce moment.
4: Vrai, c'est l'arnaque vraiment numéro 1. Par texto, on en a beaucoup parlé, mais par mail aussi.
3: Un conseiller bancaire peut vraiment vous demander votre code par téléphone ?
4: Code secret ?
3: Oui.
4: Faux. Surtout pas. Vous raccrochez immédiatement. Pareil, s'il vous demande votre code de carte bleue, il l'a déjà, c'est pas la peine de lui donner.
3: Ah, les sites avec un cadenas dans la barre d'adresse. Vous savez, l'URL, quand il y a un petit cadenas, ils sont toujours sûrs.
4: Alors, vrai et faux, si le cadenas est fermé, le site est sécurisé. S'il est ouvert ou s'il n'y en a pas, la connexion peut-être est vulnérable.
3: Vrai ou faux, si on clique sur un lien frauduleux sans rien remplir, il n'y a aucun risque.
4: C'est faux. Alors, dans la plupart des cas, c'est pas grave, mais des fois, vous cliquez et hop, vous avez un virus qui arrive sur l'ordinateur. Ne cliquez pas encore une fois sur les liens dans les mails, dans les textos.
3: Et vrai ou faux, en cas d'arnaque, il est inutile de prévenir sa banque.
4: C'est faux. Prévenez la banque tout de suite pour bloquer un éventuel prélèvement. Il faut aller vraiment très très vite et puis qu'elle soit attentive à d'autres prélèvements possibles qui vont arriver dans les minutes ou les mois qui viennent.
3: Et puis, dernière question, Aude Razo, les arnaques aux investissements en crypto sont en forte hausse, vrai ou faux ?
4: Vrai. Alors, c'est toujours un peu flou. C'est pour ça que ça piège beaucoup de monde et quelqu'un de lambda comme vous et moi peut se faire piéger très facilement.
3: Aude Razo, journaliste spécialiste anti-arnaque et fake news sur votre radio locale ici. Merci beaucoup en tout cas pour vos éclairages aujourd'hui. Alors, j'espère que vous y voyez plus clair, hein, vous qui nous avez écoutés. 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La semaine prochaine, on va voir qu'on peut tout louer ou presque au quotidien pour faire des économies.

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1: L'Alsace, ce sont des villages pittoresques. Ils sont reconnaissables avec leurs maisons à colombages, les balcons ornés de géraniums, les nids de cigognes. Ces décors ont même inspiré Walt Disney dans La Belle et la Bête. Mais moi, c'est une découverte au cœur du vignoble à vélo que je vous propose. Et à la fin de cet épisode, vous découvrirez un cépage quasi inconnu comparé aux mythiques Riesling et autres Gewürztraminer. Peu de gens le connaissent et vous en ferez bientôt partie. Je m'appelle Maxime Dillinger, je suis animateur à Ici Alsace. J'ai l'habitude, quand je suis sur mon vélo, de m'arrêter en plein milieu des parcelles pour tendre l'oreille et écouter l'accent alsacien des viticulteurs. Ça me rappelle ô combien l'Alsace est une région vraiment particulière. Bienvenue dans Partir, Kaisersberg et Riquewihr, le vignoble alsacien à vélo. Notre point de départ, c'est Kaisersberg, KB, comme disent les Alsaciens. C'est l'un des lieux les plus typiques de la région. Depuis le tribunal, les reliefs se dessinent autour de nous et les rues deviennent de plus en plus étroites. Pour se repérer, le plus pratique, c'est d'emprunter la rue pavée, à gauche du tribunal. Cette rue, c'est celle du général de Gaulle. On l'appelle aussi Langgasse, grande rue en alsacien. Elle traverse tout le cœur historique. Pour vous rendre à Kaisersberg sans voiture, rien de plus simple. Prenez le train jusqu'à Colmar. KB est à 10 km seulement. Juste à côté de la gare SNCF, prenez un bus en direction de la vallée de Kaisersberg. Les horaires de semaine varient le week-end. Pensez à vérifier avant. Le voyage dure une trentaine de minutes. Descendez à l'arrêt Porte Basse. C'est justement ici que se trouve le point de départ de notre escapade, le tribunal. Avant d'aller louer un vélo, faufilez-vous dans la rue du Général de Gaulle et laissez votre regard caresser les façades colorées aux multiples formes et colombages. Dénichez les enseignes marchandes en fer forgé suspendues au-dessus de vos têtes. Elles foisonnent d'images contemporaines ou anciennes. On y voit des éleveuses d'oies, des potiers, des métiers disparus, mais aussi des vendeurs de glace ou de bretzel. Il fut un temps où la plupart des riverains ne savaient pas lire. Donc ces enseignes avaient une véritable utilité. Et certaines sont très élaborées. À vous de les déceler. Pour prendre la photo ou le selfie incontournable, celui qui vous rappellera indéniablement que vous étiez bien en Alsace, placez-vous au niveau du pont fortifié. C'est au bout de la rue principale, juste à côté de la porte de pierre. C'est littéralement l'une des plus belles vues de la cité médiévale. Une perspective idyllique entre petites rivières, maisons à pans de bois et une énorme dose de mignonnerie. Maintenant, poursuivons notre découverte. On commence par louer un vélo. Je vous recommande le prestataire Alza Cyclotour, à côté de la mairie. Sympathique et sérieux, comptez 25€ par jour pour un vélo mécanique et 45 pour un vélo à assistance électrique, ça peut être utile avec le petit dénivelé qui nous attend. Puis consultez le site alsaceavélo.fr, tout attaché, pour récupérer le circuit BL522. Ce nom, ce n'est pas celui d'un robot Star Wars, mais votre sésame pour découvrir le vignoble. Comme je vous ai promis, c'est parti pour une boucle de 25 km. On va traverser de magnifiques villages viticoles en serpentant à travers les rangées de vignes et les ruines de châteaux forts. Nous voici maintenant à Riquewihr, la perle du vignoble alsacien. C'est à un quart d'heure de vélo de Kaisersberg. C'est l'un des plus beaux villages de France. Certaines de ces maisons ont plus de 800 ans.

0: allez voir son fameux Dolder. Cette tour unique en son genre est un monument historique à la fois porte d'entrée et beffroi. Moi, ce que j'aime par-dessus tout, c'est contempler Rigvir vu d'en haut. Ce que je fais, je pose mon vélo au pied de la tour des voleurs. En quelques minutes, je grimpe jusqu'à un point de vue à couper le souffle. De là, on domine les coteaux escarpés et on y aperçoit parfois même des cigognes. Le vignoble et la plaine d'Alsace s'étirent en arrière-plan jusqu'au massif de la Forêt Noire en Allemagne. Vous profiterez également d'une très agréable lumière. Cette lumière, ce terroir, c'est ce qui a fait naître ici l'amour de la culture de la vigne. Cet amour, c'est une des rares viticultrices de la région qui en parle le mieux. Elle s'appelle Anne-Cécile, du domaine Schmitt et Carrère.
1: Alors ici en Alsace, on a la plus belle diversité géologique de France, en toute objectivité. On a des granites, des schistes, des marnes calcaires, des alluvions. Ça nous permet de vraiment valoriser ce terroir à travers différentes cuvées. Nous, en Alsace, on a 7 cépages, donc 6 cépages blancs et 1 cépage rouge. Dans l'ordre de sucrosité, ce sera Sylvaner, Riesling, Pinot Blanc, Muscat, Pinot Gris et Gewürztraminer. Et le cépage rouge, ce sera le même qu'en Bourgogne, par contre, c'est le Pinot Noir.
0: Rigvir est tellement belle qu'elle jouit d'une notoriété énorme, à tel point qu'en Asie, on en a construit une copie grandeur nature. En haute saison, ces rues et ruelles peuvent être particulièrement occupées. Je vous conseille de la visiter plus tôt le matin. C'est plus calme. Anne-Cécile n'a pas que repris la gérance du domaine. Elle y a aussi insufflé une dimension éthique forte de sens.
1: On a démarré la biodynamie en 2020. La biodynamie, c'est une méthode culturelle ancestrale qui pousse la réflexion un petit peu plus loin que la culture bio. Moi, quand je pose une bouteille de vin sur une table, j'ai envie de me dire, ben voilà, ça c'est mon vin, ça me reflète. Il y a toutes les émotions qu'on a voulu transmettre. Et le choix de la bio et de la biodynamie, en fait, ça fait vraiment partie intégrante de notre façon d'être, tout simplement.
0: C'est exactement ce que j'aime entendre quand je me rends chez les producteurs. C'est pour ça que j'achète directement mes bouteilles chez eux. Le domaine Schmitt et Carrère est emblématique des domaines alsaciens. Ils sont à l'intérieur des villages, protégés par les fortifications. L'accès se fait par la rue, c'est une aubaine pour pénétrer à l'intérieur des maisons traditionnelles et en découvrir tout le cachet.
1: J'ai reçu ce domaine de mes parents, qui l'ont reçu de mes grands-parents, et ça remonte jusqu'au XVIe siècle. La tradition nous imposerait en fait, de transmettre les exploitations de père en fils. Mais moi, je suis la deuxième fille d'une fratrie de 3 sœurs et je voulais pas voir le travail de mes parents sacrifié. Pour nous, quand on était petites, le mercredi après-midi dans les vignes, c'était une punition. Et en fait, j'ai découvert assez rapidement que d'aller dans les vignes, c'était la meilleure des thérapies du monde.
0: Poursuivons notre itinéraire. Vous vous rappelez le circuit BL522. Direction maintenant à Ribeauvillé. Passant à travers les parcelles de vignes, la vue y est extraordinaire. De Rigvir à Ribeauvillé, comptez 25 minutes de vélo. Il n'y a que 5 km à parcourir, mais il y a une centaine de mètres de dénivelé. À mi-chemin, vous trouverez l'adorable commune du Navire. Vous trouverez la fontaine Sainte-Une. Et il y a même un espace abrité pour faire un pique-nique. Profitez-en.
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0: Nous voici à Ribeauvillé. Plus grande que Rigvir et Kaisersberg, elle conjugue à merveille un patrimoine très riche, typiquement alsacien, une nature foisonnante et une gastronomie hors pair. C'est un des hauts lieux des grands crus d'Alsace, le Geisberg, le Kirchberg et l'Osterberg. Si vous voulez les goûter, je vous recommande 2 adresses, la maison Trimbach et la maison Jean Sip. Elles sont parmi les plus réputées et elles sont très proches du centre. Vous y serez en 2 coups de pédale. Vous vous souvenez au début de l'épisode, je vous parlais d'un autre cépage moins connu que le mythique Riesling et Gewürztraminer. Eh bien, il s'agit de l'Auxerrois. Une merveille. Il n'est pas originaire d'Auxerre en Bourgogne, mais bel et bien du nord-est de la France. C'est une toute petite production et il se distingue par son nez assez fruité et une texture plutôt ronde et légère. C'est mon préféré. L'Auxerrois se marie divinement bien avec une autre grande spécialité de la région, le Munster. C'est un fromage à saveur plutôt forte et à l'odeur, disons plutôt, puissante. Il vient épouser les notes mielées et florales de l'Auxerrois. Le résultat est tout simplement magique. Conseil d'amateur. Pour un accord optimal, préférez un Munster plutôt jeune, c'est encore meilleur. Dans notre escapade vinicole à vélo, jouez le jeu à fond et dormez chez un viticulteur. Préférez le label vigneron pour choisir votre hébergement. C'est un label qui distingue les établissements qui offrent des expériences autour du vin, avec l'assurance d'une bonne qualité d'accueil. Ils sont nombreux en Alsace et les prix commencent aux alentours de 80 euros. Si vous avez encore un peu de temps devant vous, j'ai une dernière idée. On va suivre un atelier d'œnologie. Nous sommes maintenant à Mittelwihr. En roulant bien, c'est à une vingtaine de minutes de Ribeauvillé. Ici, c'est le domaine Specht. Il nous propose une initiation complète à l'art de la dégustation. Ce que j'aime chez Thibaut Specht, c'est qu'avec lui, vous pourrez presque tout comprendre. Le fait qu'il m'explique les techniques de dégustation de façon simple et pédagogique m'a mis à l'aise. J'ai même découvert des capacités olfactives que je ne connaissais même pas.
3: De manière générale, chacun a des goûts différents parce qu'on a un passé qui est différent, donc on n'a pas les mêmes souvenirs. Régulièrement, j'ai des jeunes femmes qui me disent qu'elles adorent les vins sucrés. Puis finalement, après cette expérience, elles se rendent compte que c'est plutôt le côté fruité qu'elles aiment. Et par exemple, un muscat, pour elles, c'est génial.
0: Sucré ou fruité, on n'oublie pas qu'avant tout, c'est la modération qui a meilleur goût. C'est maintenant le moment de compléter notre boucle et de retourner à Kaisersberg. Pour cela, il vous suffit de pédaler une bonne vingtaine de minutes en zigzagant à travers le vignoble. C'est très agréable et il y a peu de dénivelé. C'est le moment idéal pour contempler les énormes nids de cigognes perchés sur les toits. Mais ça, vous le verrez quand vous viendrez.
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0: Les jolis mots d'Eddie Mitchell ce dimanche matin pour bien commencer la journée à l'écoute de votre radio ici. Bonjour à vous et soyez les bienvenus.
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0: Dimanche 23 août, ça va à vous ce matin? Prends encore un petit peu le temps de savourer l'été ensemble. Et aujourd'hui, on fête les roses. Bonne fête à toutes les roses qui se réveillent avec nous ce dimanche matin. Et voici l'équipe d'ici matin qui vous accompagne jusqu'à 7h. Nous avons Guy Registe à la rédaction en chef. C'est Diana à la réalisation de l'émission. Au standard, pour vous accueillir comme il se doit, c'est Dylan au 0810 055 056. Et pour l'actualité de ce dimanche 23 août, c'est vous, Valentin Bertrand. Bonjour Valentin.
2: Bonjour Louis, bonjour à tous.
0: Ce matin, Valentin, eh bien on donne la parole aux habitants de Savoie privés d'eau du robinet.
2: Et la faute à la présence d'uranium, pas très rassurant pour certains, mais surtout très contraignant au quotidien.
0: L'actualité à vos côtés, c'est maintenant.
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0: Très bon dimanche et bon réveil à l'écoute de votre radio ici. Il est 6h. 6h, c'est parti pour le tour de l'actualité à vos côtés, Valentin. Les robinets coupés dans deux communes de Savoie après la découverte d'uranium dans l'eau.
2: Et l'interdiction dure depuis un mois pour les habitants de La Chapelle, rejoints depuis vendredi par le village voisin des Chavannes, tous deux situés en Maurienne. Et si les dangers liés aux activités nucléaires sont écartés, les habitants que vous avez rencontrés, Linda Rousseau, pour ICI Pays de Savoie, sont pour certains inquiets, mais surtout dans l'attente d'une vraie solution plus pérenne.
3: Des bouteilles d'eau partout sur les tableaux, sur les sols des cuisines. Dans le village des Chavannes, l'interdiction de boire de l'eau du robinet est très récente.
4: C'est ce qu'on m'a distribué, donc c'était 1,5 litre par jour par personne.
3: Pour l'instant, pas de problème pour cette habitante au niveau de l'organisation. C'est plutôt les risques sur la santé qui l'inquiètent.
4: On ne sait pas trop depuis quand ça dure, ce que ça engendre sur la santé des personnes ou des animaux. J'ai un chien, un chat, eux aussi, normalement, ils boivent l'eau du robinet. Donc là, maintenant, je leur mets de l'eau en bouteille.
3: Une nouvelle qui concerne aussi les habitants de La Chapelle, située juste à côté des Chavannes, même si la présence d'uranium est bien connue dans le massif de la Lozière qui domine les deux villages. Charles Costel est l'ancien maire de La Chapelle.
5: C'est un massif granitique et dans les sols granitiques, il y a de l'uranium. C'est pas d'aujourd'hui. Hein. Maintenant, il y a des nouvelles normes européennes qui imposent de contrôler les métaux lourds. Je pense que dans l'eau, il y en avait déjà depuis toujours.
3: On ne peut donc pas consommer cette eau pour l'instant. Ça demande une réorganisation. En pleine fête du village, Aurore, en charge du repas, a dû s'adapter.
6: On a acheté des grandes bouteilles d'eau à 1 litre que du coup on va dispatcher sur les tables. Peut-être une cinquantaine de bouteilles.
3: Selon le premier adjoint de la commune, Jean-Charles Cugnet, ce problème ne sera pas résolu avant au moins la fin de l'année.
2: Et l'eau est revenue au robinet dans un troisième village concerné par cette eau d'uranium qui a trouvé une nouvelle source d'approvisionnement. Des croix gammées, des signes antisémites et anti-police découverts hier à Fécamp en Seine-Maritime sur plusieurs bâtiments municipaux. Le maire annonce porter plainte dans ce même département de la nuit de mercredi à jeudi. D'autres tags antisémites et sexistes sont apparus sur la façade d'une école, sans lien pour le moment entre ces deux affaires.
0: Il doit dire s'il se lance ou non dans la course à l'Elysée.
2: Raphaël Glucksmann est l'invité ce soir du JT de TF1, la fin du suspense pour le leader du parti Place Publique. Il avait promis d'acter sa décision à la fin de l'été après un Tour de France. Il doit aussi confirmer sa participation à la primaire organisée par le Parti Socialiste et quelques partis alliés. Année présidentielle ou pas, la même inquiétude revient pour le gouvernement sans majorité à l'Assemblée. Comment faire passer un budget cet automne? Le Premier ministre prépare donc le terrain dans une lettre de 4 pages. Sébastien Lecornu met en garde députés et sénateurs. Hélène Terzian.
7: Attendre l'élection présidentielle, c'est choisir le désordre. Sébastien Lecornu prend les devants alors que monte la petite musique d'un rejet du budget et avec elle la menace d'une censure. Aux oppositions, tenter de remettre à plus tard, après l'élection reine, la construction d'un budget, le Premier ministre alerte sur une hausse des taux d'intérêt qui pèserait durablement sur l'État, mais aussi, dit-il, sur notre économie. Sans budget, il faudrait passer par loi spéciale, coûteuse, d'après un récent rapport de l'Inspection générale des finances. Ce serait amputé d'emblée d'emblée, avertit Sébastien Lecornu, le prochain quinquennat de plusieurs mois d'action. Il rappelle au contraire que le budget pourra immédiatement être rectifié par la prochaine majorité. Encore faut-il qu'il soit voté. Et pour cela, il prendra le temps qu'il faut pour le compromis, quitte à prolonger les débats de quelques semaines. Pas de quoi pour autant renoncer à des orientations claires. Ce ne sera pas, dit-il, un budget de non-choix.
2: Et avant cette rentrée politique, les grands retours de vacances se poursuivent. Aujourd'hui, toute la France est en orange sur la carte de bison futé. Ça s'annonce compliqué dès la fin de matinée, en remontant du sud-est et entre la Normandie et l'Île-de-France.
0: C'est une occasion rare de voir la star des parquets, Victor Wembanyama, jouer en France.
2: Et il y a comme un air de JO de Paris aujourd'hui à Orléans, où Wemby et les Bleus du basket vont affronter ce soir la Serbie. Match de préparation avant les qualifications pour la Coupe du Monde l'été prochain, Xavier Monferrand.
8: Il peut s'attendre à un accueil des plus chaleureux. Victor Wembanyama, 10 000 supporters des Bleus attendus à Orléans, meilleure affluence du basket français. L'endroit idéal pour des retrouvailles et pour porter à nouveau ce maillot des Bleus, plus important encore à ses yeux que celui de son équipe des Spurs.
9: Il est plus fort parce qu'il se porte sur des échéances beaucoup plus courtes. L'intensité d'une édition de JO, c'est une histoire de semaines. C'est des choses qui se jouent dans le moment présent. On sait très bien qu'il y a très peu de matchs dans une carrière internationale. Donc chacun compte vraiment.
8: Spectacle garanti sur le terrain, d'autant qu'en face ce soir, Victor Wembanyama va retrouver l'autre géant de la NBA, le Serbe Nikola Jokic, élu 3 fois meilleur joueur du championnat nord-américain ces dernières années. Un duel qui promet, mais difficile de les départager pour l'arrière tricolore Evan Fournier.
10: De par son jeu, Victor fait plus ovni par rapport à ses qualités physiques. C'est vrai que Victor il fait des choses que personne d'autre au monde ne peut faire. Il est très très loin du produit fini que peut être Jokic par exemple.
8: Nikola Jokic et la Serbie ont remporté la première manche à Belgrade jeudi soir. Les Bleus ont donc l'occasion de prendre leur revanche à Orléans, même si le plus important reste à venir, les 2 matchs de qualification à la Coupe du Monde la semaine prochaine à Paris contre la Slovénie et en Suède.
2: Et le match du jour se joue à guichet fermé.
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2: On jette tout de suite un œil dans le ciel, Louis Raspail,
0: oui,
2: avec le soleil qui répond présent.
0: Du soleil, effectivement, il y en aura ce dimanche 23 août et puis sur la quasi-totalité du pays. Mais il y a un petit mais tout de même, quelques perturbations orageuses attendues au cours de la matinée, notamment au-dessus du Cantal et de la Gironde. Du soleil pour la moitié sud, alternance tout de même entre nuages et éclaircies ce matin pour la moitié nord et les températures, elles, qui restent et qui flirtent autour des 20 degrés en milieu de matinée à Lille et Metz, par exemple. 16 degrés à Dijon, on relèvera 18 degrés. Chambéry, 18 degrés également. Toulouse, 23 degrés. Marseille et Nice, ce matin, 26 degrés. Cet après-midi, pas de changement dans le ciel. Des perturbations qui gagnent tout de même quelques kilomètres de terrain de la Gironde et qui vont aller s'étendre un petit peu jusqu'aux Ille-et-Vilaine. Et pour les maximales, ce dimanche après-midi, elles seront très agréables. 24 degrés dans le nord pour la maximale à Rennes. 30 degrés dans le sud à Montpellier. Et un petit mot de vigilance tout de même à celles et ceux, vous l'avez dit Valentin, qui prendront la route aujourd'hui. C'est orange sur l'ensemble de la carte dans le sens des retours. Prudence donc et bonne route comme d'habitude à l'écoute de votre radio ici.
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0: Ah, une chanson. Celle-ci, Valentin, elle met de bonne humeur.
2: Ah ben,
0: elle
2: donne complètement le sourire pour démarrer un dimanche.
0: Voyez, on arrive et hop, vous commencez vos premiers pas de cette belle journée avec nous. Et en musique, voici pour vous Supertramp avec It's Running Again à l'écoute de votre radio. Bon réveil.

0: Supertramp avec It's Raining Again. Bon, je vous l'accorde, c'est pas vraiment, vraiment circonstance, puisque c'est tout de même du soleil qui vous attend ce dimanche, mais ça donne le sourire et ça permet de commencer ce dimanche sur un temps enjoué. Ici, c'est votre radio de l'été et de votre week-end. 6h10, bonjour à vous, soyez les bienvenus.
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0: C'est encore les vacances, oui, peut-être le week-end, je vous l'accorde, mais sur des aires de vacances, et les vacances ont du bon aussi pour notre forme, puisqu'on marche davantage, on sort, on prend l'air, on bouge, et souvent même en plus sans s'en rendre compte. Mais Valentin, eh bien avec la rentrée qui approche, comment éviter justement de perdre toutes ces bonnes habitudes?
2: La meilleure solution, j'ai envie de vous dire, c'est surtout de ne pas changer tout du tout au tout, quoi. Tiens, une petite marche après le repas, quelques exercices à la maison, l'important, en fait, c'est sûrement de continuer, de rester en mouvement.
0: Et ça tombe très bien, puisque comme vous dites, c'est notre coach Nordinatab. Il pense comme vous ce matin, il a préparé deux idées très simples, des exercices à pouvoir refaire à la maison et garder justement tous les bénéfices des vacances, et ce, même après la rentrée. Explication à ses côtés à 6h15, et puis dans les prochaines minutes, le retour de la musique avant 6h30. Avec Elton John et Kikini, bien sûr, Don't Go Breaking My Heart, c'est pour vous. Juste avant 6h30, restez bien avec nous, puisque tout de suite, il est 6h12 et place à l'info de nos territoires. Et ce matin, direction l'Isère, sur une aire d'autoroute où une famille a mis ses vacances entre parenthèses pour retrouver son chat.
2: Une famille originaire de Versailles, près de Paris, sur la route direction la montagne, quand leur chatte, Chanel, s'enfuit lors d'une pause sur une aire d'autoroute près de Lyon.
0: Oui, Chanel, 1 an et 10 mois, on est le 8 août, il fait très chaud, la famille voulait simplement lui donner à boire. Mais dès que la portière s'est ouverte, le chat s'est fait la malle. Et là, impossible pour la famille de repartir sans elle.
2: Elle a donc loué une chambre près de cette aire d'autoroute, organisé des recherches avec l'aide de bénévoles et d'associations locales.
0: Et pendant plus de 10 jours, tenez-vous bien, ils ont quadrillé le secteur, installé des dispositifs, suivi des pistes avant, malheureusement, de devoir rentrer en région parisienne. Mais les recherches, elles, figurez-vous, elles continuent encore ce week-end. Heureusement. Alors, si vous êtes de passage ce dimanche sur les aires de repos autour de Bourgoin-Jallieu, ouvrez l'œil, donnez-leur un petit coup de main. On vous a mis, bien entendu, la photo de Chanel qui est à retrouver sur notre site ici.fr. On croise les doigts, bien entendu, pour que cette famille retrouve son chat le plus rapidement possible. Une histoire touchante et on espère vous annoncer de bonnes nouvelles très bientôt, signée par nos confrères d'ici Isère.
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0: 6h13, avant de retrouver notre coach sportif ce matin d'Ordinatab, qui va justement nous donner quelques exercices à mettre en place pour garder la forme après la rentrée. Tout de suite, l'on profite d'une belle histoire, et ce, en chanson, avec l'une des nouveautés de l'été, aux côtés de Manon Lisa, qui nous raconte l'histoire de son petit pêcheur.

0: très bon réveil à l'écoute de votre radio ici. C'était Manon Lisa, l'une des nouveautés de l'été avec son petit pêcheur. Et l'été est passé vite et puis la rentrée, elle approche. Et justement pour garder la forme pour cette rentrée, eh bien on va retrouver tout de suite notre coach sportif Nordine Attab. Et il est là. Bonjour Nordine.
1: Bonjour à tous.
0: Alors ce dimanche, dans votre chronique 2 minutes pour être en forme, eh bien vous allez nous donner quelques conseils pour justement garder la forme avec la rentrée qui approche très rapidement.
1: On a souvent tendance à penser que tout s'arrête avec la rentrée. Et pourtant, ce serait dommage de perdre tous les bénéfices acquis pendant les vacances. La bonne nouvelle, c'est qu'il n'est pas nécessaire de continuer exactement comme cet été. L'essentiel est de conserver quelques habitudes toutes simples. On débute par un premier exercice, juste de la marche, après le repas. Après le déjeuner ou le dîner, prenez l'habitude de marcher une douzaine de minutes, comme lorsque vous étiez en vacances. Pas besoin d'aller vite et l'objectif est simplement de remettre le corps en mouvement. Et vous pouvez même croiser avec un exercice. Par exemple, on attaque de la marche. Allez, le repas était bon, je digère et je marche. Et ensuite, alors que je vois un banc, je peux venir faire 10 flexions de jambes durant lesquelles je viens m'asseoir sur le banc et je me relève. Et ensuite, je continue à marcher. Et ainsi de suite. Par exemple, lorsque je recroise un autre banc, je fais un autre exercice. Et vous pouvez effectuer cet exercice durant 10 minutes.
0: Donc, il ne faut pas chercher à reprendre une activité sportive intense dès septembre.
1: Exactement. La meilleure activité physique est souvent celle qu'on est capable de maintenir dans le temps. On continue avec un deuxième exercice, du gainage classique. Vous vous placez par terre, à quatre pattes, en appui sur les mains, les genoux et les orteils. Et ensuite, vous relevez les genoux pour maintenir le corps bien aligné, quasiment parallèle au sol. Vous serrez les fessiers et les abdominaux. Et à partir de là, soit vous maintenez 10, 20 ou 30 secondes, ou vous pouvez même effectuer un mouvement de gainage dynamique qu'on appelle, c'est-à-dire que vous allez ramener le genou droit près de la poitrine, vous revenez en position initiale et vous alternez. Et vous pouvez effectuer 3 séries de 10 répétitions. Et durant cet exercice, vous allez solliciter notamment la sangle abdominale, mais également les hanches et bien entendu la coordination. Gardez en tête que les vacances nous rappellent surtout une chose essentielle. Nous sommes faits pour bouger. Alors, à la rentrée, ne cherchez pas à tout modifier. Allez, à vous de jouer.
0: Merci beaucoup Nordine pour ces conseils et pour continuer de bouger. Comme d'habitude à vos côtés, on retrouve votre chronique 2 minutes pour être en forme qui est disponible dès maintenant en podcast sur notre site ici.fr et sur l'application ici. 6h19 dans les coulisses TV ce matin, on fête les 35 ans d'une émission devenue culte E égale M6 avec Mac Lesguy qui va nous raconter les secrets et les souvenirs de cette aventure scientifique incroyable. Rendez-vous juste après la musique d'ici aux côtés de Johan Rock et pour l'heure vous profitez d'Alain Souchon qui nous rejoint. C'est déjà ça pour vous réveiller ce dimanche matin.

0: Alain Souchon.
1: Avec... Eh mais c'est déjà ça l'écoute de votre radio ici à la maison, fraîchement réveillée. Tout de suite, vous allez retrouver Johan Rock avec de nouveaux Coulisses TV à 6h22.
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1: Johan Rock nous rejoint ce dimanche matin. Bonjour Johan. Ce dimanche, eh bien, vous nous emmenez justement dans les coulisses de l'émission scientifique culte de M6 qui fête cette année son anniversaire.
3: 35 ans. E égale M6, c'est l'une des plus anciennes émissions de la chaîne. Alors qu'à la télé, les programmes du genre ne se bousculent pas au portillon, cette émission familiale a pour vocation la vulgarisation des phénomènes scientifiques et de leurs impacts sur notre quotidien.
4: Bonjour.
5: Professeur Bichalet.
4: Oui.
5: Enchanté. Mec Lesby. Professeur, vous êtes grand médecin du sport. Est-ce que le fait que je ne fasse pas de sport a des répercussions sur tout mon organisme?
4: Oui, bien sûr. Le fait de faire du sport va avoir une répercussion sur le cœur, sur la respiration.
3: Si depuis sa création, la promesse de l'émission a toujours été que quel que soit son âge, petit ou grand, on a toujours quelque chose à apprendre. Avec le temps, la ligne éditoriale du magazine a pourtant bien évolué, comme me l'a expliqué son animateur Mac Lesguy.
6: Alors ce qui a vraiment beaucoup changé, c'est notre manière d'aborder la science. Quand on a démarré, on l'abordait de manière assez conventionnelle. Pour nous, la science, c'était la recherche, la lune, les robots, le monde de demain. Et puis, on s'est aperçu que en France, il y avait tout un pan de la science qui était négligé. C'est la science qui s'intéresse à notre quotidien, à notre corps, nos aliments, à notre santé. Ce sont des sujets qu'on a commencé à traiter dans les années 2000 et on s'en est fait en quelque sorte une spécialité. E égale M6, c'est vraiment comment la science décrypte notre quotidien et le monde qui nous entoure.
3: Et c'est en regardant E égale M6 qu'on se rend compte à quel point tout dans notre vie est régi par la science. Bronzer, digérer son petit-déj ou traquer les acariens en passant l'aspirateur, au quotidien, la science a réponse à tout. Tiens, au fait, après 35 ans d'existence, y a-t-il encore un thème que Mac Lesguy n'est pas encore abordé et dont il rêverait de consacrer un prochain numéro?
6: Alors, ce n'est pas un secret, les dirigeants d'une fille sont au courant. Moi, s'il y a bien un mystère qui me fascine, ce sont les techniques de construction de la grande pyramide, la pyramide de Khéops. Et ça fait des années que j'essaie de faire une émission avec des moyens en allant sur place pour expliquer les dernières hypothèses qui ne sont pas des certitudes sur la construction de ce monument extraordinaire. Et on bute encore véritablement sur l'explication des moyens qui ont été mis en œuvre pour construire ce chef-d'œuvre. Il y avait quand même des ingénieurs extrêmement doués au deuxième millénaire avant notre ère. Typiquement, voilà un sujet que j'adorerais traiter dans E=M6.
3: Jusqu'à la fin de l'été, tous les dimanches, vous retrouvez un inédit de E=M6 sur la chaîne YouTube de l'émission, avant le retour de Mac Lesguy à la rentrée, chaque dimanche, 20h40 sur M6.
1: Merci beaucoup Johan Rock avec vos coulisses TV. On vous retrouve demain, 6h25. Dans 5 minutes, Valentin, le retour de l'actualité.
7: Et j'espère que vous avez prévu les bottes, Louis.
1: Ah.
7: On part dans les Salins d'Aigues-Mortes, dans le Gard où la mauvaise météo, a fait perdre 250 tonnes de sel au paludier, qui s'active donc pour tenter de rattraper cette saison.
1: C'est l'info du jour et on en parle à vos côtés à 6h30. Dans un instant, votre horoscope de ce dimanche à 23 août, aux côtés de Catherine Viguet. Figurez-vous que c'est la journée des Verseaux aujourd'hui. Horoscope signe par signe, juste après la musique d'ici qui vous réveille. Elton John, Kikidi, Don't Go Breaking My Heart.

0: Elton John et Kiki Dish avec Don't Go Breaking My Heart à l'écoute de votre radio ici avant les infos de 6h30. Eh bien, il est l'heure de regarder ce que les astres vous réservent ce dimanche avec l'horoscope de Catherine Viguier. Bonjour Catherine, on reparle encore d'une opposition dans le ciel.
1: De celle de la Lune au Capricorne à Mars au Cancer.
2: Bélier, entre votre vie de famille et vie de travail, des émotions fortes que vous avez du mal à verbaliser.
3: Taureau, il faut sans doute gagner en liberté vis-à-vis d'un lieu, d'une personne, vivre votre vie à vous.
4: Gémeaux, c'est côté argent que ça se situe et que ça s'oppose, et ce sera à vous de décider.
5: Cancer, vous serez très actif, oui, mais gare à ne pas froisser quelqu'un, vous le regretteriez ensuite.
6: Lion, la seconde partie d'année est décisive, 2027 aussi. Elle signe une nouvelle phase de vie, une belle période en vue.
7: Vierge, l'heure est au bilan personnel, intime. Vous sentez-vous en accord avec vous-même?
8: Balance, vous parviendrez à vos fins et ce soir, ça se précise, c'est du sérieux.
9: Scorpion, le plaisir sera de partager de bons moments et de bonnes choses en bonne compagnie.
10: Sagittaire, alors il faut revoir quelque chose, prendre des distances avec une personne peut-être.
11: Capricorne, le climat pourrait s'améliorer sur le plan relationnel, mais bon, restez vigilant et adaptable.
12: Verseau, et si vous preniez un peu plus le temps de vivre, de faire un vrai pas de côté si nécessaire.
13: Poisson, vous avez des objectifs et aujourd'hui on vous éclaire, on vous conseille.
14: Et pour nous tous, l'envie de tout changer, enfin au moins un truc dans notre existence.
0: Merci beaucoup Catherine Viguier, horoscope que vous retrouvez dès à présent signe par signe sur votre application ici. Il est 6h30, tout de suite l'actualité en France et dans le monde en 90 secondes. C'est avec vous Valentin Bertrand.
15: Attendre l'élection présidentielle, c'est choisir le désordre. La mise en garde de Sébastien Lecornu dans une lettre adressée aux députés et sénateurs. Le Premier ministre les presse de ne pas bloquer les prochaines discussions sur le budget 2027 au risque de creuser le déficit de l'État. Le débat prévu cet automne doit porter sur les économies importantes souhaitées par le chef du gouvernement, mais pas encore détaillées. Les vendanges qui virent au drame à Vaux, en Beaujolais, au nord de Lyon, un adolescent de 17 ans est mort hier, écrasé par le retournement d'une remorque de tracteurs. 9 autres vendangeurs sont également blessés, dont 2 dans un état grave. À nouveau, beaucoup de vacanciers sur la route du retour. Aujourd'hui, la journée est classée orange par bison futé. Les premiers ralentissements sont attendus dès la fin de matinée. Pour prévoir vos prochaines vacances, sachez que la Toussaint, le 1er et le 8 mai, tombent des samedis et des dimanches. Pas de week-end prolongé donc. Vous retrouvez par contre toutes les dates bien utiles et aussi les vacances scolaires en une de notre site ici.fr. Et puis le bel été des cinémas, 4 500 000 tickets vendus en moyenne chaque semaine. Des chiffres propulsés par un programme riche, plus de 6 millions d'entrées pour le nouveau Spider-Man ou encore l'Odyssée revisité par Christopher Nolan et 5 millions cumulés pour les 2 volets de la bataille de Gaulle.
0: 6h31, on chausse les bottes à présent, direction les Salins où la course contre la montre est engagée pour ramasser le sel.
15: À Aigues-Mortes, la récolte n'a repris que depuis 10 jours après 2 semaines de coupure fin juillet. Les orages ont rendu l'eau trop douce, résultat 250 tonnes de sel perdues. Alors on s'active pour rattraper la saison, comme vous l'avez constaté Marie Keta, avec votre micro ici Garlozère.
16: Casquette, lunettes, 12 paludiers, les pieds dans l'eau depuis 6 heures du matin.
17: Comment ça, la fraîche, c'est quand même bien agréable. Le vent de la mer, il rafraîchit pas mal aussi.
16: Ulysse, 22 ans, pousse l'eau avec sa pelle. Étudiant en photo à Arles, il est revenu pour l'été sur ses terres natales.
17: On a des bouteilles d'eau à disposition, du coup, on s'abreuve beaucoup. Et sinon, l'ombre, dès qu'on peut, on a un petit algéco là-bas. Mais ouais, c'est peut-être un peu la condition la plus dure du métier.
16: Mais chaleur et soleil valent mieux que pluie et vent lors d'un orage. Celui du 25 juillet a figé la récolte pendant 2 semaines.
17: Dès qu'il y a un petit peu d'air et que le soleil y tape, on voit clairement les cristaux qui sont en train de se former, même physique, et on fait tout à la pelle, qu'on fait des montagnes de sel.
16: Sur des clayettes, sorte de palettes.
17: Et après, il y a une grue qui vient le récupérer pour mettre dans des big bags qu'on conditionne après à côté de l'usine.
16: Un big bag, un gros sac, c'est une tonne. L'objectif, c'est 30 par jour.
17: On ne peut pas trop faire plus pour des questions logistiques, la grue qui ne peut pas porter plus, etc.
16: Mais Alain Berthelot, le chef de production venu observer ses équipes, maintient l'objectif initial.
18: On avait un objectif de 1200 tonnes. À aujourd'hui, on est aux alentours de 800 tonnes. personnes. Ça va être rattrapable en fonction de la climatologie, bien évidemment. Et on va repousser la fin, on va travailler les premières semaines de septembre.
16: Il est midi, les paludiers montent dans le camion direction le cabanon. Ils ont une heure pour manger avant de rechausser leurs bottes.
15: Et on l'a bien compris, c'est donc la météo, le patron. Justement, lui, qu'est-ce que ça donne pour aujourd'hui?
0: Eh bien, la météo est belle aujourd'hui, ce dimanche, et sur la quasi-totalité eh bien, du territoire français. Même, il y a même, si on aura quelques nuages, c'est pas la dominante hein, du jour partout, mais des nuages qui vont alterner avec quelques éclaircies. C'est le cas notamment dans le nord, avec, tiens, quelques perturbations, hein, nous dit Météo France, annoncé au cours de la matinée, notamment au-dessus du Cantal et de la Gironde. Ailleurs, c'est du soleil. Vous allez pouvoir profiter tout de même d'une belle journée, des températures, elles, qui restent agréables en milieu de matinée. À Lille et Metz, 16 degrés. Dijon, 18 degrés. Chambéry, 18 également. Pour Toulouse, 23 degrés. Marseille et Nice, 26 degrés. Cet après-midi, pas de gros changements dans le ciel. On va conserver cette alternance.

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1: Avec France Gall des branches pour commencer ce dimanche. Et là maintenant, ça y est, on rembranche, on rebranche, on y va, 6h38. 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
1: 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Bonne chance à toutes et tous ce dimanche matin. Avant les infos de 7h, eh bien, le retour de la musique avec un vent italien qui va souffler sur votre radio ici.

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1: Avec Paolo Conte, viens con me, qui accompagnera ce soleil ce dimanche dans quelques instants. Mais tout de suite, il est 6h39. Place à votre chronique, Valentine. Souriez. Vous êtes filmé dans votre copropriété. Ce dimanche dans Vie numérique, Vie privée, Valentine, on parle de la vidéosurveillance chez nous ou sur notre lieu de vacances.
2: Seules les parties communes peuvent être filmées. Parking, local à vélo, hall d'entrée, cour, porte de l'ascenseur. Si l'intérieur de votre logement apparaît dans le champ de la caméra, il doit être flouté, c'est la loi. Votre vie privée et celle de vos voisins doit être protégée. Interdiction donc de filmer les balcons, terrasses et encore moins la fenêtre d'un appartement, comme d'installer une caméra sans en informer les habitants de l'immeuble et tous ceux qui pourraient passer dans son champ, un livreur ou le facteur par exemple. Il est donc également obligatoire d'installer un affichage, un panneau, un autocollant, peu importe, pour signaler que le lieu est placé sous vidéosurveillance, sauf s'il s'agit bien sûr d'une fausse caméra, mais le message ajouté à sa pose est bien plus dissuasif.
1: Et Valentine, qui est-ce qui peut regarder ces images ?
2: Tous les habitants de la copropriété ne peuvent pas y avoir accès. Question évidente de sécurité, explique la CNIL, la Commission nationale de l'informatique et des libertés. La gestion des enregistrements doit forcément être restreinte pour empêcher vos voisins curieux d'espionner les autres, puisqu'il est interdit de se servir d'une caméra posée, par exemple, dans le hall de l'immeuble pour surveiller les allées et venues en temps réel. En général, la tâche revient au syndic, aux membres du conseil syndical ou encore aux gardiens. Charge à ce responsable de la vidéosurveillance de s'assurer également de la suppression des images après un mois maximum. Les enregistrements ne doivent pas être conservés dans le temps. En revanche, la caméra peut tourner 24 heures sur 24, 7 jours sur 7, si tous les copropriétaires sont d'accord pour sa pose. Un seul résident ne peut pas décider d'installer un dispositif de vidéosurveillance. Ça se décide par un vote de l'Assemblée Générale des copropriétaires.
1: Merci Valentine Letès. Et où est-ce que vous avez le droit, vous, de filmer ? Eh bien chez vous, Valentine vous explique tout dans une autre chronique disponible sur notre site ici.fr, page vie numérique, vie privée.
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1: Il est 6h42, en vous souhaitant à toutes et tous un excellent réveil avec nous ce dimanche matin. Et comme chaque week-end à cette heure-ci, vous commencez à avoir l'habitude, vous avez rendez-vous avec l'histoire, le meilleur des chroniques voyage dans le temps proposé par Stéphane Bern. Et ce matin, eh bien, on voyage au temps de la radioactivité.
7: Il était une fois une journée sans soleil qui a fait toute la lumière sur un nouveau monde. Sans Caravel et sans Christophe Colomb, plutôt une histoire d'atomes crochus. Paris, février 1896. Il fait gris, il pleut, bref, Paris quoi. Henri Becquerel, lui, est dans son bureau du Muséum d'Histoire Naturelle entre les ossements d'un tricératops et la cafetière. Depuis peu, tout le monde parle des rayons X de Monsieur Röntgen. Ces rayons magiques qui voient à travers les objets. Fascinant. Becquerel veut comprendre, lui aussi. Il prépare ses petits travaux pratiques du jour. Il prend des sels d'uranium, les pose sur des plaques photo bien emballées dans du papier noir et les met au soleil. Mais alors, quel est le but de cette expérience, Jamy ? Eh bien, il pense que les sels ne brilleront que s'ils prennent un petit bain de soleil. Mais ce jour-là, Paris fait sa parisienne. Ciel bouché, zéro lumière. Tant pis. Il range tout dans un tiroir, on verra ça pour plus tard. 3 jours plus tard, il ouvre les plaques. Et là, surprise. Elles ont noirci. Becquerel est scié. L'uranium a émis des rayons tout seul, dans le tiroir, sans soleil, sans rien. L'uranium dégage de l'énergie seule. Becquerel vient de découvrir, sans le faire exprès, la radioactivité. Un phénomène invisible, naturel, qui sort de certains matériaux. La trouvaille accidentelle la plus fascinante depuis la tarte tatin. Aujourd'hui, cette découverte éclaire encore nos vies. Des centrales nucléaires, aux rayons, à l'hôpital, elle est partout. Comme quoi, parfois, même un jour sans soleil peut faire rayonner le monde.
1: Merci beaucoup Stéphane, Voyage dans le temps, un nouvel épisode inédit pour vous. Demain matin, il est 6h44, Valentin, et à la une de Rustica cette semaine, eh bien on continue de prendre soin de notre jardin, et ce matin, place aux fruits.
8: Mais oui, aux mûres, aux framboises, aux fraises, et en cette fin d'été, je vais vous dire, moi j'ai pas vraiment la main verte, pas mal de questions en tête sur voilà, comment est-ce qu'il faut tailler, arroser, ou au contraire surtout ne pas toucher, et ça tombe bien parce qu'on a des conseils, donc je tends bien l'oreille.
1: Eh bien effectivement, vous allez les avoir, vos réponses ce matin, c'est promis, je m'en charge personnellement avec Alain Delavie qui va nous rejoindre, directeur des rédactions de Rustica, que nous allons retrouver juste après ce formidable duo qui s'invite sur votre radio ici aux côtés de Pascal Obispo, Francis Cabrel, Il faudrait que pleuve l'amour. 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

0: Pascal Obispo.
1: Avec Francis Cabrel, 6h48 sur votre radio ici. Il faudrait que pleuve l'amour et de la pluie, il en faut pour prendre soin de votre jardin. Et c'est ce que nous allons faire ce matin.
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1: Ce dimanche, on continue de prendre soin de votre jardin. Après le désherbage, il est temps de s'attaquer aux fruits dans ce nouveau dossier à la une du magazine Rustica cette semaine. Et pour mener à bien cette nouvelle mission, j'ai le plaisir de retrouver Alain Delavie qui est avec nous, le directeur des rédactions de Rustica. Bonjour Alain.
4: Bonjour.
1: Alain, ce que je vous propose ce dimanche, c'est de faire un tour d'horizon du jardin en commençant, tiens, par nos ronces à mur. Est-ce qu'il faut plutôt les enlever ou au contraire, est-ce qu'il faut les arroser ?
4: Eh bien, il faut faire un petit peu de, il y a un peu de tout, il y a de la taille, il y a de l'arrosage, parce que les petits fruits ont besoin d'arrosage pour terminer leur dernière mise à fruits qui est en cours, mais aussi pour préparer les fruits de l'année prochaine. Donc, s'ils souffrent trop cette année, eh bien, ça pénalisera la production de fruits l'année prochaine. Donc, il faut bien les arroser. Et pour les ronces, un dernier conseil, vous avez eu des ronces et des tiges qui ont donné des fruits, soit complètement parce que c'était les tiges de l'année d'avant, soit simplement à l'extrémité parce que c'est les tiges qui se sont formées au printemps. Un conseil, coupez tout ce qui a donné des fruits, ça ne sert plus à rien pour la production des fruits à venir.
1: Ok Alain, merci pour ce premier conseil. Et tiens, cette fois-ci, on va s'attaquer à nos framboisiers. Est-ce qu'il faut les tailler, eux ?
4: Alors les framboisiers, ben, c'est un peu pareil. Les tiges qui ont vraiment donné complètement, vous avez cueilli tous les fruits, eh bien ces tiges-là, vous les coupez à la base. Vous pensez aussi, comme pour les murs, à arroser, à nourrir un peu le sol, parce que ce sont des petits fruits très prolifiques qui produisent beaucoup et qui épuisent vite le sol. Donc si vous avez du compost, étendez en surface. En plus, ça fait comme un paillis. Et mettez un paillis par-dessus, ça leur fera du bien. Donc cette taille sur les fruits qui ont donné, arrosage et paillage.
1: Et est-ce qu'on vient là aussi appliquer cette technique pour les fraisiers ?
4: Alors les fraisiers, ils ont deux choses. Ils donnent des fruits, donc ils n'arrêtent pas de donner des fruits, mais là, on n'a pas de tige à couper. Par contre, ils donnent aussi beaucoup de stolons, c'est-à-dire des tiges avec des nouvelles feuilles. Et ça épuise, ça fatigue beaucoup le fraisier qui doit continuer à produire des fleurs et des fraises. Donc, supprimez les stolons, sauf si vous les renouvelez. Mais quand vous les coupez, ben, vous faites des boutures avec. Pensez à bien arroser aussi, sans mouiller les fruits ni les feuilles. Et puis le fraisier, alors le framboisier et la mûre sont gourmandes, mais alors le fraisier encore plus, donc il appréciera si vous lui mettez une bonne couche de compost tout autour après un bon arrosage. Il en sera que plus joyeux et content, et vous continuerez à récolter des fraises.
1: Et il ne faut pas s'en priver. Merci beaucoup Alain pour ces conseils et pour continuer, vous le savez, de sublimer votre jardin. Je vous invite à lire ce dossier complet. Il vous attend dans votre magazine Rustica, disponible dès maintenant chez votre marchand de journaux. Alain, belle journée et puis on se retrouve la semaine prochaine.
4: Bonne journée et puis à dimanche prochain, oui.
1: 6h51, Willy Rovelli va nous rejoindre dans un instant avec sa revue de presse décalée sur l'actualité. C'est juste après la musique d'ici pour vous ce dimanche aux côtés de Paolo Conte. Voici pour vous, Via Con Me. Bon réveil si vous nous rejoignez à l'instant.

0: Ici dès 6h, le week-end avec Paolo Conte, à l'écoute de votre radio. C'était Via Conme avec Valentin Bertrand. Valentin, je vous emmène une petite balade, non pas en Italie, puisque cela vous ferait bien trop plaisir.
1: Ah bah oui, quand même. Oui.
0: Mais c'est encore mieux que l'Italie, puisque je vous emmène à Orléans ce matin.
1: C'est très chouette aussi. Bah
0: oui, discute avec Florence qui est en ligne avec nous. Bonjour Florence.
1: Bonjour Florence.
2: Bonjour, bonjour Louis, bonjour Valentin.
0: Florence, ça fait plaisir de vous avoir ce matin. Nous sommes dimanche, il est 6h55 et vous faites partie de celles et ceux qui œuvraient les dimanches. Et vous êtes beaucoup justement, vous êtes sur la route du boulot.
2: C'est ça.
1: Qu'est-ce que vous faites?
2: Je suis infirmière et je vais travailler au Château des Landes à La Ferté-Saint-Aubin. C'est un EHPAD que j'aime beaucoup. Enfin, j'ai le plaisir de travailler dans un château. Le cadre est magnifique. Voilà, ça se passe très très bien. Et je voulais mettre à l'honneur ce matin mon petit message. C'était l'équipe de nuit.
0: Que vous allez relayer.
2: Voilà, que je vais aller relever. Ils s'appellent Alix et Océane et elles sont superbes parce que elles ont un travail.
0: Vous êtes une formidable collègue, Florence, franchement. Vous aussi, vous faites des gros yeux.
1: Je vous veux bien comme collègue et on embrasse évidemment Alix et Océane et on pense bien à toutes celles et ceux qui travaillent comme elles de nuit.
0: Exactement. Et Florence, comme vous êtes une super collègue et que franchement vous en parlez avec le sourire, on vous offre votre pack de l'été ici pour bien terminer votre été. 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C'est Recherche Lily, désespérément de Karine Ponte, accompagnée de sa pochette de protection. Merci beaucoup, Florence. Et puis, on vous souhaite, du coup, avec Valentin, une bonne journée.
2: Eh bien, merci. Et puis, bon courage à vous. Et puis, merci pour ce présent, parce que je vais en faire bon usage.
0: Ah, ça fait plaisir. Merci, Florence. À très bientôt. 6h56, il est là, comme chaque week-end, avec sa revue de presse décalée sur l'actu. C'est Willy Rovelli. Salut, Willy.
3: Bonjour tout le monde. Et on commence avec notre Premier ministre Sébastien Lecornu qui a révélé cette semaine que des personnes travaillant dans son ministère ont été écartées après des tests positifs de cocaïne. Marie, mais enfin, si t'es pas défoncé, comment tu veux supporter Sébastien Lecornu aussi? Il est malin, lui. Il est malin. Sébastien Lecornu, qui cherche toujours à faire des économies, pourrait envisager la piste d'un gel partiel des pensions de retraite. Ah bah oui, mais là, avec ces canicules, des retraités, il y en a de moins en moins. Faut faire vite, mon Sébinou, si tu veux leur faire leur poche. Vite, vite, vite, vite, vite, vite. À la Trinité-sur-Mer, la maison de famille des Le Pen taguée en pleine nuit. Les Le Pen devront désormais dormir que d'un œil, comme papy. L'eurodéputé LFI Manon Aubry, hospitalisé après une morsure de vipère. Chez LFI, ils sont anti-gouvernement, anti-riche, antisémite, mais ces couillons, ils sont pas anti-poison. Déclaration d'Alain-Fabien Delon, le fils d'Alain Delon, dans Paris Match cette semaine. J'ai mis dans le cercueil de papa son chat congelé Poupousse et un moineau congelé qu'il aimait beaucoup parce qu'il ramassait les animaux morts et les mettait au congélateur. Les Delon. Les Courgeaux du 7e art. Les congélateurs chez Alain Delon, c'est comme les congélateurs chez Picard, hein, sauf que les animaux n'étaient pas cuisinés. Alain-Fabien Delon déclare également qu'il a aussi mis dans le cercueil de son père le pistolet d'alarme avec lequel il dormait. C'est vrai que vers la fin, le seul coup qu'Alain pouvait encore tirer au lit, c'était avec son pistolet. S'il était resté de la place dans le cercueil de son père, je pense qu'Alain-Fabien y aurait aussi mis sa demi-sœur Anouchka. À Paris, un patient meurt lors d'une opération d'agrandissement du sexe. Bien, c'est quand même con qu'il y ait une couille dans une opération du pénis. Vu la taille de son sexe, il sera enterré dans un courte-paille. Heineken supprime 5000 emplois dans le monde. Je conseille à ces malheureux employés de déposer plainte. Après, je connais un bon avocat, Maître Canter. Selon une étude américaine, 72% des caddies de supermarchés testés présentent des bactéries fécales. Ah bah oui, mais bon, si les gens vont faire leurs courses chez Carrefour ou Intermarché. 40 000 à 4 000 artistes français dénoncent le pillage en règle de l'IA dans le cinéma. Bon, c'est pourtant facile de faire la différence. Hein. Si cette année, Cadmerade fait un film qui marche, c'est que c'est de l'IA. Enfin, le saviez-vous? Cette semaine, Sophie Anneau a été la première femme française à s'aventurer dans le vide spatial. Juste après Ségolène Royal. Sauf qu'elle, on attend toujours son retour. Allez, passez un bon dimanche. Et à tout à l'heure midi.
0: Merci Willy, à tout à l'heure à midi. Willy vient déjeuner chez vous. Et merci à vous Valentin.
1: Merci
0: de passer à vos côtés. On vous retrouve dans quelques instants.
1: Dans une demi-heure pour l'essentiel de l'info en France et dans le monde.
0: Et tout de suite, avec le sourire, place aux équipes d'ici matin. Et bien entendu, ça se passe dans votre région.
4: Bonjour.
3: si je mets tout, vous prenez le relais, Victor Costamounier.
4: Ouais,
3: bonjour.
4: Bien sûr, mais je pensais que vous alliez tenir jusqu'à 7h pile. Là.
3: Ouh.
4: Allez, 10 secondes, Marie. Allez.
3: Ça va, Victor?
4: Ça va, et vous?
3: Très bien. Christian, coucou.
5: Bonjour.
3: Ça va?
5: Oui, ça commence fort. Hein.
3: Oui. On teste le souffle ce matin. On va faire quelques exercices. Ouh. Et il y a Anne-Sophie qui vous accueille comme ça, tout en douceur, au 04 90 14 04 04. Allez, on arrête nos bêtises. C'est sérieux, cette histoire. C'est dimanche, aujourd'hui.
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3: Dimanche 23 août, il est 7h. L'information Ici Vaucluse, c'est avec vous, Victor Costamounier. Le foin a lui aussi souffert de la chaleur cet été en Vaucluse.
4: On le célèbre à la fête des foins de Montfavet en ce moment au parc de la Cantonne. Une 39e édition sur le thème de l'eau, alors que la chaleur historique de cet été, Nicolas Georgeot, a eu un impact sur les 500 à 600 hectares produits.
7: Les bottes de foin sont jaune-verte sans être cramées, mais la canicule a légèrement fait baisser la qualité, selon Didier Beuret, membre du comité d'organisation de la fête des foins.
8: Le foin sèche maintenant très vite. Il a tendance à briser.
7: C'est moins de protéines et de vitamines pour les animaux.
8: La qualité de foin est un peu altérée si on ne fait pas attention à la récolte du foin.
7: Baisse de la qualité, baisse aussi de la quantité, parce que le foin, c'est un mélange de plantes qui, cet été, avec les chaleurs infernales, s'est desséché.
9: Prenez une plante, elle a besoin d'eau.
7: Thierry Guillot, président de la Carrette de Montfavet, une association qui vise à la sauvegarde du patrimoine rural.
9: Mais si elle commence à sécher par le haut, il y a tout le système de chlorophylle qui nourrit aussi la plante, qui fait qu'elle elle n'y arrive pas.
7: Pourtant, Montfavet a un énorme avantage. Les agriculteurs inondent leur champ avec l'eau de la Durance.
9: Quand vous noyez un champ, vous avez entre 8 et 10 cm d'eau dans tout un hectare de champ. Le lendemain matin, il n'y a plus rien parce que tout est descendu. Et par contre, ça garde toute la fraîcheur. Et c'est pour ça que Montfavet est si vert.
7: Et c'est un cercle vertueux. L'eau finit dans les nappes phréatiques, mais avec les canicules à répétition, cet avantage pourrait bientôt ne plus suffire.
9: C'est vrai que s'il continue à faire des chaleurs pareilles et avec du vent qui sèche l'extérieur, là, enfin, moi, je ne connais pas de solution.
7: L'espoir, c'est de voir les instituts agronomiques développer de nouvelles plantes beaucoup plus résistantes.
4: Et la récolte, c'est pour le mois de septembre. Le foin sera ensuite vendu en décembre et mangé par les chevaux ou encore les lapins.
3: À Caron, le Festival Provençal tient lui sa première édition.
4: Ça commence en fin d'après-midi, place nationale, dans ses musiques provençales, jeux en bois pour les enfants et le soir, un baletti, concert à danser autour des musiques festives de Méditerranée et d'Occitanie. Une maison de 100 mètres carrés complètement détruite par les flammes à Cadenet vers 1h du matin cette nuit sur la départementale 973. Un homme de 70 ans, incommodé par les fumées, a été transporté à l'hôpital de Pertuis.
3: Et si vous deveniez famille d'accueil pour chiens?
4: À Lille-sur-la-Sorgue, la fondation Gaillane va former entre 20 et 25 chiots pour qu'ils deviennent guides pour les enfants malvoyants. Et elle cherche des foyers pour s'en occuper pendant les premiers mois de leur vie, découverte de la vie avec les humains, rendez-vous chez le vétérinaire. Arnaud Muchamblay, moniteur à la fondation Gaillane, détaille les conditions pour accueillir ces chiots.
10: Ce qui est important, c'est d'être à peu près à une heure de route d'ici, parce qu'il va y quand même y avoir des trajets pour aller au cours une fois par mois à la fondation, de venir un peu chez le vétérinaire. Donc là, pour l'instant, on demande une heure, on va peut-être aller un peu plus loin. On demande d'avoir un terrain clos, de ne pas avoir trop d'escaliers dans la maison. Je parle d'escaliers, c'est vraiment des escaliers, hein, c'est pas des marches. Et puis voilà, quoi, on n'est pas trop exigeant non plus dans les critères. Après, c'est moi qui vais juger en voyant les gens, de dire, ben, ok, oui ou non, vous serez famille d'accueil ou famille relais. Et les familles relais, eux, vont dépanner les familles d'accueil qui partent en vacances, qui partent en week-end et qui peuvent pas emmener le chien avec eux. Et ça va les permettre de mettre le chien ailleurs et elles, passer des vacances sans le chien.
4: Et pour ces chiots, la fondation Frédéric Gaillane attend cette année entre 15 et 20 nouvelles familles. 80 sont déjà bénévoles. Une installation nucléaire va être démantelée à Cadarache, c'est confirmé. Il s'agit d'un réacteur de recherche nommé Pégase. Construit en 1964, il permet aujourd'hui d'entreposer des substances radioactives. Mais après une enquête publique menée l'an dernier, les autorités ont décidé de le démanteler car il n'offre pas une tenue suffisante au risque sismique.
3: Après les cyclistes du Tour de France, le Ventoux va maintenant voir passer des marathoniens.
4: L'association Marathon Terroir du Ventoux et les AOC du Ventoux prévoit 3 courses à l'automne 2027. Un marathon, un semi et un 10 km. Inspiré de ce qui se fait déjà dans d'autres régions viticoles comme le Beaujolais ou le Médoc, les organisateurs, Clara Baudard, ont déjà une idée du parcours.
5: Mazan, Caron, Saint-Pierre-de-Vassol ou encore Crillon-le-Brave, les organisateurs envisagent de traverser ces petits villages qui bordent le Ventoux. 3000 participants vont donc courir sur des petites routes entre les vignes et même dans les caveaux des domaines de la Haussée du Ventoux. L'occasion pour les coureurs et le public de s'arrêter pour déguster, bien entendu, pas du vin très mauvais pendant la course, mais des nougats, du miel ou de la charcuterie locale. Les vignobles et les domaines de la Haussée du Ventoux n'ont pas encore été choisis, tout comme la date, a priori entre fin septembre et début novembre, pour ne pas empiéter sur les vendanges. C'est un événement attendu par les adeptes de course à pied, d'après l'association organisatrice. Le parcours, lui, sera relativement plat, avec le moins de dénivelé possible, 50 à 60 mètres maximum, de quoi admirer le Ventoux, toile de fond de tout le parcours.
4: Les précisions de Clara Baudard, les premiers essais sur le parcours sont prévus au printemps prochain. En football, reprise du championnat de Régional 1 ce dimanche. C'est la 6e division dans l'échelon du football français. Alors, on est encore loin de la Ligue 1 et du monde professionnel, mais c'est là qu'évoluent les meilleurs clubs vauclusiens. Ils sont 3 cette année, l'AC Vedaine-le-Pontet déjà là, mais aussi l'USR Pertuis qui reçoit cet après-midi le FC Avignon. Le club n'avait pas joué à ce niveau depuis 20 ans. En ce dimanche 23 août, Marie, la météo en Vaucluse.
11: Alors déjà, fin de la vigilance orange. Ça, je ne vous l'ai pas dit hier, mais déjà, c'est une bonne nouvelle quand même.
4: Vigilance orange.
11: Bah, ça faisait 3 semaines qu'on était en vigilance orange, canicule, tout ça, tout ça.
4: Oui.
11: C'est fini.
4: Oui.
11: Donc c'est bien ça.
4: Oui.
11: C'est une bonne nouvelle.
4: Oui. Je vous le confirme.
11: En ce moment, il fait 21 degrés à Avignon. C'est bien. C'est frais. C'est vrai. 16 degrés à Apt. On va avoir une journée très ensoleillée. On va avoir un petit Mistral 50 km/h. Et cet après-midi, 33 degrés. Et c'est le max. Le max, ça n'ira pas plus haut, vous avez bien entendu. C'est chouette, hein. La nuit prochaine, 18 degrés, c'est parfait pour dormir. Lundi, par contre, changement de décor. Demain, on aura une dégradation orageuse, notamment en fin de journée. En fait, on aura du soleil le matin. Et puis très vite, les nuages vont nous envahir. Et on aura des orages, mais normalement, pas de grêle. Retour vraiment du soleil pour mardi, pour mercredi, et toujours les températures qui ne dépasseront pas les 33 degrés. Donc oui, tout va bien. Et chez vous à la maison, alors que je regarde, comment vous êtes réveillés? À Camaret, il fait 21 chez Alice. Nous avons Bernard qui nous annonce 18 degrés 8 à Sorgues. Elle est belle cette photo. Franchement, c'est très très beau. On se croirait presque dans les marais. C'est marrant. Annie qui nous fait un coucou à tous. Elle a pris le temps de tous nous noter, tous nos prénoms. C'est trop sympa. Merci Annie.
4: Ouais,
11: il fait 18 à Carpentras.
4: 15 à Vaison.
11: Ah oui, voilà,
4: c'est bien ça.
11: Ça, c'est chez. Ah oui, et comme à Cavaillon chez Clotilde. Mais attends. Raymond à Monteux, 16 degrés 1. Rosie, des photos de nuages, c'est mignon comme tout. Ça, elle est en Belgique. Rosie, il fait 99% d'humidité. Allez, venez nous voir, ça ira. 15 degrés 8 chez Nadine et elle dit bonne fête aux roses. Pour le moment, tout va bien sur les routes du département, alors que c'est dimanche et que ça pourrait se charger rapidement puisque c'est un dimanche de fin août. Il faut aller chercher les cartables, les fournitures scolaires. Donc, vous devez rentrer à la maison. Vous allez traverser notre beau département. On va vous accompagner. Vous allez encore entendre un petit peu l'accent. Oui, c'est encore un peu les vacances. Ça va bien se passer.
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11: Et alors, on a eu un message trop gnon de Laurie sur WhatsApp. Vous pouvez faire les messages, hein, 04 90 14 04 04. Elle dit « Aujourd'hui, c'est l'anniversaire de ma maman, c'est aussi sa fête puisqu'elle s'appelle Roselyne. Vous pouvez lui dire joyeux anniversaire de la part de sa fille. » Bien sûr, Laurie, on l'embrasse fort, Roselyne. Happy birthday. Bien sûr qu'on peut passer vos petites dédicaces de temps en temps. Hein, ça nous fait plaisir. Bon dimanche.

0: Indochine, ça plaît à Jérôme Prodhomme qui s'installe tranquillement dans le studio. Dans moins de 3 minutes, il nous raconte une expression française. D'où vient-elle? Tenez juste, on va essayer de la deviner ensemble. Alors, Victor, c'est une expression avec un prénom. C'est un peu moqueur, hein. Et c'est quand on fait comme ça là, on chougne. Ouin, ouin. On chougne.
1: Avec un prénom?
0: Oui. C'est pleurer comme une.
1: Ah d'accord, je l'ai. Ok.
0: Bah vous pouvez nous le dire.
1: Mystère, mystère. Mystère, mystère.
0: Mais non, mais Madeleine. Vous pouvez le dire. Ah oui, c'est trop mignon. Bien. D'où vient l'expression pleurer comme une Madeleine? Je vous achèterai une Madeleine tout à l'heure.
1: Oh,
0: vous l'avez mérité.
1: Ça, c'est gentil.
0: D'où vient l'expression pleurer comme une Madeleine? Eh bien, on vous raconte dans les prochaines minutes. En attendant, on rit avec celle qui nous rejoint ce matin pour nous parler de la photo sur la page Facebook d'Ici Vaucluse.
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0: Un coup de fil de bon matin, nous allons partir du côté de Apt, chez Luce. Grâce à elle, vous voyez un beau paysage ce matin sur la page Facebook d'Ici Vaucluse. Bonjour Luce.
4: Bonjour Marie.
0: Vous êtes en plein petit déjeuner alors à cette heure-ci?
4: Ah, je vais bientôt le commencer. Je viens de terminer ma première tasse de café, un rituel.
0: D'accord, il y en a beaucoup des tasses de café dans la journée?
4: Non, une tasse avant le petit déjeuner, une tasse au déjeuner et une parfois après. Ah,
0: ça c'est la gourmandise.
4: Oui, pour la détente.
0: Et qu'est-ce qu'on mange ce matin chez vous alors?
4: Ah ben ce matin, comme c'est dimanche, c'est croissant.
0: Oh ben je veux venir.
4: D'accord, je vous attends.
0: Petit croissant au beurre? Oui, carrément.
4: Ah, bien sûr, c'est quand même meilleur. Mmh. Et venant d'une boulangerie artisanale.
0: Ah oui, mais dites-moi, à Apt, il y a de bons artisans à Apt, hein, vraiment.
4: Oui, hein. C'est une belle petite ville. Et d'ailleurs, j'ai des amis qui arrivent. Nous allons aller la visiter.
0: Ah, c'est super.
4: Ils ne connaissent pas, donc je vais faire connaître mon environnement.
0: Le Luberon, le monde entier nous envie le Luberon, vous rendez
4: oui,
0: compte?
4: Ils ont bien raison. Moi, je trouve que j'ai de la chance d'y être une grande partie de l'année.
0: Ah ouais. Et alors la photo que vous nous avez mise, ce lever de soleil, c'est magnifique, vraiment. Hein.
4: Eh bien écoutez, c'est le hasard. Il faisait chaud, j'ai ouvert ma porte d'entrée et j'ai vu le soleil qui se levait à l'est. J'ai pris le téléphone, clac, voilà.
0: Et vous avez pensé à nous, vous l'avez posté. Alors là, merci.
4: Oui, parce que je vois parfois de très belles photos oui. sur votre site aussi. Donc, ça m'inspire.
0: Ah, franchement.
4: J'ai envie de faire la même chose.
0: Mais nos auditeurs ont du talent. Mais vraiment, à chaque fois, je suis époustouflée.
4: Il y a souvent
0: quoi.
4: De très belles photos.
0: Ah, et puis après, ça permet de faire un brin de causette comme on fait ce matin.
4: Voilà. Ben oui, ça me fait plaisir.
0: Bon, alors, Luce, je vous souhaite un bon petit déjeuner, une belle balade entre amis. Et puis, merci pour ce joli paysage qui nous permet de nous réveiller avec le sourire, que l'on voit sur la page Facebook d'Ici Vaucluse. Et à tous ceux et toutes celles qui nous écoutent, allez-y, à votre tour, mettez les photos et le petit mot météo. Luce, bonne journée.
4: Voilà, merci beaucoup Marie, à vous aussi, bonne journée à toute l'équipe. Au revoir.
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0: Alors, pourquoi on dit pleurer comme une Madeleine? C'est maintenant que nous avons notre réponse. Jérôme Prodhomme nous explique les expressions françaises. Il est 7h15.
5: Pourquoi on dit...
6: Là, qu'est-ce qu'il y a?
7: J'ai encore raté mon soufflé au fromage.
5: Écoutez, bon, en tout cas, ça tombe bien parce que je voulais raconter pourquoi on dit pleurer comme une Madeleine.
7: Tranquille, vous, non, mais je rate mon soufflet, vous vous en fichez.
5: Non, je m'en fous pas complètement.
7: Mais... bon, c'est pas grave, racontez votre histoire. Donc je vois si je peux pas trouver une pompe à vélo pour mon soufflet. Hein.
5: Bah voilà, pleurer comme une Madeleine nous vient de la Bible. Dans l'Évangile, on parle de Marie de Magdala, dont nos prédécesseurs ont fait le prénom Madeleine. Or, Madeleine, quand elle voit Jésus arriver, elle se jette à ses pieds et elle pleure à chaudes larmes sur ses péchés. Et nos prédécesseurs connaissaient bien cette histoire. Madeleine était un prénom répandu, on croisait ses statues dans nos églises, en tout cas l'expression est attestée dès le Moyen-Âge. Mais au fil du temps, elle a fini par devenir un peu moqueuse et on a fini par dire que quelqu'un qui pleure comme une Madeleine, c'est quelqu'un qui en fait trop, voire qui pleure pour rien, hein. Ça va mieux, vous?
7: Non, mais c'est bon, je me suis convaincu, je vais faire des sushis, ça va me changer, ça va me remonter le moral.
5: Ah bah voilà, ça vous changera les idées. En tout cas, voilà pourquoi on dit pleurer comme une Madeleine, alors qu'on ne sait plus pourquoi. Encore que maintenant, vous savez.
0: Oui, et ça c'est grâce à vous, merci beaucoup Jérôme Prodhomme. Est-ce que vous savez à quel siècle a été construit le Palais des Papes à Avignon? Ça pourrait être utile, j'ai des invitations à vous offrir dans les prochaines minutes. Révisez les amis, révisez. On écoute Marine avec Escroc en attendant. Je vous souhaite un bon dimanche.

0: 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Foncez ! Quand des jeunes de Pantin, donc là-haut dans le Nord, viennent chez nous à Avignon au festival, ils étaient là au mois de juillet, pour s'émerveiller, rencontrer ceux et celles qui font la culture en France, parce que bon, on est chauvin, mais c'est le cas, et puis pour fêter les 80 ans du festival IN et les 60 ans du festival OFF d'Avignon. Eh bien, tout ça, c'est possible grâce à la maison Jean Villard qui les a accueillis, et nous, on a ces témoignages avec vous, Philippe Garcia.
1: Oui, Jean Villard. Créateur du Festival d'Avignon, un des artistes les plus importants du théâtre au XXe siècle. Au cœur de la Cité des Papes, rue de Mons, juste en face de l'Hôtel de Ville, la maison qui porte son nom. On y conserve les trésors du Festival d'Avignon d'hier, d'aujourd'hui et peut-être de demain. Avec leurs encadrants, Nathalie et Sandrine, des jeunes de Pantin, dans la région parisienne, sont venus 4 jours au festival. Je les ai rencontrés émerveillés lorsqu'ils ont découvert l'exposition de la maison Jean Villard.
2: Alors en fait, c'est la deuxième année qu'on vient. On est des antennes jeunesse et au sein des antennes jeunesse, on a tous des ateliers théâtre. Et là, c'est deux antennes de deux quartiers différents de la ville de Pantin. Et c'était l'aboutissement de leur année de théâtre.
3: L'exposition, vous ne l'aviez pas vue encore?
2: Non, malheureusement, je n'étais pas présente. Mais oui, l'exposition a l'air d'avoir changé. Puis elle est très belle, très colorée, très vive.
3: Inaya, vous avez quel âge?
4: J'ai 13 ans.
3: Qu'est-ce qui vous intéresse dans le théâtre au point de...
4: Ce qui m'intéresse, c'est les changements d'humeur qu'on peut avoir sans forcément forcer sur le ton de la voix. Ce qui m'intéresse aussi, c'est le changement de culture que j'ai. Comme je ne viens pas d'une ville où il y a beaucoup de théâtre, et comme là, ça change beaucoup.
3: Bonjour Solo. Vous êtes un des rares garçons dans le cours, apparemment.
5: Quand j'ai fait le théâtre, je me sens vivant. Ça me permet de m'exprimer devant le public, de ne pas avoir honte, de me relâcher parfois. Ça m'a permis aussi de rencontrer d'autres gens.
3: Et vous, jeune homme, vous faites partie des élèves aussi?
5: Oui.
3: Quel est le truc qui vous a attiré, vous, Armand, au point de décider de faire du théâtre un jour?
5: Les costumes.
3: Alors, vous allez en voir des magnifiques. Hein.
5: Oui.
3: Vous allez voir à la fin. Quel est votre souhait, finalement? Peut-être devenir comédien?
5: Non, absolument pas. Je trouve ça beaucoup trop compliqué pour moi.
3: Qu'est-ce que vous avez envie de dire, Mamadou?
6: Il faut venir au Festival d'Avignon, car c'est à faire une fois dans sa vie. C'est inoubliable et il y a plein de spectacles, d'animations. C'est incroyable dans la vie de tous les jours. Pourtant, nous qui sommes à Paris, il n'y a pas Festival de Paris.
3: Bon, il y a beaucoup de théâtre par contre, hein, mais dans la rue, on voit
6: pas des costumes, ouais. On voit pas des spectacles de rue, de la musique tout le temps. Donc ça fait un peu de bien de changer d'air.
3: Ça vous donne encore plus envie de faire du théâtre, Mamadou?
6: Oui, et plus aussi envie de revenir.
1: L'exposition Les Clés du Festival va vous fasciner, vous amuser aussi. Hein. On remonte le temps, on y vit le Festival d'Avignon côté IN et côté OFF.
0: Oh là là là là là là, du mardi au dimanche, 9h-19h, sans la foule du mois de juillet, là au mois d'août, au frais en ce moment. Vous pouvez même faire appel à un guide pour 1 euro de plus, visiter la maison Jean Villard, c'est une pépite. Merci Philippe Garcia. Et puis, pas très loin, hein, vous faites juste quelques mètres à pied, vous arrivez au Palais des Papes, majestueux, majestueux. Vous allez le visiter, j'ai vos 2 invitations. Vous irez quand vous voulez, avant le 31 décembre. Il y a le pont d'Avignon également, puisque c'est un billet combiné. Et les jardins pontificaux qui sont absolument sublimes à voir. Vous pourrez déambuler. Je vous offre tout cela, mais dites-moi, on joue quand même, j'aime bien. Moi, on fait un petit peu le cours d'histoire cahier de vacances, vous voyez, avant de reprendre l'école. On fait ça tous ensemble, c'est le cahier de vacances ici Vaucluse. À quel siècle a été construit le palais des papes, 12e ou 14e? Je vous fais des propositions, sympa. 04 90 14 04 04, à quel siècle a été construit le palais des papes, 12e ou 14e siècle? Et vous avez vos invitations combinées pour tout cela, pour voir notre pépite, notre trésor vauclusien avant la fin de l'année. 04 90 14 04 04, c'est à vous. Ah, génial! Limited Buggy. Bon, ils le font mieux que moi, alors je laisse les Jackson vous réveiller ce matin ici Vaucluse.

0: minutes, je vous offre vos invitations pour aller visiter le Palais des Papes. C'est Monique qui nous attend.
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0: Le Palais des Papes, il est majestueux. Et oui, je voulais vous gâter. Il y avait une petite question en mode, vous savez, calendrier de vacances. C'était à quel siècle a été construit le Palais des Papes, 12e ou 14e ? La réponse, le 14e. Monique à Graveson, elle a eu bon. Non, Monique à Avignon. Et elle ira avec son amie à Graveson. Ça y est, j'ai tout bon. Les filles, éclatez-vous, profitez. C'est cadeau, c'est pour vous. On est ravis de vous offrir vos entrées pour le Palais des Papes, le jardin et le pont Saint-Bénézé. Voilà, ici Vaucluse qui vous gâte. On est comme ça le dimanche matin. Il est 7h30, c'est l'heure des infos. Aujourd'hui, nous sommes le 23 août.
11: Des croix gammées, des signes antisémites et anti-police découverts hier à Fécamp, en Seine-Maritime, sur plusieurs bâtiments municipaux. Le maire annonce porter plainte dans ce même département dans la nuit de mercredi à jeudi. D'autres tags antisémites sont apparus sur la façade d'une école, sans lien à ce stade entre les deux affaires. Sans doute la fin d'un faux suspense. Raphaël Glucksmann doit officialiser ce soir sa candidature à la présidentielle. Le leader de Place Publique est l'invité du 20h de TF1, avec une première échéance. S'il se lance, la primaire organisée par les socialistes et quelques forces alliées. En plus de l'éthylotest, les policiers municipaux de Cannes sont maintenant équipés de détecteurs de protoxyde d'azote. Ce gaz hilarant, dangereux pour le cerveau et la concentration. Trois appareils sont en service en priorité pour les contrôles routier. L'année dernière, le protoxyde d'azote a été pointé du doigt pour son lien dans l'augmentation des accidents mortels de 2%. Si vous prenez le volant aujourd'hui, attendez-vous à croiser de nouveau beaucoup de vacanciers sur le retour. Toute la France est en orange sur la carte de Bison Futé. Ça roule par contre côté départ. Les températures, elles reviennent dans des normales de saison, mais le risque de feux de forêt, lui, ne faiblit pas. 6 départements du sud et de l'ouest sont à risque élevé aujourd'hui. L'Hérault, l'Aude et la Vienne, ainsi que les Deux-Sèvres, la Vendée et la Loire Atlantique. C'est le premier Français à se hisser à ce niveau. Alex Lanier dispute ce matin à 9h30 et la finale en simple des mondiaux de badminton en Inde. Le Normand, numéro 10 mondial, affronte son poursuivant direct, classé 11e, le Japonais Kodai Naraoka.
0: Merci Valentin Bertrand. Retour en Vaucluse, l'info d'ici ce matin avec vous Victor Costa-Mounier et des cours de code de la route pour les étrangers.
12: Ukrainiens, Soudanais, Congolais, Afghans, tous les dimanches depuis le mois d'avril, ils se retrouvent au Parc des Sports dans le quartier de Saint-Chamand à Avignon. Et Éléonore Vion-Merlet leur apprend gratuitement les règles de la route en France pendant 1h30. Nicolas Georgeau a assisté à un de ces cours.
13: À l'ombre des châtaigniers, c'est un petit peu comme un retour à l'école. Les 7 élèves sont assis sur un banc et debout, Éléonore leur fait cours.
1: Aujourd'hui, on va parler de l'accident. Alors, c'est quoi un accident ?
14: Écrasé.
1: Écrasé, on va dire percuter, c'est le verbe.
13: Elle écrit le mot sur une ardoise.
1: ER, c'est un verbe. Je percute, tu percutes, il percute. Je vais vous donner une feuille.
13: Avec dessus, imprimer cette question, que faire en cas d'accident ?
1: Première étape, se protéger. Donc la voiture, faut l'arrêter. Après, on met un gilet de sécurité. Ouh, qu'est-ce que c'est que ça ?
13: Dadali, réfugié afghan, sort de son sac un gilet jaune.
1: Vas-y, montre. Donc ça s'appelle comment ?
15: Gilet de sécurité.
1: Bravo.
13: Première étape validée, reste ensuite à vérifier, alerter, secourir, puis faire le constat à l'amiable.
1: Ça va pour tout le monde ?
15: Oui.
13: Les élèves griffonnent, surlignent et on finit par un cas pratique.
1: Bon, non, choisis une carte.
13: En tout, 3 cartes sont distribuées. On voit un bus qui tombe dans un fossé, un pneu et un lieu, le pont du Royaume. Puis on se met en situation. Une personne est allongée et Nono, lui, simule un appel au 15.
16: Allô ?
1: Oui, bonjour.
16: Je suis chauffeur de camion, j'ai fait un accident.
1: Combien de personnes
14: personnes sont blessées.
16: Une seule personne, elle ne repart pas.
14: Les secours sont en route. Est-ce que vous pouvez rester sur place, s'il vous plaît, et suivre mes consignes ?
16: Oui.
14: Allez, on applaudit.
13: Derrière cette mise en scène, Santa, la fausse victime, apprend à connaître les règles françaises très différentes de celles du Congo.
17: Oui, parce que nous, là-bas, quelqu'un peut t'apprendre dans son voiture directement, tu peux commencer à conduire. Mais ici, il faut passer d'abord à l'auto-école, prendre le permis, après tu commences à conduire. C'est ça la différence.
13: Et si elle est encore en demande d'asile, Mohamed, soudanais, a lui le statut de réfugié et il espère donc obtenir le permis un jour.
18: Moi, je trouve que c'est très important ici en France, les permis. Ils en demandent des permis tout le temps pour travailler ou des choses comme ça.
13: Et si Éléonore propose ses formations depuis avril, c'est que personne d'autre ne les propose.
14: Il y a beaucoup d'élèves qui veulent passer le code pour X raisons, notamment au niveau de l'intégration, de l'emploi, etc. Ce qui les freine, c'est le fait qu'il n'y a pas de dispositif aujourd'hui qui les accompagne sur une préparation au code de la route.
13: Des cours donnés bénévolement pour le moment, mais elle espère pouvoir en vivre un jour.
12: Un reportage signé Nicolas Georgeau.
0: Et dans le journal de 8h, Victor.
12: La fête des fous. À Montfavet, le foin qui a eu chaud cet été. La fondation Gaillane à Lille-sur-la-Sorgue qui cherche des familles d'accueil pour chiots. Et puis le Premier ministre Sébastien Lecornu qui met la pression aux députés pour qu'ils votent le budget cet automne. Dans le ciel du Vaucluse, Marie, aujourd'hui.
0: C'est bien, un réveil frais, 21 degrés en ce moment en moyenne, voire, j'ai

0: lundi va se transformer. Les nuages vont arriver, on aura des orages et de la pluie. Bon, ça fera du bien. J'ai vérifié, pas de grêle annoncée par Météo France. Et dès mardi, de toute façon, ce sera le retour du soleil avec en moyenne pour la semaine 33 degrés max. C'est très bien, on est content comme ça, que ça continue comme ça. Je regarde ce que vous me dites sur la page Facebook d'ici Vaucluse. Noël, 17 degrés à Faucon. Elle dit oui, c'est vrai, on n'entend plus les cigales. Ouais, ça y va, on se faisait la réflexion hier, tenez, avec l'équipe. Je crois qu'elles ont eu très chaud, malheureusement, les cigales. Jackie est à Château-Renard avec 19 degrés. Quelle belle photo de pâquerette. C'est ma fleur préférée, Jackie. Merci beaucoup. Maria à La Roque-sur-Pen, il fait 16 degrés. J'ai Claudie qui nous annonce 17 à Kéran. Corinne, 13 à Saint-Trinit. Ça picote, hein, 13. Avaison, 15,5 chez Dominique. Isabelle, 18 degrés à Vedaine avec des belles photos de papillons et de fleurs. Merci. Vous êtes bucolique en ce moment. On a le droit à de jolies fleurs, des petits insectes. On adore, continuer comme ça. Soyez prudents si vous prenez la route. Bon, 7h36, ça se passe bien, mais c'est quand même orange dans le sens des retours pour notre grande région PACA. On va vous tenir informés. Pour le moment, ça roule.
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0: Voyage, voyage, sans bouger de votre table du petit déjeuner. C'est-à-dire qu'on s'occupe de tout. Pour sourire, on est là. Les infos, on est là. La bonne musique, nous sommes là. Voyage, voyage, c'est parti. Je vous souhaite un bon croissant.

0: ce voyage jusqu'à Malemort du Comtat.
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0: Non, on va pas très loin, c'est vrai, je vous l'accorde, mais il y a la fête du raisin muscat qui se prépare pour la semaine prochaine et je voulais vous en parler. Avant cela, un petit coucou, puisqu'on a eu Colette à Valréas, Marisol Ponté, vous nous avez toutes appelées les filles pour nous annoncer la température chez vous. Donc 16 degrés dans l'enclave, 17 du côté du Garodanien, mais n'importe quoi, le Pontet, le Garodanien, n'importe quoi. Du côté du Grand Avignon, pardon, excusez-moi Marise, je vous change de géographie, vous rendez compte? Merci à vous, vous pouvez faire tout pareil hein, au 04 90 14 04 04. Et puis je voulais vous dire que j'ai les yeux sur WhatsApp, vous êtes au taquet et on a même la température à Vaison avec Rémi où il fait 14 degrés 6. Mettez-nous les petits messages, c'est comme ça que j'ai vu que c'était la Sainte Roseline, alors je le dis, bonne fête aux Rosies. Sixième édition de la fête du raisin muscat, AOP Ventoux. Nous sommes très fiers de cette AOP. C'est dimanche prochain, le 30 août, à Malemort du Comtat. Événement gratuit, vous allez vous régaler. Pour nous en parler, un producteur, un vrai avec nous, Thibaut Boyer. Bonjour Thibaut.
3: Bonjour.
0: Vous nous parlez un petit peu de votre métier et puis de ce qui se passe en ce moment, du coup, dans vos vignes.
3: Oui, bien sûr. Bon, on est quand même, tout le monde l'aura remarqué, sur une date de récolte assez précoce qui nous a vraiment étonnés, parce qu'habituellement on est plutôt sur des périodes de récolte fin août. Là je parle surtout pour les muscats, voire même il y a quelques années en arrière, début septembre. Donc là, démarrer aussi tôt, c'est très surprenant. C'est très surprenant. C'est un peu la course contre la chaleur et le soleil aussi. On n'a pas envie de se retrouver avec des problématiques d'échaudage comme on a pu avoir en 2023, où on a perdu beaucoup de raisins à cause des fortes températures. Donc c'est une gestion du risque maintenant.
0: Thibaut, quand même, pour ceux qui sont encore dans le département en tant que touristes, on va leur expliquer que certes chez nous on fait du vin, mais on fait aussi surtout du raisin de table et on l'adore. Vous pouvez ça aussi nous raconter, s'il vous plaît?
3: Bien sûr. Alors oui, c'est très important d'indiquer justement aux gens qui sont de passage qu'on a quand même côté Ventoux Sud un AOP sur le muscat de Hambourg. Pourquoi un AOP? Parce qu'on a un terroir vraiment très particulier avec un climat, une dynamique qui nous est propre, et ce qui donne ce goût si particulier, ce parfum si particulier qu'on ne peut pas vraiment retrouver ailleurs sur ce produit.
0: Alors, dimanche 30 août, c'est la semaine prochaine, dès 9h, nous sommes sur le parking de la salle des fêtes, nous sommes à Malemort du Comtat, l'entrée est libre et ça commence avec un grand marché de producteurs de raisins de table et des artisans locaux. Donc c'est là qu'on va vous voir, Thibaut, et qu'on va papoter avec vous et qu'on va faire des dégustations.
3: Je serai présent, ainsi que d'autres producteurs, pour essayer de vous faire déguster les meilleures sélections de nos produits.
0: Toute la journée, il y a un vide-grenier, il y a une expo photo, il y a des visites commentées, et puis le soir, il y a un grand concert gratuit du groupe Le Condor, et puis on peut manger sur place, on peut se restaurer sur place. Bon, on vient avec son panier et on met plein de grappes de raisins délicates pour ramener à la maison, on est bien d'accord, c'est ça l'idée, Thibaut?
3: C'est ça l'idée, c'est exactement ça. C'est un produit de saison, donc il faut en profiter, c'est maintenant.
0: Thibaut Boyer, producteur d'AOP Muscat du Ventoux. On peut acheter directement le raisin chez vous?
3: On peut, oui, bien sûr. On peut venir directement à la ferme, nous contacter, ou via le site de Bienvenue à la ferme. On peut trouver nos coordonnées. L'idéal, c'est de nous appeler directement.
0: Le mas des guépiers, régalez-vous cette saison, il nous l'a dit Thibaut. Thibaut, merci, et puis surtout, bon dernier préparatif pour la fête de la semaine prochaine. Merci.
3: Merci beaucoup.
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0: Retenez bien son nom, Nana Taboulet, future star du skate. Skate au JO désormais, eh ouais. On va vous présenter Nana, elle est hyper sympa. Il est 7h45, le temps d'écouter Jérémy Frérot.
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0: Frérot, c'est éponyme, c'est Jérémy Frérot.
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0: Alors, Olivia Leray, depuis le début de cet été, vous nous présentez les futurs grands sportifs français, ceux qui vont ramener des médailles aux JO. Nos espoirs, en fait. Et pour cette dernière, parce qu'à partir de demain, c'est la rentrée radio, hein, donc c'est notre dernier jour d'été, eh bien, on a le droit à un programme particulier. En tout cas, plein de sensations fortes. On va faire du skate, Olivia.
3: Louise Aina Taboulé, mais tout le monde l'appelle Nana. Elle a 16 ans, un skate, des longs cheveux blonds, des casquettes, des baskets, la main sur la planche. C'est ça le bonheur. À Paris, c'était l'une des plus jeunes athlètes qualifiées pour les Jeux Olympiques. Le skate, ça commence à 6 ans, à Leucate, près de Perpignan. Maman est windsurfeuse, papa est windsurfeur, papy a une école de voile. Alors on se dit, pourquoi pas pour Nana? Mais Nana, depuis que maman l'a mise sur une planche à roulettes, bah elle reste fidèle. Ce sera pas sur l'eau, la glisse, ce sera du skate. Elle a commencé très tôt, donc elle a peur de rien. Et elle le fait bien. À 11 ans, elle est déjà vice-championne de France. Nana, elle skate pour 6, pour tous les taboulés. La Wesh Family, comme ils se surnomment. Il y a les parents, le moteur du projet, et puis les trois petits frères. Et puis il y a le van aussi, qui les emmène partout, tous ensemble. Tout le monde dans l'aventure, partout où Nana doit aller pour les compétitions. Elle s'entraîne 3 heures par jour, 5 fois par semaine. Cette année, elle a pris la 5e place des championnats du monde. À Paris, au JO, elle n'avait pas réussi à passer les qualifs. Mais Los Angeles, c'est le skate. Là-bas, ça marchera, c'est sûr. D'ici là, le van des taboulés a le temps d'avaler des milliers de kilomètres. Elle est super, Nana.
0: Ça, c'est un dessin animé, Victor, vous me dites? C'est une musique de dessin animé, ça?
4: Non, pas du tout.
0: Non, c'est Avril Lavigne, ça, je crois.
4: Tout à fait.
0: Ouais, c'est ça. Avril Lavigne, pour terminer cette petite minute consacrée à Nana Taboulé, le skate à l'honneur. Merci, Olivia Leray, de nous avoir présenté tous ces champions. On peut retrouver leur portrait sur l'appli ici. Voilà, il y a une liste, vous cliquez, vous faites plaisir. C'est comme ça que ça fonctionne, les podcasts. Jimmy Cliff, Reggae Night, 7h50. Yeah.

0: Ouais, Jimmy Cliff avec Reggae Nights. Ça vous met dans l'ambiance pour aller à la fête des foins de Montfavet. Ça se termine aujourd'hui, mais quel programme, 40e édition. Laurent Crespin avec nous. Bonjour Laurent.
1: Bonjour.
0: Vous allez entamer dans pas longtemps maintenant le bon petit déjeuner républicain en fait de la journée.
1: Oui, absolument, oui. Oui, on est en train de préparer ça.
0: Ouais. Laurent, ça se passe bien depuis deux jours cette fête?
1: Oui, de manière superbe. Oui, oui. On a beaucoup de monde. Le programme est très plaisant et a satisfait les visiteurs, les spectateurs, les habitants depuis le début.
0: Ah, ça va être super. Bon, nous, on fait des reportages. On parle de, bien sûr, depuis ce matin, de vous, voilà, des foins, de la qualité de ce label, en fait. Et puis là, on va plutôt parler de la fête que c'est. C'est des balades à vélo, c'est du sport, c'est des moments de convivialité, et puis c'est à 10h un grand concours classique.
1: Oui, le concours de lancer de bottes de foin, le traditionnel lancer de bottes de foin, oui, de la fête des foins.
0: Donc comment ça se passe? On peut tous participer ou les candidats sont déjà inscrits?
1: Non, on peut venir s'inscrire jusqu'à 10h, et ensuite chacun va pouvoir participer. Cette année, il y a deux concours, il y a un concours masculin, un concours féminin.
0: D'accord. J'ai une fourche?
1: Oui, absolument. Oui, il y a des bottes de foin qui sont préparées, et puis chacun a une fourche et on fait passer la botte de foin au-dessus d'un élastique qu'on monte progressivement. Chacun a deux essais, deux tentatives pour passer la barre, et puis il continue le concours.
0: Et c'est quoi le record alors?
1: Alors on est à 4,10 m exactement.
0: C'est pas mal, pour le
1: record. Oui, oui, oui, oui, c'est exceptionnel parce que. C'est quand même assez difficile.
0: Voilà. J'imagine. En tout cas, c'est spectaculaire. Hein. 10h, oui. Tout à l'heure, vraiment à ne pas manquer à Montfavet. Ensuite, le reste de la journée, mais encore une fois, c'est festif. Il y aura notamment à partir de 15h30 les taureaux paille. Alors, qu'est-ce que c'est ça, les taureaux paille?
1: Oui. Alors, on a installé des arènes dans le parc de la Cantonne. Mmh. On a installé un petit château de paille au milieu des arènes. Et en fait, on va lancer des vachettes dans les arènes, et puis les participants pourront essayer, voilà, d'attraper des cocardes et de monter sur les châteaux de paille pour éviter les vachettes.
0: Ah, c'est génial, ça aussi, c'est à voir, hein, franchement. Et puis la clôture à 18h. Alors là, on célèbre la fin des trois jours.
1: Voilà, exactement, exactement. Et puis ce matin, il y a également une abrivade à 11h30. Mmh. Juste après le concours de lancer de bottes de foin. Et ensuite, après la brivade, il y aura un apéro et avec un DJ, un apéro mousse.
0: Ah, à midi
1: dans le parc de la Cantonne.
0: Génial.
1: Voilà, midi 30. Voilà.
0: Ok. Alors là, en plus, vous nous mettez un DJ dès midi et demi, ça va être festif, cette histoire.
1: Hein. Oui, oui, c'est le but. C'est le but, voilà, de démarrer l'après-midi en musique.
0: La fête des foins, classique. Rendez-vous vraiment de la fin du mois d'août que l'on attend tous les ans avec impatience. Merci de nous organiser tout ça. Vous êtes combien de bénévoles sur le pont là depuis trois jours?
1: On est une quinzaine de bénévoles permanents. Et puis on a quelques bénévoles qui nous rejoignent spécialement pour la fête.
0: Ah.
1: On les remercie beaucoup parce qu'ils font un travail extraordinaire là depuis trois jours.
0: Ah, puis même, de toute façon, globalement, à Montfavet, vous êtes super dynamique. Hein. C'est souvent qu'on
1: essaye,
0: annonce des choses.
1: Oui.
0: Ah oui, oui, vraiment.
1: Oui, oui.
0: Quartier d'Avignon, mais enfin, avec une gare, une mairie annexe, tout ce qu'il faut, quoi.
1: Ouais, un quartier village. On a une
0: exactement.
1: Vie de village et voilà.
0: On est bien à Montfavet. 40e édition Fête des Foins. Ça se termine aujourd'hui, Parc de la Cantonne. Foncez, vous allez passer une journée merveilleuse. Laurent Crespin, merci. Je vous envoie plein de belles énergies à tous. Et puis à tout à l'heure pour le lancer, alors, à 10h, à ne pas manquer.
1: Merci à tous. Merci à tous.
0: Merci Laurent.
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0: Vous l'avez un peu le blues? Non, ça va aller. C'est quoi? C'est la fin des vacances? Qu'est-ce qui se passe? C'est la rentrée dans une semaine? Ça vous cafarde? Oh! Allez hop, quand on a un petit coup de déprime à la radio, il y a Fred Ballard, il y a l'humour en tube. Et c'est parti, on va rêver à nos prochaines vacances tout en humour.
6: On va aller au restaurant d'altitude, parce qu'il y a le restaurant d'altitude dans les stations de ski. Le restaurant d'altitude, c'est quoi? C'est un restaurant comme tous les restaurants, sauf qu'un Coca-Cola, ça coûte 19 euros.
7: Voilà, c'est ça qu'il faut faire quand la fin des vacances approche. Hein. On se téléporte à Val d'Isère, une station qui te met la misère à 2800 mètres d'altitude et à 19 euros le Coca. Mais bon, l'avantage avec le luxe, c'est qu'on l'apprécie vraiment quand on est pauvre.
6: 19 euros le Coca, finalement je l'ai acheté, j'ai dit à ma copine, prends-moi au moins une photo avec. Hey, je te jure, 19 euros le Coca, tu l'attaques pas direct. Hein. Tu te balades un peu dans le resto, un peu avec ça. Aïe, 1 euro!
7: Alors, l'avantage avec ce rêve éveillé de Gad Elmaleh, c'est qu'il nous aide à oublier qu'on rentre des vacances d'été les poches vides. Rêver qu'on sera riche un jour, c'est bon pour le moral. Et la vie de palace, ça fait marrer Guillermo Guise.
8: C'est trop bien fait, leur système, il est trop bien fait. C'est-à-dire que la bouffe, elle est incroyable, le papier toilette aussi, tu vois, c'est un cercle vertueux, tu vois, ça s'auto-alimente. C'est un truc incroyable. Il y a une, dans ma chambre, je vous promets, dans ma chambre, il y a une baignoire, il y a une douche, et en plus, il y a un bidet. Ça veut dire que tu peux te laver, quelle que soit ta dimension. Et ça, c'est trop... C'est hyper démocratique, tu vois.
7: Mais oui, les palaces sont les endroits les plus démocratiques qui soient, c'est bien connu. Hein, et quand on n'a que l'humour à s'offrir en partage, on est bien plus riche qu'on ne croit. Et la vie est surtout beaucoup plus marrante.
0: Ah là là, bah la prochaine fois que vous payez un palace, invitez-nous. Hein. Merci beaucoup, Fred Ballard. Il est presque 8h. Tenez, j'ai juste le temps, une seconde, de vous dire que je vais vous présenter à l'adoption le petit Bitume. Il est adorable. C'est l'association Aide Cavaillonnaise aux animaux qui se prépare. Et d'ailleurs, aujourd'hui, ils organisent une après-midi adoption de 14h à 17h à la salle Bouscarle à Cavaillon. L'entrée est libre et je vous en reparle dans les prochaines minutes.
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0: Nous sommes le dimanche 23 août, il est 8h. L'information ici Vaucluse avec vous, Victor Costa-Monnier. Montfavet fête le foin après un été caniculaire.
9: 39e édition en ce moment, Parc de la Cantonne. Édition sur le thème de l'eau, alors que les 600 hectares cultivés près d'Avignon ont eu chaud cet été. Thierry Guillot est président de la Carette de Montfavet, une association qui œuvre pour la sauvegarde du patrimoine. Il explique comment le foin souffre de la chaleur.
10: La plante, elle est nourrie par l'eau, c'est-à-dire que nous faisons monter l'eau dans les canaux. Nous les faisons monter dans les petits fossés et nous faisons par débordement, nous noyons nos prés. On rend à la nappe phréatique de l'eau qu'on prélève à la Durance. Elle a son eau, elle a ce qu'il lui faut. Ce qui la sèche, qui l'empêche de bien pousser, c'est la sécheresse extérieure qui fait qu'il y a des plantes qui poussent moins vite et qui se développent beaucoup moins. Pourquoi ? Parce que quand vous prenez une plante, donc elle sèche de l'extérieur. Quand on a un petit mistral comme ça, là, avec une grosse chaleur, ça dessèche tout. Ça change qu'on a moins de production, mais pas à cause de l'irrigation. À cause de la sécheresse atmosphérique.
9: Et dernier jour pour profiter de la fête des foins à Montfavet avec le traditionnel lancer de bottes de foin ce matin à 10h. Un homme de 70 ans transporté à l'hôpital de Pertuis cette nuit vers 1h du matin, incommodé par les fumées dans l'incendie de sa maison. Située sur la départementale 973 à Cadenet, l'habitation de 100 mètres carrés a complètement brûlé.
0: 31 plaintes et toujours sur la scène.
9: Sur ses réseaux sociaux, le fils de Gisèle Pellicot, David Pellicot, s'en prend à Patrick Bruel. Accusé de violence sexuelle par une trentaine de femmes, le chanteur est actuellement mis en examen dans 4 affaires pour viol, agression et harcèlement sexuel. David Pellicot dénonce aussi, je cite, le silence des hommes politiques, des éditorialistes et des hommes en général.
0: Futur chien guide d'aveugle cherche famille d'accueil.
9: Dans les 6 prochains mois, entre 20 et 25 chiots vont rejoindre la fondation Frédéric Gaillane qui forme ses chiens pour les enfants malvoyants et non-voyants. Avant ça, ils vont passer quelques mois dans une famille d'accueil pour découvrir l'environnement, les premiers moments d'éducation. La fondation est située à Lille-sur-la-Sorgue et on s'y active pour préparer leur arrivée dans les familles et à l'école, Clara Baudard.
11: Ici, les chiens sont partout, jusque dans les bureaux, où Masso faufile entre les jambes d'Arnaud Mouchamblet, le moniteur. Lui, il a les yeux rivés sur le tableau des prochaines arrivées de chiots.
12: Donc on en a 12 qui vont arriver au mois d'octobre. Et ensuite, on va en avoir une bonne douzaine aussi qui vont arriver courant novembre-décembre.
11: C'est les petits de Sansa et Virgule, deux chiennes de la Fondation, qui vont faire leur rentrée à l'école des chiens guides d'aveugles de Lille-sur-la-Sorgue. Arnaud se démène pour leur trouver une famille d'accueil.
12: Elle prennent un chien ou un chiot de l'âge de 2 mois jusqu'à leur rentrée en éducation. Donc elle s'occupe de la prééducation avec moi en cours.
11: Dans l'idée, il veut trouver entre 15 et 20 nouvelles familles.
12: Alors ça peut arriver que les chiots ne trouvent pas de famille. On est éducateur, on peut prendre des chiens chez nous.
11: Mais ça doit rester la dernière solution pour Emeline André, formatrice.
13: On peut le faire. La question c'est plutôt, on a besoin de familles d'accueil et on cherche des familles d'accueil. C'est pas une solution sur le long terme.
11: Elle promet Natou, un labrador de 1 an et demi, actuellement en formation à l'école.
14: À gauche.
11: Comme à l'école, Natou suit des cours du lundi au vendredi avant de retourner dans sa famille d'accueil le week-end. Les chiens guides d'aveugles sont prêts à accompagner les enfants malvoyants à partir de 18 mois.
9: Le reportage de Clara Baudard. L'année dernière, la Fondation Frédéric Gaillan a formé 15 chiens guides d'aveugles. Attention à l'arnaque pour les 84 000 étudiants de l'Université d'Aix-Marseille. Un mail frauduleux leur a été envoyé cet été. Les pirates leur demandaient de payer 450 euros de frais de scolarité. L'université assure dans un communiqué que la tentative d'arnaque est extérieure à l'université et qu'elle ne provient pas d'un piratage.
0: Avertissement de Sébastien Lecornu aux députés et aux sénateurs.
9: Dans une lettre de 4 pages, le premier ministre alerte les parlementaires sur le risque de ne pas voter un budget cet automne. Un message à Hélène Terzian alors que l'élection présidentielle approche.
15: Attendre l'élection présidentielle, c'est choisir le désordre. Sébastien Lecornu prend les devants alors que monte la petite musique d'un rejet du budget et avec elle la menace d'une censure. Aux oppositions, tenter de remettre à plus tard, après l'élection reine, la construction d'un budget, le Premier ministre alerte sur une hausse des taux d'intérêt qui pèserait durablement sur l'État, mais aussi, dit-il, sur notre économie. Sans budget, il faudrait passer par loi spéciale, coûteuse, d'après un récent rapport de l'Inspection générale des finances. Ce serait amputé d'emblée, avertit Sébastien Lecornu, le prochain quinquennat de plusieurs mois d'action. Il rappelle au contraire que le budget pourra immédiatement être rectifié par la prochaine majorité. Encore faut-il qu'il soit voté. Et pour cela, il prendra le temps qu'il faut pour le compromis, quitte à prolonger les débats de quelques semaines. Pas de quoi pour autant renoncer à des orientations claires. Ce ne sera pas, dit-il, un budget de non-choix.
9: Explication signée Hélène Terzian. Et puis un mot de football. Début de saison en Régional 1 ce dimanche. 2 promus Vauclusiens s'affrontent cet après-midi. L'US Renaissance Pertuis reçoit le FC Avignon. L'AC Vedaine-le-Pontet joue à Carnoux. Est-ce qu'il va faire beau pour ces matchs de foot, Marie ?
0: Et frais pour jouer. C'est bon quand même au bout de 90 minutes. S'il y avait fait 40 degrés.
9: Oui, même au bout de 20 déjà. Donc,
0: c'est clair. Non, réveil frais déjà ce matin, vous avez remarqué. On a globalement entre 16 et 22 degrés, là, 8h05 dans le Vaucluse.
9: Oui, vous avez votre petite laine.
0: Moi, j'ai pris ma petite laine, oui, c'est vrai. C'est vrai. Et j'ai remonté le petit plaid cette nuit.
9: Oh.
0: Sur mes petons. Oh, je pense que vous avez fait de même. Hein. J'ai vu certaines températures là, du côté du Ventoux, tout ça. 10 degrés, glas quand même,
9: oh là
0: il faisait
9: là.
0: Ce matin. On aura jusqu'à 33 cet après-midi, sous le soleil, avec 50 km/h de Mistral. Non, c'est très chouette. La nuit prochaine, on aura 18 degrés. Et puis par contre, demain lundi, changement de décor pour commencer la semaine. À partir du milieu d'après-midi, on aura pas mal de nuages qui vont se transformer en orages. De la pluie, pas de grêle par contre, hein, mais de la pluie assez forte. Bon, en même temps, on en a besoin, donc tant mieux. Et puis à partir de mardi, de nouveau le soleil. Pour toute la semaine prochaine, en tout cas, pas plus de 33 degrés dans le département. C'est ce qui est le plus important, hein, c'est que les températures soient à nouveau respirables. Et donc, ce sera le cas. Vous dites quoi à la maison? Je vais voir sur la page Facebook d'ici Vaucluse. Les températures, Lille sur la Sorgue, 16 degrés en ce moment chez France. Qui dit profiter, il y a le marché ce matin. Ouais. Et puis ce soir, il y a les manèges parce que c'est la fête. Et oui, c'est la Saint-Césaire à Lille sur la Sorgue jusqu'à aujourd'hui. Il y a la fête aussi à Montfavet. Mado nous a mis une photo très jolie avec les chevaux de trait, les franc-comtois qui tirent les ballots de paille. Qu'est-ce que j'ai d'autre? Oh, le joli raisin de Peine-sur-Louvèze. C'est Bibi qui nous a mis la photo. Les vignerons qui en ce moment ont du boulot. Hein. On pense fort à eux. À Sainte-Trinite, il fait 13 chez Corinne. Bah oui, je vous disais à Glagla. 13, c'est pas... Enfin, ça respire, on est bien. Et puis enfin, on a un coucou de Ville-sur-Ozon. 16 degrés chez Josiane qui dit bisous aux grenouilles. C'est nous les grenouilles. Et moi, en tant que grenouille officielle ici Vaucluse pour aujourd'hui, je vous annonce quelques températures pour cet après-midi. Vous aurez 30 à Bédouin, vous aurez 30 à Gordes, vous aurez 27 à Sceaux, vous aurez 32 à Orange, à Avignon, à Carpentras, Cavaillon, 32 à Pertuis.
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0: charge, les copains, sur les routes du département, sur l'A7 et sur l'A9, parce que c'est chargé, parce que c'est fin août. Vous êtes prudents ? On vous accompagne en musique. C'est parti !

0: De toutes les chansons que l'on passe de JJG, celle-ci est rare. Tourne les violons, on en a profité.
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0: 8h11, aujourd'hui c'est la Sainte Rose, la Sainte Rosalie, et puis tous les dérivés, Rosemarie, etc. Et du coup j'ai regardé le dicton du jour. À la Sainte Rose, pour le travailleur, pas de pause. Alors, c'est le dicton jardinier évidemment, ça veut dire qu'en ce moment il se passe plein de choses dans les champs, l'été n'est pas synonyme que de vacances, et du coup on fait un coucou, j'en parlais aux viticulteurs, à ceux qui font aussi bien le vin que le raisin de table, et qui sont en ce moment en train de travailler dur pour nous. Et puis maraîchers, on pense à vous, merci pour vos bons fruits, vos bons légumes, grâce à vous. Hier, j'ai fait un super gratin de courgettes à la feta et je me suis régalée. La prochaine fois, j'y mettrai un petit fromage de chèvre de chez nous, c'est promis, parce que ça aussi, on sait faire. Bienvenue en Vaucluse. C'est la régalade. Allez, on va découvrir un petit loulou. Il est trop mignon. On a envie de lui faire des gâtés, de le caresser. Il s'appelle Bitume et il est adopté. C'est aujourd'hui, dimanche, que vous rejoignez les bénévoles de l'association Aide Cavaillonnaise aux Animaux. Ils vous attendent 14h, 17h tout à l'heure à la salle Bouscarle de Cavaillon pour découvrir leurs animaux à l'adoption. L'entrée est libre, la salle est climatisée. Franchement, vous allez être bien. Nous allons vous présenter Bitume, d'ailleurs, à l'adoption. Christine, bonjour.
3: Bonjour Marie.
0: Bitume, c'est un chaton encore?
3: Oui, c'est un chaton. Il a presque 3 mois. Alors, ce petit Bitume, en fait, on a été appelé par un agriculteur qui avait des chats non stérilisés dans ses serres. Et évidemment, il est arrivé ce qu'il arriva. Donc, il y a eu des chatons. Donc, il y a eu 3 mamans, 3 portées.
0: Waouh ! Ah oui.
3: Voilà. Donc, on a récupéré la seule maman qui était gentille. Elle est venue avec nous et ses chatons. Mmh. Après, il y en avait une qui était moyennement gentille. Elle est aussi venue avec nous et ses chatons, mais elle a été stérilisée, elle est repartie. Et la maman de Bitume, elle était trop sauvage pour être gardée. Mmh. Donc, les Bitumes, ses frères et ses sœurs, ont rejoint une des mamans de là-bas qu'on avait gardée avec nous.
0: Ah, et qui leur a donné le lait comme si c'était les siens.
3: Exactement.
0: C'est joli.
3: Donné comme si c'était les siens. Donc, ils ont été sevrés proprement, bien dans leur basket, avec les bons codes donnés par la maman. Elle a été super. Et depuis, elle en a d'autres qui arrivent, cette maman, qui est aussi à l'adoption. Mmh. Et elle fait bien son job. De temps en temps, on a des mamans comme ça, super.
0: Ah ouais, elles apprennent à laver, tout ce qu'il faut, quoi.
3: Mmh. Exactement.
0: Bon, alors du coup, il est cool, Bitume, si je comprends bien.
3: Il est vraiment sympa. c'est la force tranquille. Il aime jouer, mais c'est pas un chaton qui est super énervé, qui court partout, comme certains qui sont vraiment... Il regarde ça de loin, et il joue, puis après il va s'installer dans un coin, et puis il regarde les autres faire les pitres.
0: J'adore. En se faisant caresser.
3: Exactement, oui, il aime bien ça. Ça ronronne beaucoup chez nous.
0: Et il a une bonne bouille. Hein. Il est noir et blanc, en fait.
3: Non, gris.
0: Ah, c'est gris, blanc. Gris et blanc.
3: On l'a appelé Bitume parce que bon, ça fait un peu couleur. Il est gris foncé. Ouais.
0: Petit chat. Bon, il est à voir ou pas cet après-midi à la salle Bouscarle à Cavaillon?
3: Oui, il sera là.
0: Donc 14h-17h, c'est gratuit. On vient voir, il y a tous les animaux à l'adoption, dont Bitume. On peut demander à le voir. L'association Aide Cavaillonnaise aux Animaux, à retrouver également en quelques clics sur Internet. Christine, merci pour ce week-end, merci ces présentations. À très bientôt.
3: À bientôt, au revoir.
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0: 8h16, Valentine Letesse qui nous rejoint. Alors, on va parler avec vous, Valentine, de quelque chose de très très très important. Parfois, on ne le sait pas, mais nous sommes filmés à notre insu. Et ouais, par exemple, même dans notre copropriété. Donc aujourd'hui, on va faire le point sur la vidéosurveillance chez nous ou même, pourquoi pas, dans notre lieu de vacances.
7: Seules les parties communes peuvent être filmées. Parking, local à vélo, hall d'entrée, cour, porte de l'ascenseur. Si l'intérieur de votre logement apparaît dans le champ de la caméra, il doit être flouté, c'est la loi. Votre vie privée et celle de vos voisins doit être protégée. Interdiction donc de filmer les balcons, terrasses et encore moins la fenêtre d'un appartement, comme d'installer une caméra sans en informer les habitants de l'immeuble et tous ceux qui pourraient passer dans son champ, un livreur ou le facteur par exemple. Il est donc également obligatoire d'installer un affichage, un panneau, un autocollant, peu importe, pour signaler que le lieu est placé sous vidéosurveillance, sauf s'il s'agit bien sûr d'une fausse caméra, mais le message ajouté à sa pose est bien plus dissuasif.
0: Mais surtout, qui peut regarder ces images, Valentine ?
7: Tous les habitants de la copropriété ne peuvent pas y avoir accès. Question évidente de sécurité, explique la CNIL, la Commission nationale de l'informatique et des libertés. La gestion des enregistrements doit forcément être restreinte pour empêcher vos voisins curieux d'espionner les autres, puisqu'il est interdit de se servir d'une caméra posée, par exemple, dans le hall de l'immeuble pour surveiller les allées et venues en temps réel. En général, la tâche revient aux syndics, aux membres du conseil syndical ou encore aux gardiens. Charge à ce responsable de la vidéosurveillance de s'assurer également de la suppression des images après un mois maximum. Les enregistrements ne doivent pas être conservés dans le temps. En revanche, la caméra peut tourner 24 heures sur 24, 7 jours sur 7, si tous les copropriétaires sont d'accord pour sa pose. Un seul résident ne peut pas décider d'installer un dispositif de vidéosurveillance. Ça se décide par un vote de l'Assemblée Générale des copropriétaires.
0: Et vous, avez-vous le droit de filmer chez vous ? On vous dit tout sur la page ici.fr, rubrique vie numérique, vie privée.

0: tout nouveau Zadi à 8h21.
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0: Dans l'équipe d'Ici Vaucluse, je demande David Bérard qui nous emmène exceptionnellement en prison. On passe les murs de la prison et on découvre une initiative positive.
3: Oui, un personnage très engagé, prof spécialisé, formateur pour les enseignants et puis prof en milieu fermé, c'est-à-dire en prison. Il a créé une compagnie qui présente des spectacles derrière les barreaux. Je suis allé frapper à la porte de Jean-Luc Bordeaux à Caron. Bonjour Jean-Luc.
4: Bonjour.
3: Pourquoi ce choix d'intervenir en milieu fermé ?
4: Alors en milieu fermé, milieu pénitentiaire, ouais, c'est un choix que très vite j'ai décidé de faire quand j'étais prof. Hein, actuellement, je suis à la retraite, mais donc j'ai travaillé 10 ans en centre pénitentiaire. Alors pourquoi ce choix en milieu fermé ? C'est une bonne question. Parce que je sais pas, j'ai toujours la formule de Victor Hugo qui disait quand on ouvre, quand on ferme une prison, on ouvre une école. Donc comme j'étais enseignant, et quand t'es par j'intervenais comme enseignant, ça avait du sens pour moi d'être là, présent, dans l'école de la prison dans laquelle je travaillais au centre pénitentiaire du Pontet. Ouais.
3: Vous vous souvenez de la première fois passer ce cap ?
4: Oui, c'est pas évident. Hein. La première fois, on est tendu, on est anxieux, comme tous les profs qui démarrent la première intervention en prison, parce que c'est pas évident. Je me souviens que les premiers jours, même, on est stressé. Ça m'est arrivé. Je me souviens une petite anecdote. À une époque, les portes étaient fermées. Et j'avais une alarme, et il y a quelqu'un qui voulait aller aux toilettes, et moi, j'ai frappé à la porte, mais le surveillant n'était pas là, et je me suis dit, je vais appuyer sur l'alarme, quoi. Et après, il m'a dit, oh, ils arrivaient tous, faut jamais faire ça, il faut jamais appuyer sur l'alarme, c'est juste quand il y a vraiment un incident, quoi. Ah, j'ai dit, désolé, moi, la porte était fermée, le gars, il voulait aller aux toilettes, mais voilà.
3: Ça se passe comment concrètement ? Qu'est-ce qui change au fur et à mesure de cette intervention artistique, de ce moment partagé ?
4: C'est assez surprenant. Hein, c'est assez surprenant. On a des gens qui sont vraiment à l'écoute. Hein, on a l'image, les gens se disent ouais, mais c'est des voyous, ils vont vous frapper, etc. Mais non, on a des gens qui sont à l'écoute. Ils ont du temps. Ils ont du temps. Beaucoup n'ont pas eu la chance quand ils étaient jeunes d'avoir accès à la culture, d'avoir accès à ces activités théâtre, chant ou danse. Et donc ils sont très demandeurs et il y a un cadre. Moi, je pense que c'est des gens, en fait, ils avaient besoin d'un cadre. Hein, ils l'ont peut-être pas eu à un certain moment donné. Et il y a un cadre. Voilà, il y a déjà quatre murs. Il y a des horaires. Il y a du contenu qui est proposé. Donc ça se passe en général très bien.
3: Un très joli témoignage. Et un très bel échange avec Jean-Luc Bordeaux aujourd'hui autour de ce travail en milieu carcéral.
0: Cette chronique initiative en Vaucluse, grâce à vous David Bérard, qui nous fait changer de regard. Merci. Ouh les amis, oula, alors là vous notez, dimanche 30 août, dimanche prochain, visite du château de Grignan, Drôme Provençal, à l'occasion des 400 ans de la naissance de Madame de Sévigné. Et je vous offre vos invitations. Vous aurez la visite et une boisson par personne, pour 4. Là maintenant, mais rien sans rien faire, juste vous appeler 04 90 14 04 04. C'est le cadeau du dimanche.

0: pour vous emmener jusqu'à l'info de 8h30.
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0: C'est l'histoire d'un château fort mentionné dès le XIe siècle et puis transformé à la Renaissance et au XVIIe par la marquise de Sévigné. Oui, Grignan est à l'honneur dimanche prochain avec un anniversaire, celui de la naissance de Madame de Sévigné il y a 400 ans. Pour célébrer cet anniversaire, un deuxième étage du château a été complètement aménagé. On ouvre les portes à la visite dimanche prochain et donc on vient d'offrir les invitations pour 4 personnes à Michel, qui en plus habite à Grignan. Donc là, on ne peut pas mieux faire. Michel, on vous embrasse pour 4. Et puis en plus, il y a la boisson. Enfin, vous allez vous faire une après-midi super sympa. Et ça nous fait plaisir. Et cette semaine, on va continuer de vous offrir, bien sûr, vos invitations pour ce bel événement. Je sais, vous allez me dire, oui, on est dans la Drôme, pas en Vaucluse. Mais quel bonheur d'aller dans la Drôme, c'est juste à côté. Merci les Drômois.
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0: C'est l'heure de l'info, il est 8h30. Aujourd'hui, nous sommes le 23 août. L'info Valentin Bertrand.
7: Attendre l'élection présidentielle, c'est choisir le désordre, la mise en garde de Sébastien Lecornu dans une lettre adressée aux députés et sénateurs. Le Premier ministre les presse de ne pas bloquer les prochaines discussions sur le budget 2027 au risque de creuser le déficit de l'État. Le débat prévu cet automne doit porter sur les économies présentées comme importantes, mais pas encore détaillées. Les vendanges qui virent au drame. À Vaux, en Beaujolais au nord de Lyon, un adolescent de 17 ans est mort hier, écrasé par le retournement d'une remorque. 9 autres vendanges sont également blessés, dont 2 dans un état grave. 450 euros de frais de scolarité réclamés par mail aux 80 000 étudiants de l'université Aix-Marseille. C'est une arnaque très bien ficelée. Il ne s'agit pas d'un piratage, mais d'une attaque extérieure, indique la fac à Issy-Provence, qui assure avoir prévenu tous ses étudiants. Patience si vous prenez le volant, la journée est chargée dans le sens des retours. Toute la France est en orange sur la carte de Bison Futé et les premières difficultés attendues dès la fin de matinée en remontant du sud-est. Aucun Français n'a remporté un Masters 1000 de tennis depuis Joe Wilfried Tsonga il y a 12 ans, mais ça pourrait changer aujourd'hui avec la qualification d'Arthur Fils, classé 21e meilleur joueur mondial. Il dispute aujourd'hui la finale du tournoi de Cincinnati aux États-Unis. C'est à 22h30 face à l'Américain Frances Tiafoe. Et puis le basket français n'a jamais attiré autant de monde. 10 000 spectateurs attendus ce soir à l'Arena d'Orléans avec sur le parquet la star Victor Wembanyama et face aux Bleus, la Serbie pour un match préparatoire avant les qualifications pour la prochaine Coupe du Monde l'été prochain.
0: Merci Valentin, retour en Vaucluse. L'info d'ici ce matin avec vous Victor Costa-Mounier. On respire enfin après 2 mois et demi de forte chaleur.
8: Oui, mais cette période caniculaire où des records de température ont été battus a mis nos organismes à rude épreuve et c'est encore plus le cas pour les personnes âgées. Leur corps souffre davantage pour des raisons physiologiques. À Avignon, beaucoup d'entre elles ont souffert à nous, Caron.
9: Oui, c'est ce que confirme Jean-Marc, casquette sur la tête, avec qui je suis attablé en terrasse, en face des Halles, dans l'intramuros d'Avignon. Je peux vous demander votre âge ?
10: 82.
9: Comment ça se passe, la canicule à 82 ans ?
10: Dur. Très dur. Parce qu'on est vite fatigué. On n'arrête pas de boire, de se reposer, Plus on va en âge, plus c'est dur à supporter.
9: À la table d'à côté, Raphaël, lui, est plus jeune.
11: 64 ans.
9: Mais cet été est quand même particulièrement dur à vivre pour lui.
11: Mais nous, même nous, on n'en peut plus. Quoi. La chaleur, elle nous abat. Quoi. Elle nous fatigue. C'est un peu plus de la chaleur qui fait.
9: Cet été dans le Vaucluse a été celui de tous les records, avec par exemple 46 jours au-dessus des 35 degrés à Avignon. Difficilement supportable pour René, 80 ans.
12: Ouais, de temps en temps, ça me faisait un peu perdre la boule, quoi. On finit par intellectuellement par décrocher un peu avec la chaleur, quoi, voilà. On reste abruti, on attend que ça se passe et puis voilà.
9: Car plus on vieillit, plus la chaleur a un impact important sur le corps, explique le docteur Henri Nachard, gériatre à l'hôpital d'Avignon.
13: Les raisons à cette vulnérabilité, d'abord la première raison, ce sont des troubles de la sudation. Dans un contexte de forte chaleur, la personne âgée ou les personnes âgées produisent moins de sueur que les personnes plus jeunes. Elles ont donc plus de mal à adapter leur corps aux élévations soudaines de température. La deuxième cause de la vulnérabilité chez ces personnes, c'est un dérèglement du mécanisme de la soif. Avec l'âge, on a des hormones qui sont déficientes. La personne n'a plus cette sensation de soif qui apparaît.
9: La perception de la chaleur est également altérée chez les personnes âgées. Alors le docteur Nachard recommande de prendre des précautions avec la hausse des températures.
13: Prendre régulièrement des douches ou des bains frais sans se sécher lorsque la personne est capable. Boire entre 1,5 litre et 1,5 litre, 2 litres d'eau par jour.
9: Il ajoute qu'il faut continuer de rester vigilant car il est possible d'avoir un coup de chaleur plusieurs jours après un épisode de canicule. En cas de soif intense, de confusion ou d'étourdissement par exemple, il est conseillé de consulter le plus rapidement possible.
8: Un reportage signé Anouk Caron.
0: Et dans le journal de 9h, Victor.
8: Le foin qui a eu chaud à Montfavet, on le fête en ce moment. La fondation Gaïa Nalil sur la Sorgue qui cherche des familles d'accueil pour former des chiens guides d'aveugles. Et puis un marathon dans les vignes au pied du Ventoux, c'est pour bientôt.
7: La météo en Vaucluse aujourd'hui, Marie.
0: Oui, c'est bien. C'est bien. C'est estival comme on aime. Parfait. Le réveil a été frais, en moyenne 21 degrés, c'est ce que confirme Mimi. Myriam, elle est aux Angles, de l'autre côté du Rhône. Elle dit 21 degrés 4, beau soleil. Bisous Mimi. Et puis cet après-midi, on aura grand soleil avec 33 degrés, pas plus. Ça suffit, c'est parfait, c'est l'été, c'est le mois d'août, on est content. Le petit Mistral jusqu'à 50 km/h, très bien. Et puis on profite de la journée. Cette nuit, 18 degrés, c'est parfait pour dormir. Et demain par contre, alors changement de décor, demain à partir du milieu d'après-midi, les nuages vont nous envahir, ils vont nous apporter les orages et les pluies.

0: Garde d'Apt, un petit peu plus en hauteur, vous aurez 22. Et au sommet du Ventoux, j'aime bien regarder, cet après-midi, vous aurez 14 degrés.
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0: Rien, je vous dis, il n'y a rien sur la route, ça se passe bien. On aime quand ça se passe bien, malgré le fait que vous soyez nombreux, Bison Fulté nous le dit, en ce dimanche, tout va bien.

0: musique, la vraie quoi. Véronique Sanson, tout simplement.
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0: Bon, si vous aviez un doute, hein, je vous le dis, c'est au Ventoux qu'il faut être aujourd'hui. Frédéric Charras avec nous. Bonjour Frédéric.
3: Bonjour.
0: Directeur de la station du Mont-Serein. Ventoux en fête au Mont-Serein aujourd'hui, 10h, 18h. Ça fait des semaines, des mois que vous nous organisez une belle surprise. En fait, on va prendre un bon bol d'air frais, Frédéric.
3: Effectivement, le Ventoux vous attend avec diverses activités, notamment une visite sur la piste du Géant de Provence avec plein d'activités ludiques et sensorielles qui vous attendent.
0: Mmh. Pour les loulous aussi, ils vont adorer les enfants avant de reprendre l'école là.
3: Oui, tout à fait. Alors il y a des activités, comme je vous le disais, il y a grimpe d'arbres avec sous la cime. C'est une animation et sensibilisation.
0: Ah, oh là, on a perdu Frédéric. Ah non, c'est le vent.
3: Allô.
0: Ah si, y est, vous êtes là, c'est bon.
3: Ah, il y a des pertes de réseau.
0: Ne bougez plus.
3: Donc voilà, il y a des balades ludiques et sensorielles

0: qui sont animés avec divers intervenants. Nous avons Jacques Marcy aussi qui fait de la sculpture, c'est la personne qui a réalisé le géant de bois. Ensuite, nous avons divers intervenants, notamment grimpe d'arbres. C'est Sous la Cime qui l'anime avec une sensibilisation, une initiation et des hamacs qui sont posés dans les arbres. Vous allez avoir aussi l'ONF qui anime un stand de découverte et de sensibilisation au milieu de la forêt. Voilà, le fil conducteur, c'est un petit peu la forêt et son équilibre.
1: Ah oui, et puis comment on doit en prendre soin? En même temps, c'est ludique, puisque j'ai vu qu'on pouvait faire de l'acrobranche, de la trottinette, des balades à chevaux, à poney. Qu'est-ce que c'est du tubing? C'est quoi,
0: le tubing, c'est une boulet qui glisse sur des tapis prévus à cet effet. Donc nous, effectivement, à l'occasion de cette journée, c'est un petit peu la journée, pas de clôture, mais de fin de saison, et à savoir qu'il vous reste encore une grosse semaine, et puis après on sera ouvert encore tous les week-ends jusqu'à la fin septembre. Mmh. Mais aujourd'hui, on pratique moins 25% sur toutes les activités que la station propose. Donc le tubing, l'acrobranche, le dévalcarte, le fun track, les trottinettes électriques, enfin voilà, toutes nos activités que vous pouvez découvrir toute la saison. Aujourd'hui, il y a une offre tarifaire dessus.
1: Alors, il y a le grand marché de producteurs d'artisans locaux, 10h-18h, et alors, il y a un concept génial, c'est-à-dire que vous nous mettez des braseros en libre-service et on fait cuire notre grillade.
0: Tout à fait. Alors, on a justement des producteurs de produits locaux, comme les délices d'Albion, qui proposent la vente de saucisses, andouillettes, merguez, enfin, voilà, tous des produits locaux qui sont réalisés par eux-mêmes. Et du coup, vous pouvez même les faire griller sur place, dans des braseros, quoi. Et puis, il y a tout un panel d'artisans qui proposent leurs produits locaux. Vous avez des apiculteurs, vous avez des producteurs d'épeautres, enfin, voilà, tous les produits locaux qu'on peut trouver sur un marché artisanal.
1: Le Ventoux, un lieu d'exception, mais aussi un équilibre fragile. Et donc, vous le mettez à l'honneur. Vous nous apprenez à en profiter, à en prendre soin. Ça s'appelle Ventoux, en fait. C'est aujourd'hui 10h, 18h, organisé alors, avec beaucoup de monde. Hein. C'est 4e audition. Donc, on a la station, on a la COV, on a les offices du tourisme. Merci pour tout ça à tous les intervenants qui sont là. Frédéric Charras, vous êtes directeur de la station du Mont-Serein. Je vous souhaite une fête fantastique et on se dit à tout à l'heure. Merci.
0: À tout à l'heure. Alors, c'est moi qui vous remercie aussi.
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1: Comment garder les bénéfices des vacances à la rentrée? Ça passe par le fait de bouger. Par exemple, pendant les vacances, sans vous en rendre compte, vous avez visité, vous avez marché un petit peu. Donc très vite, vous avez fait la demi-heure par jour qui fait que c'est bon pour nos artères. Alors comment on fait pour continuer ça? Notre coach sportif ici Vaucluse arrive.

0: nous avons la musique, on va pouvoir faire de l'exercice.
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0: Parce que c'est vrai que pendant les vacances, on marche davantage, on profite du grand air, on se sent souvent en meilleure forme, même si là, il fait chaud quand même. Mais comment conserver ces bénéfices une fois la rentrée arrivée? 2 minutes pour être en forme, notre coach sportif, Nordine Attab, vous nous donnez quelques conseils.
3: On a souvent tendance à penser que tout s'arrête avec la rentrée. Et pourtant, ce serait dommage de perdre tous les bénéfices acquis pendant les vacances. La bonne nouvelle, c'est qu'il n'est pas nécessaire de continuer exactement comme cet été. L'essentiel est de conserver quelques habitudes toutes simples. On débute par un premier exercice, juste de la marche après le repas. Après le déjeuner ou le dîner, prenez l'habitude de marcher une dizaine de minutes, comme lorsque vous étiez en vacances. Pas besoin d'aller vite et l'objectif est simplement de remettre le corps en mouvement. Et vous pouvez même croiser avec un exercice. Par exemple, on attaque de la marche. Allez, le repas était bon, je digère et je marche. Et ensuite, alors que je vois un banc, je peux venir faire 10 flexions de jambes durant lesquelles je viens m'asseoir sur le banc et je me relève. Et ensuite, je continue à marcher. Et ainsi de suite. Par exemple, lorsque je recroise un autre banc, je fais un autre exercice. Et vous pouvez effectuer cet exercice durant 10 minutes.
0: Donc, en fait, il ne faut pas forcément chercher à reprendre une activité sportive intense dès septembre.
3: Exactement. La meilleure activité physique est souvent celle qu'on est capable de maintenir dans le temps. On continue avec un deuxième exercice du gainage classique. Vous vous placez par terre à 4 pattes en appui sur les mains, les genoux et les orteils. Et ensuite, vous relevez les genoux pour maintenir le corps bien aligné, quasiment parallèle au sol. Vous serrez les fessiers et les abdominaux. Et à partir de là, soit vous maintenez 10, 20 ou 30 secondes, ou vous pouvez même effectuer un mouvement de gainage dynamique qu'on appelle, c'est-à-dire que vous allez ramener le genou droit près de la poitrine, vous revenez en position initiale et vous alternez. Et vous pouvez effectuer 3 séries de 10 répétitions. Et durant cet exercice, vous allez solliciter notamment la sangle abdominale, mais également les hanches et bien entendu la coordination. Gardez en tête que les vacances nous rappellent surtout une chose essentielle. Nous sommes faits pour bouger. Alors, à la rentrée, ne cherchez pas à tout modifier. Allez, à vous de jouer.
0: Allez, c'est bon, c'est parti, on y va, on se motive. Vanessa Paradis avec les épines du cœur. Maintenant que vous savez quel exercice faire parce que c'est bon pour notre cœur, eh bien Vanessa Paradis nous accompagne en musique. 8h52 les amis.

0: Et oui, quand on vous dit actu local, musique et bonne humeur, voilà, Vanessa Paradis, les épines du cœur. Un petit mot à partir de demain. Demain, c'est lundi. Lundi 24 août, donc la rentrée d'ici Vaucluse. 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Et vous, vous êtes prêts pour demain? On vous attend dès 6h.
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0: Prenez le temps. Le temps. Est-ce qu'on a du temps, Catherine Viguier? Est-ce que c'est possible de faire un dimanche cool? Qu'est-ce qu'ils en disent, les astres? C'est vous, notre experte, c'est parti pour l'horoscope. Et il y a une opposition dans le ciel.
9: De celle de la Lune au Capricorne, à Mars au Cancer.
10: Bélier, entre votre vie de famille et vie de travail, des émotions fortes que vous avez du mal à verbaliser.
11: Taureau, il faut sans doute gagner en liberté vis-à-vis d'un lieu, d'une personne, vivre votre vie à vous.
12: Gémeaux, c'est côté argent que ça se situe et que ça s'oppose, et ce sera à vous de décider.
13: Cancer, vous serez très actif, oui, mais gare à ne pas froisser quelqu'un, vous le regretteriez ensuite.
14: Lion, la seconde partie d'année est décisive, 2027 aussi. Elle signe une nouvelle phase de vie, une belle période en vue.
15: Vierge, l'heure est au bilan personnel, intime. Vous sentez-vous en accord avec vous-même?
16: Balance, vous parviendrez à vos fins et ce soir, ça se précise, c'est du sérieux.
17: Scorpion, le plaisir sera de partager de bons moments et de bonnes choses en bonne compagnie.
18: Sagittaire, alors il faut revoir quelque chose, prendre des distances avec une personne peut-être.
19: Capricorne, le climat pourrait s'améliorer sur le plan relationnel, mais bon, restez vigilant et adaptable.
20: Verseau, et si vous preniez un peu plus le temps de vivre, de faire un vrai pas de côté si nécessaire.
21: Poisson, vous avez des objectifs et aujourd'hui on vous éclaire, on vous conseille.
22: Et pour nous tous, l'envie de
20: tout changer, enfin au moins un truc dans notre existence.
0: Au moins un truc, vous avez raison, ça fait du bien le changement. Merci Catherine Viguier, l'horoscope à retrouver sur l'appli ici. Moi je vois, alors je suis pas médium comme vous, mais je vois que Monieu est en fête ce week-end et on va vous dérouler le programme à partir de 9h10. Je vois aussi qu'à Lacoste, il y a des projections nocturnes et que ça se poursuit jusqu'à fin septembre. C'est magnifique, c'est le SCAD, hein, l'école vraiment de l'image à Lacoste qui propose ça. Et ça aussi, je vais vous en parler. 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
0: Aujourd'hui, nous sommes dimanche, le 23 août, il est 9h. L'information ici Vaucluse avec vous, Victor Costa-Mounier. Victor, le foin a lui aussi souffert de la chaleur cet été en Vaucluse.
3: On le célèbre à la fête des foins de Montfavet en ce moment au parc de la Cantonne. Une 39e édition sur le thème de l'eau, alors que la chaleur historique de cet été, Nicolas Georgeot, a eu un impact sur les 500 à 600 hectares produits.
22: Les bottes de foin sont jaune-verte sans être cramées, mais la canicule a légèrement fait baisser la qualité, selon Didier Beuret, membre du comité d'organisation de la fête des foins.
23: Le foin sèche maintenant très vite. Il a tendance à briser.
22: C'est moins de protéines et de vitamines pour les animaux.
23: La qualité de foin est un peu altérée si on ne fait pas attention à la récolte du foin.
22: Baisse de la qualité, baisse aussi de la quantité, parce que le foin, c'est un mélange de plantes qui, cet été, avec les chaleurs infernales, s'est desséché.
24: On est une plante, elle a besoin d'eau.
22: Thierry Guillot, président de la Carrette de Montfavet, une association qui vise à la sauvegarde du patrimoine rural.
24: Mais si elle commence à sécher par le haut, il y a tout le système de chlorophylle qui nourrit aussi la plante, qui fait qu'elle elle n'y arrive pas.
22: Pourtant, Montfavet a un énorme avantage. Les agriculteurs inondent leurs champs avec l'eau de la Durance.
24: Quand vous noyez un champ, vous avez entre 8 et 10 cm d'eau dans tout un hectare de champ. Le lendemain matin, il n'y a plus rien parce que tout est descendu. Et par contre, ça garde toute la fraîcheur. Et c'est pour ça que Montfavet est si vert.
22: Et c'est un cercle vertueux. L'eau finit dans les nappes phréatiques, mais avec les canicules à répétition, cet avantage pourrait bientôt ne plus suffire.
24: C'est vrai que s'il continue à faire des chaleurs pareilles et avec du vent qui sèche l'extérieur, là, enfin, moi, je ne connais pas de solution.
22: L'espoir, c'est de voir les instituts agronomiques développer de nouvelles plantes beaucoup plus résistantes.
3: Et à Montfavet, le reportage de Nicolas Georgeot, la récolte du foin, c'est pour le mois de septembre. Il sera ensuite vendu en décembre et mangé par les chevaux ou encore les lapins.
0: À Caron, le festival provincial tient, lui, sa première édition.
3: Oui, ça commence en fin d'après-midi, place nationale. Danse et musique provençale, jeu en bois pour les enfants et le soir, un baletti, concert à danser autour des musiques festives de Méditerranée et d'Occitanie. Une maison de 100 mètres carrés complètement détruite par les flammes à Cadenet vers 1h du matin cette nuit sur la départementale 973. Un homme de 70 ans incommodé par les fumées a été transporté à l'hôpital de Pertuis.
0: Et si vous deveniez famille d'accueil pour chiens ?
3: À Lille-sur-la-Sorgue, la Fondation Gaillane va former entre 20 et 25 chiots pour qu'ils deviennent guides pour les enfants malvoyants. Et elle cherche des foyers pour s'en occuper pendant les premiers mois de leur vie. Découverte de la vie avec les humains, rendez-vous chez le vétérinaire. Arnaud Muchamblé, moniteur à la Fondation Gaillane, détaille les conditions pour accueillir ces chiots.
25: Ce qui est important, c'est d'être à peu près à 1 heure de route d'ici, parce qu'il va y quand même y avoir des trajets pour aller au cours une fois par mois à la fondation, de venir un peu chez le vétérinaire. Donc là, pour l'instant, on demande 1 heure. On va peut-être aller un peu plus loin. On demande d'avoir un terrain clos, de pas avoir trop d'escaliers dans la maison. Je parle d'escaliers, c'est vraiment des escaliers, hein, c'est pas des marches. Puis voilà, quoi, on n'est pas trop exigeant non plus dans les critères. Après, c'est moi qui vais juger en voyant les gens, de dire ben ok, oui ou non, vous serez famille d'accueil ou famille relais. Et les familles relais, eux, vont dépanner les familles d'accueil qui partent en vacances, qui partent en week-end et qui peuvent pas emmener le chien avec eux. Et ça va les permettre de mettre le chien ailleurs et elles passer des vacances sans le chien.
3: Et pour ces chiots, la Fondation Frédéric Gaillane attend entre 15 et 20 nouvelles familles. 80 sont déjà bénévoles. Une installation nucléaire va être démantelée à Cadarache, c'est confirmé. Il s'agit d'un réacteur de recherche nommé Pégase, construit en 1964. Il permet aujourd'hui d'entreposer des substances radioactives. Mais après une enquête publique menée l'an dernier, les autorités ont décidé de le démanteler car il n'offre pas une tenue suffisante au risque sismique.
0: Après les cyclistes du Tour de France, le Ventoux va maintenant passer des marathoniens.
3: L'association Marathon Terroir du Ventoux et les AOC du Ventoux prévoient 3 courses course à l'automne 2027, un marathon, un semi-marathon et un 10 km, inspiré de ce qui se fait déjà dans d'autres régions viticoles en France, comme dans le Beaujolais ou dans le Médoc. Les organisateurs ont déjà, Clara Baudard, une idée du parcours.
1: Mazan, Caron, Saint-Pierre-de-Vassol ou encore Crillon-le-Brave, les organisateurs envisagent de traverser ces petits villages qui bordent le Ventoux. 3000 participants vont donc courir sur des petites routes entre les vignes et même dans les caveaux des domaines de la Haussée du Ventoux. L'occasion pour les coureurs et le public de s'arrêter pour déguster, bien entendu, pas du vin très mauvais pendant la course, mais des nougats, du miel ou de la charcuterie locale. Les vignobles et les domaines de la Haussée du Ventoux n'ont pas encore été choisis. Tout comme la date, a priori entre fin septembre et début novembre, pour ne pas empiéter sur les vendanges. C'est un événement attendu par les adeptes de course à pied, d'après l'association organisatrice. Le parcours, lui, sera relativement plat, avec le moins de dénivelé possible, 50 à 60 mètres maximum. De quoi admirer le Ventoux, toile de fond de tout le parcours.
3: Les précisions de Clara Baudard, les premiers essais sur le parcours sont prévus au printemps. Et puis, reprise du championnat de Régional 1 ce dimanche, c'est la 6e division dans l'échelon du football français. On est encore loin de la Ligue 1 et du monde professionnel, mais c'est là qu'évoluent les meilleurs clubs vauclusiens. Ils sont 3 cette année. L'Athletic Club Veudaine-le-Pontet, déjà là l'an dernier, mais aussi l'US Renaissance Pertuis qui reçoit cet après-midi le FC Avignon. Le club n'avait pas joué à ce niveau depuis 20 ans.
4: Et vous jouez au foot, vous ?
3: J'ai joué, bien sûr.
4: Enfin, vous n'êtes pas vieux crampon quand même. Là. Vous êtes jeune, vous pouvez y retourner. Hein.
3: Oui, c'est vrai.
4: Moi, je vous vois bien, là, ce serait chouette.
3: Bien, sur les ailes.
4: Ah oui, ça. Vous pourriez aller renforcer l'équipe de la Cévenem, comment on dit
3: Cévenem. Mais ils ont pas mal de licenciés, je crois.
4: Hein. Ah, ouais, et l'US Pertuis, génial. On va les encourager, en tout cas.
3: Bah ouais.
4: Vous avez dit quoi, le FC Avignon ?
3: Et le FC Avignon.
4: C'est trop bien.
3: Voilà.
4: On adore. Bravo. Bravo, bravo.
3: Bah oui.
4: Vous voulez tout savoir sur la météo, c'est ça ?
3: Oui, et puis les auditeurs aussi peut-être, je pense. Enfin,
4: tout le monde, alors tout le monde me demande la météo, c'est
3: oui,
4: ça ?
3: Oui, je pense.
4: Vous la réclamez à corps et à cri ?
3: Vaucluse vous demande.
4: Bon, alors d'accord, je consens.
3: C'est gentil.
4: On a eu un réveil au frais avec une vingtaine de degrés en moyenne, super agréable. Journée ensoleillée, ça y est, le soleil se pointe avec un petit mistral, 50 km/h. Cet après-midi, grand beau avec 33 degrés au maximum. Ouais. Maximum, c'est bien, hein?
3: Max.
4: Non, c'est chouette, c'est l'été, quoi. La nuit prochaine, 18 degrés pour dormir, c'est parfait, on pourra ouvrir grand les fenêtres. Demain lundi, il nous fallait de la pluie. Bon, voilà, donc demain lundi, à partir de 14h, début d'après-midi, les nuages vont nous envahir. Les orages vont arriver, la pluie va arriver. Mais pas de grêle, pas de grosse catastrophe, simplement la pluie pour toute l'après-midi, et ça fera du bien. Dès mardi, retour du soleil pour plusieurs jours dans le département du Vaucluse, avec une température qui atteindra les 30-33 degrés maximum pour toute la semaine. Donc voilà, on est dans les normales de saison. C'est super. Et j'ai regardé un petit peu du côté de chez vous. Gisèle nous a mis une belle photo à Lagne. Elle dit, voilà, il fait frais, tout ce qu'on aime. Pareil pour Patricia qui dit, oh génial, à Avignon, c'est agréable comme tout. À Roex, chez Eric, il fait 16 degrés. Et il dit, photo prise hier matin, c'est marrant, il y avait un petit peu de brume. C'est joli. Véro, elle a mis une magnifique photo. Je dirais que c'est un hibiscus. Mais si je dis des bêtises, Véro, dites-moi, à Châteauneuf de Gadagne. Et on a Coco qui nous a mis une photo des premières échalotes du jardin potager. Oh, vous allez vous régaler. C'est bon, les échalotes, encore quand elles viennent de chez nous, en plus, et que vous les avez fait pousser. Elles ont une autre saveur. Merci de partager votre quotidien, vos petits mots du matin. Il est 9h08, vous êtes bien prudents sur les routes. Pour le moment, ça se passe bien. Mais aujourd'hui, c'est dimanche de fin août. Ça veut dire que vous allez être nombreux. D'ailleurs, c'est orange en PACA. Nous divisons futé dans le sens des retours.
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0: 1989, Philippe Lafontaine.
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2: À l'est de notre beau département, sur les contreforts sud du Mont Ventoux, la jolie commune de Beaugneux, qui est en fête aujourd'hui. Florent Mounier nous déroulait le programme dans son émission de jeudi soir. Écoutez.
3: Mounier en folie, c'est dimanche à partir de 16h. Et bonjour Béatrice Marié. Vous êtes la présidente du comité des fêtes de Beaugneux. Mounier en folie, c'est un super événement dans un super village, protégé par les contreforts du Ventoux. On était à l'entrée des gorges de la Nesque. Beaugneux, ça ressemble à quoi si on a un petit peu oublié ce joli village?
4: Alors, c'est un très joli village médiéval, avec des calades, des petites ruelles, des maisons en pierre sèche, adossées à la falaise, à l'entrée des gorges de la Nesque.
3: Vous allez donc, dimanche, accueillir un marché des créateurs et des producteurs. On a une dizaine d'exposants. Ils viennent avec quels produits, ces exposants?
4: Alors, ils viennent avec des commerces de bouche, des fruits, des légumes, du miel, de la charcuterie, du fromage, et puis également des stands de décoration, de fleurs séchées,
3: Il y a des bijoux, j'ai vu qu'il y avait des bijoux,
4: il y en aura
3: pour tous les goûts.
4: Hein. Ouais. Il y a de quoi faire de très jolies emplettes dans le cœur de notre village.
3: De 19h, il y aura le grand banquet également qui est très attendu. L'ambiance, c'est quoi de ce grand banquet? On sort les tables?
4: Alors, on sort les tables dans la rue principale du village. Le banquet sera animé par Jerry qui nous accompagnera avec des balades irlandaises à la guitare. Et puis, possibilité de se restaurer avec deux food trucks qui sont burgers, frites pour les uns.
3: J'imagine, dans les food trucks, il y a plein de choses évidemment. Je reviens sur Jerry là, que vous nous avez précité. C'est un musicien irlandais qui va se balader dans le village pour chanter. Vous l'avez rencontré comment, Jerry?
4: Jerry est monilien depuis des années et des années. Ouais. Et il nous accompagne régulièrement pour nos festivités et nous régale avec ses chansons, sa guitare. Un monilien de longue date.
3: Et c'est pas le seul qui va faire de la musique, puisqu'à partir de 20h, on a le bal avec un groupe, Eddie Live Band. Ça ressemble à quoi un concert
4: Alors,
3: de ce groupe?
4: Eddie Live Band, ce sont des musiques latines, mais également des chansons françaises qui sont réarrangées, et puis également des chansons internationales d'hier et d'aujourd'hui.
3: Ben voilà, c'est vraiment un super moment qu'on va vivre à Beaugneux. On est d'accord, je ne suis pas de Beaugneux, je serai le bienvenu.
4: Ah, tout à fait, bien sûr.
3: Bon.
4: Avec grand plaisir.
3: Ah ben ça m'arrange alors, cette histoire. C'est ce dimanche, direction Beaugneux. Beaugneux en folie, à partir de 16h, dans le village de Beaugneux. Merci Béatrice Marié. Je rappelle que vous êtes la présidente du comité des fêtes de Beaugneux. À bientôt.
4: Merci beaucoup, à bientôt.
2: Et merci à tous les deux. J'étais en train de regarder, ça va être super à Lacoste, hein. Projection nocturne. Ça a commencé le 25 juillet, c'est tous les vendredis, les samedis soirs, pendant une heure à la tombée de la nuit. Et ça se poursuit jusqu'à fin septembre. Je vous en dis plus après Taxi Girl. Vous allez voir, vous allez adorer cette idée sortie.

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2: Souvenirs, vous allez vous en créer si vous allez en famille ou entre amis à Lacoste, voir les projections nocturnes qui ont commencé fin juillet, qui se poursuivent jusqu'au 30 septembre, les vendredis et les samedis de 21h à 22h, donc c'est la tombée de la nuit, c'est super, et ce sont des vidéos mapping sur les façades du village. Allez, il va tout nous expliquer, Cédric Maros. Bonjour Cédric.
3: Bonjour.
2: Vous êtes directeur en fait de la SCAD à Lacoste. Qu'est-ce que c'est la SCAD pour ceux qui ne connaîtraient pas encore ?
3: Alors, c'est une école franco-américaine d'art et de design qui a 4 campus dans le monde et un ici à Lacoste depuis maintenant 25 ans.
2: Et vous avez des étudiants qui donc travaillent sur des logiciels et font du vidéo mapping. Qu'est-ce que c'est ?
3: C'est ça, c'est l'une des matières que l'on enseigne et en fait, au lieu de créer des œuvres d'art sur un support papier traditionnel, ils le font sur les façades du village. Et chaque été, il y a le rendu qui permet aux visiteurs d'apprécier cela à la tombée de la nuit dans la rue qui monte vers le château du Marquis de Sade, qui part de la place de l'église et qui monte vers le château. Donc ça permet de à la fois visiter le village la nuit, d'apprécier son architecture, mais de l'avoir, embelli et amplifié encore plus par des œuvres projetées sur les murs.
2: La bien nommée parce qu'elle s'appelle la rue des artistes.
3: On l'a renommée rue des artistes, voilà, mais en fait c'est la rue haute.
2: Bon, on l'a changé de nom pour l'occasion.
3: C'est ça.
2: Et c'est quoi? C'est de l'abstrait, c'est coloré, c'est du réalisme. On va garder des surprises, mais quand même dans l'idée.
3: Alors le choix, c'est d'être dans un format qui n'est pas nécessairement narratif. Il y a plusieurs étapes dans le parcours. Cette année, le thème, c'est présent, passé, futur. Mais cette volonté de pas avoir de narration, ça permet d'arriver aussi bien par le haut du village que par le bas du village et de pas avoir raté le début ou la fin. C'est-à-dire qu'on arrive et c'est en boucle. Donc, il n'y a pas forcément de temporalité. On a fait ce choix d'être dans quelque chose d'assez poétique. Donc, en effet, il y a à la fois des représentations, j'ai envie de dire, concrète, réaliste, mais aussi des moments où on part dans un côté totalement onirique, de voir comment la musique, les images et les couleurs répondent avec cette architecture assez magnifique.
2: C'est le futur qui rencontre le passé des vieilles pierres, quoi, avec ces projections monumentales, c'est génial. Alors, la rentrée, ça se fait quand à la SCAD? Est-ce que vous avez tous vos étudiants? Dites-moi un petit peu l'actu chez vous.
3: En fait, nous, on n'est pas sur un format de rentrée classique septembre-juin. Donc, nous, on a des étudiants tout le temps. Donc, voilà. Donc, il n'y a pas particulièrement de rentrée, mais il y a beaucoup d'activités, beaucoup de monde. Et bien sûr, il y a ça en soirée. Mais la journée, il y a plein d'expositions, de rencontres avec des artistes qui sont aussi possibles pour les visiteurs. Donc, à n'importe quel moment de l'année, vous pouvez venir à SCAD et faire de belles rencontres.
2: On peut dire qu'il y a le musée aussi.
3: C'est ça. Donc c'est une nouvelle addition qui a été ajoutée au parcours de visite. C'est un musée qui a été créé, qui permet justement aux visiteurs de comprendre tout le travail de restauration du patrimoine que SCAD a effectué dans le village, et aussi de savoir qui on est, pourquoi on est là, et quelle est la réalité de notre activité, parce qu'il y en a de plus en plus qui le savent, et aussi de nouveaux qui font des découvertes, et ça permet d'expliquer aussi bien l'histoire de Lacoste, mais l'histoire de SCAD à Lacoste.
2: Ah ouais, puis ce village magnifique de Lacoste, franchement, sublime, et sublimé par vous et les étudiants. Cédric Maros, merci.
3: Merci,
2: directeur de la SCAD Lacoste. On se dit à très bientôt. Et je le redis quand même. Alors attendez, je redonne toutes les infos. Jusqu'au 30 septembre, vendredi, samedi, 21h-22h. Donc tous les vendredis, tous les samedis soirs, pendant une heure, dès la tombée de la nuit, projection nocturne. Voilà, sur les murs de cette magnifique rue qui monte au château du Marquis de Sade. Merci Cédric.
3: Merci à vous. Bonne journée.
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2: En parlant de choses fabuleuses, j'ai un cadeau à vous offrir. J'adore ce livre, je l'ai dans la main. Benoît Prospero, qui est un chroniqueur de chez nous, passionné de science, a écrit le livre « La boussole céleste du papillon ». Alors là, franchement, vous me dites, mais de quoi ça parle? C'est un roman? Non, pas du tout. C'est un livre scientifique, avec des images sublimes. On apprend par exemple qu'à chaque fois qu'un éléphant se déplace, il crée des ondes souterraines et que ça fait vibrer toutes les petites espèces qui vivent en dessous et que c'est important pour elles. On apprend par exemple qu'il y a de minuscules bactéries dans l'eau de nos océans qui ont un immense pouvoir et peut-être même qu'un jour, les cosmétiques s'en inspireront pour qu'on n'ait plus jamais de rides. On apprend plein de choses dans ce livre. Il est franchement méditatif, esthétique et surtout passionnant. Je vous l'offre maintenant. Et puis, rien de plus. 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Il n'y a pas de questions, il n'y a pas de jeu. Aujourd'hui, c'est dimanche. Vous êtes peut-être en train de faire un petit café. Vous êtes en train de profiter de la fraîcheur. Je vous offre le livre au 04 90 14 04 04. Si en plus, vous voulez faire un brin de causette avec nous, ça nous fait plaisir. Voilà, vous nous appelez. On y va. À tout de suite.

0: sympa ça, c'était Dizri. Vous vous souvenez de Dizri? You gotta be. Nous sommes avec Véronique à Cavaillon. Bonjour.
1: Oui, bonjour Marie.
0: Une grande lectrice. Ah ben moi je vais bien et vous?
1: Oui, tout à fait. Je vous écoute depuis ce matin. Donc tous les jours j'écoute ici vos clés dès 5h30.
0: Ah, ça c'est une bonne habitude. Hein. Une très bonne habitude, on valide.
1: Oui, tout à fait.
0: Bon, vous êtes une grande lectrice, Véronique.
1: Oui, comme je disais à votre collègue, donc j'adore lire et surtout les deux préférés, c'est Françoise Bourdin et Christian Signol qui me parlent.
0: Ah oui, donc on est sur du français, on est sur l'humain en fait, c'est vraiment l'humain.
1: Tout à fait,
0: c'est ça.
1: Tout à fait, de par ma profession, si vous voulez, je suis au service du public, donc nous sommes dans l'humain, dans l'empathie, dans la bienveillance.
0: Ah là là, j'adore. Et alors, vous lisez où? Moi, je suis toujours curieuse de voir, d'imaginer, où est-ce qu'on fait sa lecture, alors?
1: Alors moi, c'est le soir, dans mon lit, avec mes deux oreillers. Et je lis pendant, je peux lire jusqu'à 3 heures. Je suis très bien, tranquille, ma lampe de chevet, oui. Ça a toujours été une habitude.
0: Ah, c'est que vous êtes passionnée, parce que 3 heures, moi, je suis endormie quand même. Même si le livre me plaît, je m'endors au bout d'un moment.
1: Voilà. Mais alors soir, là, 3 heures, c'est vraiment lorsqu'il y a rien à la télévision, que je vais à 21h, voilà. Et ou non, alors, c'est 2 heures.
0: Ou alors quand on a un livre qu'on peut pas lâcher, parce que des fois, ça arrive aussi.
1: Tout à fait.
0: Bon, bah, écoutez, là, j'espère que vous allez vous régaler. Il y a de très belles images aussi, puisque c'est de la science, donc, on a des papillons, on a beaucoup de choses. C'est Benoît Prospero qui a écrit ce livre, La boussole céleste papillon. Et c'est pour vous, c'est cadeau. Voilà, c'est aux éditions Tana. Ben avec plaisir, vous nous en direz des nouvelles, vous nous tiendrez au courant. Voilà.
1: Très bien, Marie. Ben écoutez, moi, je vous souhaite un excellent dimanche.
0: Merci.
1: Et je vous remercie infiniment.
0: Merci, vous étiez adorable. Merci, Véronique. Bisous à Cavaillon.
1: Merci beaucoup.
0: Au revoir.
1: Merci beaucoup. Au revoir.
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0: À Cavaillon, il y a l'autoroute, hein, pas loin. Comment ça se passe sur les routes du département? Je regarde, ça va bien. J'ai un ralentissement, 2 km à peine, sur l'A7, en direction de Lyon, donc sud-nord, au niveau de Piolenc. Ok, pour le moment c'est tout. Et puis sinon, quand même, je vous le dis, j'ai une restriction de vitesse, 110 km/h au lieu de 130, à cause du taux élevé de pollution. Normalement, les radars s'adaptent. Soyez prudents. 110 au lieu de 130 sur la 7. La 9, par contre, tout va bien. C'est orange, hein, Bison Futé nous le dit quand même, parce que c'est fin août. Je vous tiens au courant, évidemment, mais vos conditions de circulation, elles sont bonnes pour le moment, ce dimanche.
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0: C'était sympa ce brin de causette avec Véronique. On vous adore. Bon dimanche.

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0: Ça s'appelle Elle danse et c'est le tout dernier extrait de l'album de Benabar. Vous aussi, ça vous a plu? On aime. Toujours là sur les nouveautés. Pionnier pour vous les faire découvrir, évidemment, et ça reste en tête.
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0: 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D'être chouchouté en plus parce que le nombre de spectateurs est réduit, parce que le cadre est beau. Vous voyez venir Ici Live. Ici Live, souvenez-vous, on avait vécu avec Lara Fabian il y a 2 ans maintenant, un moment suspendu, c'était à Avignon. 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Ah, c'est sublime, vraiment là, avec un coucher de soleil derrière. Oh là là, un événement gratuit organisé par Ici Provence, les copains, et qui propose 3 concerts sur invitation, 3 soirées. 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
0: 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Et il y aura

0: ses chansons. Puis les dernières, elle a repris Dalida, là, mon rêve sur scène. Vous allez adorer, vous allez chanter avec elle. Elle est punchy, elle est dynamique. Fouf, c'est une bouffée de bonne humeur. Et puis le samedi 5 septembre, pour terminer, il y aura Marine qui a gagné la Star Academy il y a 2 ans, que l'on vous passe en boucle avec son album Cœur maladroit. Et il y aura le taulier, c'est Benjamin Biolay.
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0: Sur la scène flottante du port vieux de la Ciotat, vous imaginez ? 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

0: Johnny Clegg est avocat et je vous prépare Tina Arena. Et puis ensuite, une belle idée sortie, c'est pour cette semaine, c'est pour mercredi. Et c'est à Bolène.
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0: voix de Tina Arena. Allez plus haut. J'ai une idée sortie, 9h44.
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0: Notez dans l'agenda, 26 août, tous à Bolène. Pourquoi ? Réponse avec Florent Monnier, son invité, c'était vendredi dernier.
3: On part pour Bolène à présent, on a un très joli concert qui nous attend la semaine prochaine, mercredi, dans le cadre de l'événement C'est beau l'été à Bolène. Le concert de mercredi 26 août a lieu à 21h, place de la mairie, et on va fêter les années folles à Bolène, événement festif totalement gratuit. Le spectacle s'appelle Des années folles au Rockabilly. Ce sont les Mademoiselles qui vont nous faire ce spectacle et nous sommes avec l'une des fondatrices des Mademoiselles. Bonsoir Cindy.
4: Bonsoir.
3: Votre groupe est un trio vocal. Chaque chanteuse a une voix unique. Chacune a sa voix. Et puis alors, vous êtes également accompagnée par des musiciens qui sont là sur scène avec vous. Au total, vous êtes combien du coup ?
4: Eh bien, nous sommes 6, 3 chanteuses et 3 musiciens. Une rythmique avec piano, batterie et contrebasse.
3: Le spectacle va des années folles au rockabilly. Pour l'identifier là sur ma petite frise chronologique, on est dans quelles années précisément ? On commence où et on s'arrête où ?
4: Eh bien, on parcourt toute une période musicale des années 20 aux années 50, en passant bien évidemment par les années 30 et 40.
3: Qu'est-ce qui vous fascine de ces années côté musique et côté spectacle ?
4: Eh bien, son aspect à la fois festif, dansant, et puis aussi toute la place qu'elle donne à l'improvisation.
3: On a rendez-vous avec des danseuses élégantes dont vous faites partie, des artistes costumés, des chorégraphies incroyables. Il y a plusieurs styles de danse qui seront représentés entre les années folles et le rockabilly. On a quel style de danse en fait là qui nous attend mercredi ?
4: Alors nous, notre spécialité, c'est avant tout le chant, et puis bien évidemment, nous avons des bases de danse. Donc lorsque nous serons dans le répertoire des années 20, nous avons des pas de base de Charleston, et puis ensuite de swing avec le lindy, et puis nous allons effectivement jusqu'aux années 50. Donc là, on va proposer quelques pas de danse aussi de rockabilly.
3: Alors parfois, je sais que vous outrepassez un petit peu les années 50 parce que il y a de temps en temps un répertoire actuel qui peut se retrouver dans vos spectacles des années folles. C'est le cas par exemple de Lio. Quelle est la chanson de Lio que vous avez reprise et comment vous l'avez reprise pour qu'elle donne une version des années 20 aux années rockabilly ?
4: Alors c'est vrai que notre répertoire se concentre principalement sur les standards d'époque, mais nous choisissons aussi parfois d'autres répertoires comme celui que vous venez de citer, Lio, c'est les brunes comptent pas pour des prunes.
3: Ah bah ouais.
4: Et voilà, nous nous amusons à colorer en fait des titres plus actuels dans une harmonie et une esthétique datée. Et donc c'est ce que nous avons fait particulièrement avec ce titre-là.
3: En parlant de couleurs, vous avez des super costumes. Ça ressemble à quoi vos costumes ?
4: Alors, de la paillette, du foufou, du jupon, voilà, un costume très féminin qui change au fur et à mesure de l'avancée dans les époques que nous présentons.
3: Et ça va même jusqu'à Elvis Presley, si j'ai bien compris, pour le costume.
4: Exactement, et Lewis.
3: Bon, en plus de la danse, il y a également des moments pleins d'humour que vous intégrez à ce spectacle. C'est beau l'été à Bolène. Le concert, c'est ce mercredi 26 août avec vous. C'est à 21h, place de la mairie. C'est gratuit. On va fêter les années folles. Événement festif donc, avec ces années folles jusqu'au rockabilly. Et ce sont les Mademoiselles qui vont nous faire ce spectacle. Merci Cindy.
4: Eh ben merci à vous.
0: Merci à tous les deux. Et donc Bolène cette semaine, on sera au rendez-vous. Florent Monnier, vous ne partez pas très loin de toute façon, parce que pendant une heure, avec vous, on va ouvrir le carnet d'adresses de Jean-Sylvain, les Nougats Sylvains à Saint-Didier. On va se régaler.

0: de Teddy Smith, celle de Patricia Cass et celle de Michel Berger. Tous les deux, ils arrivent avant l'info de 10h, ici Vaucluse.
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0: Quelle est la spécialité de Montbéliard? Bah, si, c'est la saucisse, évidemment. La saucisse de Montbéliard, c'est ça. On se régale avec Patricia Cass. Non, mais il y a un lien, hein, vous allez voir. Vous dites, mais pourquoi elle nous parle de saucisse de Montbéliard? Il y a un lien. Parce que nous avons une spécialité dans le Sud, c'est le nougat. Et les nougats sylvains à Saint-Didier, eh bien, c'est une référence. Et nous allons avoir un invité de marque de la maison Sylvain, à savoir Jean Sylvain, qui va ouvrir son carnet d'adresses avec Florent Mounier. Il va nous parler des coins du département qu'il adore, les petites adresses un peu sympas, le restaurant, l'endroit où aller bouquiner, où aller mettre les pieds dans l'eau. En fait, il va nous parler de lui, des nougats, de gourmandise, mais également de notre beau département, parce que nous avons un point commun, l'Oulémont. Nous l'aimons, notre Vaucluse. Il est 10h.
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0: Aujourd'hui, nous sommes le dimanche 23 août, c'est 10h. L'information ici Vaucluse avec vous, Victor Costa Mounier. Une maison de 100 mètres carrés complètement détruite par les flammes à Cadenet.
2: Et ça s'est passé vers 1h du matin cette nuit sur la départementale 973. Un homme de 70 ans a été transporté à l'hôpital de Pertuis. 31 plaintes et toujours sur la scène. Sur ses réseaux sociaux, le fils de Gisèle Pellicot, David Pellicot, s'en prend à Patrick Bruel. Accusé de violences sexuelles par une trentaine de femmes, le chanteur est actuellement mis en examen dans 4 affaires pour viol, agression et harcèlement sexuel. Lui nie les faits. David Pellicot dénonce aussi le silence des hommes politiques, des éditorialistes et des hommes en général.
0: Il y a eu 301 décès par noyade cet été.
2: Annonce de la ministre des Sports chez nos confrères de France Inter ce matin, c'est 14% de plus que l'an dernier. Marina Ferrari précise que beaucoup de ces accidents mortels se sont passés pour des personnes les plus âgées dans des bassins individuels.
0: Une installation nucléaire va être démantelée à Cadarache.
2: Oui, c'est confirmé, il s'agit d'un réacteur de recherche nommé Pégase, construit en 1964. Il permet aujourd'hui d'entreposer des substances radioactives, mais après une enquête publique menée l'an dernier, les autorités ont décidé de le démanteler car il n'offre pas une tenue suffisante au risque sismique. Un mail frauduleux a été envoyé cet été aux 84 000 étudiants de l'université d'Aix-Marseille. Les pirates leur demandaient de payer 450 euros de frais de scolarité. L'université assure dans un communiqué que la tentative d'arnaque est extérieure à l'université et qu'elle ne provient pas d'un piratage.
0: Et début de saison en région une de football ce dimanche.
2: Oui, c'est la 6e division dans l'échelon du football français. Deux promus vauclusiens s'affrontent cet après-midi. L'US Renaissance Pertuis reçoit le FC Avignon. L'Athletic Club Veudenne-le-Ponté, lui, joue à Carnoux. Et puis, le Marathon d'Avignon, c'est en septembre prochain. Mais l'association Marathon Terroir du Ventoux et les AOC du Ventoux planchent sur 3 courses à l'automne 2027. Un marathon, un semi et un 10 km. Des courses au pied du Ventoux au milieu des vignes. Le parcours est en réflexion. Et sur le Ventoux, justement, combien il fait aujourd'hui, Marie?
0: Non, il n'y a pas de piège, je l'ai noté.
2: Non, mais ce n'était pas un piège. Je me suis dit, bah, on va essayer de se raccrocher au, comme ça.
0: Aux branches du Ventoux.
2: Oui.
0: Aujourd'hui, il y a la fête au Ventoux. Vous avez noté? Oui, aujourd'hui, 10h, 18h, c'est la grande fête Ventoux, en fait.
2: Il y a la fête partout aujourd'hui.
0: Ça va être super. 14 degrés au Ventoux cet après-midi. C'est bien, sous le soleil. Globalement, de toute façon, c'est soleil pour tous aujourd'hui. Côté température raisonnable, estivale, 33 degrés, c'est le grand max. 50 km/h, notre petit Mistral que l'on aime tant, notre Mistral de chez nous. Et puis demain, mais écoutez, c'est le retour de la pluie et des orages en fin de journée, mais pas de grêle. La pluie, on en avait besoin. À partir de mardi, ça sera le soleil. Ouais, mais mardi, c'est le soleil avec 30 degrés. Voilà. Franchement, c'est super agréable. Et en ce moment, à 10h03 en moyenne, vous avez 22, 23 degrés dans le département. C'est parti, vous avez rendez-vous avec la Madone à la Isla Bonita.
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1: Le carnet d'adresse aujourd'hui de Jean-Sylvain Lénougat-Sylvain, c'est à Saint-Didier. Bonjour Jean.
2: Bonjour.
1: Merci d'être avec nous. La nougaterie Sylvain, elle existe depuis combien de temps ?
2: Début des années 90. Ouais. Elle a été créée par mon père, mon oncle et leurs épouses. Ce sont les quatre membres fondateurs et depuis 2018, on a repris l'affaire avec ma sœur.
1: Et quand on va sur le site des nougats Sylvain, on voit que le musclé de la famille, c'est vous, c'est ce qui est indiqué.
2: Le costaud,
1: c'est ça.
2: Ah oui, c'est vrai que la photo, j'ai la caisse sur l'épaule.
1: On voit le costaud. Quoi. Votre première adresse, Jean-Sylvain, c'est du côté de Métamis. C'est un bar d'un village, c'est le café chez Marco.
2: Oui. Alors ça fait un petit moment que j'y suis plus retourné et avec ma compagne, ça nous manque. Ouais. À l'époque, nous habitions sur Malemort avec nos trois enfants, nos trois filles qui étaient petites à cette époque-là. Et le rituel du dimanche, c'était de monter à Métamis et d'aller boire un café chez Marco. Il est dans une petite ruelle quand on rentre dans le vieux village. Sa terrasse donne sur un panorama magnifique sur tous les monts de Vaucluse, sur le début des gorges du col de la Ligne. Et vous voyez passer les cyclistes qui se préparent à monter le col.
1: Et vous vous dites, je suis mieux à tabler.
2: Je suis bien au bar. Et les filles avaient le baby-foot, elles s'éclataient avec le baby-foot.
1: À l'ancienne, le baby-foot.
2: Bah oui,
1: on n'en trouve
2: ça.
1: Plus des baby-foot, hein, nulle part.
2: Celui-là, il est d'origine.
1: Le Bonzini.
2: Ouais, c'est ça. Et le truc, c'est qu'on se calait sur cette terrasse et on commandait un café. Et puis, il y avait toujours le deuxième qui arrivait derrière parce qu'on y restait, on y était tellement bien.
1: Un café ne suffit pas, non.
2: Il en faut deux.
1: Qu'est-ce que vous aimez quand vous êtes là avec ce café sur cette belle terrasse de chez Marco?
2: On est à l'abri du Mistral.
1: Ouais.
2: Voilà, c'est déjà ça. On profite des rayons de soleil hivernaux. Et puis, c'est la simplicité. Puis discuter avec les gens qui sont autour de nous et partager des moments de la vie de tous les jours et se sortir la tête du travail et du quotidien et puis arriver sur cet espace-là hors temps.
1: Il y a un véritable Marco dans ce café chez Marco?
2: Ah oui, derrière le bar.
1: Ouais. Vous le connaissez depuis longtemps du coup?
2: Ah, ça va faire une dizaine d'années.
1: Le café chez Marco à Métamis, le bar du village face au Mont de Vaucluse, c'était votre première adresse. Jean-Sylvain de la Nougaterie Sylvain à Saint-Didier. On va vous retrouver dans un instant avec une autre proposition. Vous allez nous faire un peu de sport, une randonnée.

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3: Aujourd'hui, nous ouvrons le carnet d'adresse de Jean-Sylvain, de la nougaterie Sylvain, qui se trouve à Saint-Didier. La nougaterie, quand on y rentre, elle ressemble à quoi ?
4: Alors moi j'y suis depuis tout petit, donc il y a beaucoup de choses que je vois plus, mais ce qu'on me raconte, c'est un côté un peu féerique. Le magasin en met plein les yeux. Avant de rentrer, vous avez l'odeur sur le parking.
3: Ouais.
4: Parce qu'on a les hautes aspirantes des chaudrons où cuise le nougat qui sont envoyés sur le parking.
3: Ouais.
4: Et en plus, c'était même pas fait exprès, ça. Et quand les gens sortent de leur voiture, ils ont l'odeur du miel qui est en train de cuire, l'odeur du caramel qui boue. Et là, déjà, ça les met en condition.
3: Après avoir dégusté des nougats, il faut faire un peu de sport, c'est bien normal. Vous nous proposez, c'est votre deuxième adresse, une randonnée. On part où pour cette rando ?
4: On part sur Valescure. Ouais. Donc Valescure, c'est une ferme qui est perchée au-dessus de Fontaine de Vaucluse. Mais l'idée, c'est d'y accéder de l'autre côté, d'y accéder par le Bossé. Donc là, avant de partir, il faut préparer le thermo de café ou de thé, un petit encas pour le déjeuner et un pique-nique. Donc là, vous prenez la voiture, vous allez direction le Bossé, l'ermitage de Saint-Gin. Vous profitez de cet ermitage pour vous garer et visiter un peu. Et après, on prend le sentier, ce qu'on appelle le sentier de la Croix. Sauf qu'à un moment donné, on bifurque au niveau de la fontaine de Saint-Gin, on bifurque sur un petit sentier qui crapahute derrière la source. Et là, on arrive aux Trois Luisants. Oui. Donc, premier panorama sur la vallée du Rhône. On voit jusque aux Alpilles. Donc là, vous avez la plaine agricole de Cavaillon, Saint-Rémy, Graveson. Là, vous voyez toute la plaine. Une fois que vous êtes là, là, ça vaut le coup de boire un... Bon, on est en plein Mistral. Hein.
3: Ouais.
4: Mais on met la capuche et ça vaut le coup de boire un thé, un café, grignoter quelque chose. Et une fois qu'on a profité de ce paysage, on attaque la descente sur la ferme de Valescure. Et une fois qu'on arrive à Valescure, on pique-nique.
3: Ouais.
4: Et pour la digestion, on fait la montée direction la grotte. La première fois que j'ai fait cette rando, c'était avec ma compagne et une de mes filles, Léa, où on l'avait pensé un peu ardu au démarrage. C'est vrai que la montée vers les Trois Luisants, elle est un peu costaud, mais c'est assez court. Donc ça se fait bien, on souffle un bon coup, et puis la descente, il faut des bons baskets, pas avoir peur pour les chevilles, et en avant vers la ferme.
3: La randonnée de Saint-Gin vers Valescure par les Trois Luisants, c'était votre deuxième adresse. Restez avec nous, Jean-Sylvain, dans un instant. Une troisième adresse, nous irons à la Maison des Chimères à Mazan. Jean-Sylvain, je rappelle que vous faites partie de la nougaterie Sylvain, qui se trouve à Saint-Didier.
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2: Aujourd'hui, c'est le carnet d'adresse de Jean-Sylvain de la Nougaterie Sylvain. Alors, on y propose dans cette nougaterie des nougats, bien sûr, mais il y a aussi un salon de thé. Et puis, alors, l'été, on peut prendre une petite glace. Il y a le glacier qui vient bien l'été. C'est toujours sympa, la petite glace.
3: Ah ouais, la petite glace, puis la grosse aussi. Hein. Et des gâteaux, des madeleines, des biscuits, des tartes, des cakes.
2: Ça y est, j'ai faim. La troisième adresse que vous nous proposez aujourd'hui, Jean-Sylvain, c'est la Maison des Chimères. Nous sommes à Mazan. C'est quoi cette Maison des Chimères?
3: Alors, d'abord, pour la petite anecdote, cette adresse, c'est pas moi qui l'ai découvert. C'est un de mes stagiaires sur l'exploitation apicole.
2: Oui.
3: Joris est venu passer une saison de travailler avec nous. Et puis, moi, j'aime bien toujours parler bouffe, parler restaurant. Et là, j'ai eu un bon client parce que il me dit, mais nous, quand on va au restaurant, on va à Mazan, la Maison des Chimères. Ah, je dis, mais ça, je connais pas. Ah, ben ouais, ben vas-y, me donne l'adresse. Et puis, avec ma compagne, on va découvrir ce lieu. Donc là, on rentre dans Mazan, on se gare en bord d'Ozon.
2: Ouais.
3: Et on traverse l'Ozon, on rentre dans le vieux Mazan, c'est indiqué, c'est fléché. Et puis, vous arrivez devant une vieille maison derrière le château de Mazan. Vous arrivez devant une vieille maison, une vieille porte. Et puis là, il y a un petit écriteau, Maison des Chimères. Vous dites, moi, c'est curieux, c'est un restaurant. On ouvre, et là, on se retrouve dans un hall d'entrée immense, un escalier en pierre. Mmh. En fait, on est dans un hôtel particulier qui a été rénové, magnifique. Et puis, le restaurant se trouve dans une grande salle à manger qui est sur la droite en rentrant. Et vous mangez entre la cheminée qui crépite et le bar. Et une carte des vins géniale. Les menus, n'en parlons pas, c'est délicieux. Donc c'est vraiment un lieu à découvrir.
2: Qu'est-ce qui vous plaît dans le menu? Vous avez souvenir de ce que vous avez pris là-bas?
3: Qu'est-ce que j'ai pris? Je crois que c'était le magret. Et ouais. Et puis après, c'est vrai que moi j'ai souvent je garde plus en mémoire la carte des vins que le menu. Ma femme, c'est l'inverse. C'est pour ça qu'on s'entend bien.
2: Donc le vin, quel était-il?
3: Murmurium.
2: Ah voilà. Vous êtes bon.
3: Ouais,
2: hein. Bonne mémoire, hein. On parlait du coin du feu avec la cheminée. Il y a aussi des jolis murs en pierre d'époque.
3: Mais oui, ouais. Mais oui, c'est ça. Alors, je ne connais pas la date de la maison.
2: C'est 16e siècle. Et paraît-il, il y a un super jardin fleuri, vous l'avez vu?
3: Oui, on y est allé cet été avec de la famille. Et c'est assez grand, il y a la place. Et on est, niveau en intimité, c'est, y a ce qu'il faut, on est au top.
2: La Maison des Chimères à Mazan, c'était votre troisième adresse. Jean-Sylvain de la Nougaterie Sylvain, nous sommes à Saint-Didier avec vous. Et dans un instant, on revient avec une nouvelle adresse. Nous irons chez vous, à Saint-Didier.
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1: Vous avez remarqué, l'été, on a toujours un petit peu plus de passage à la maison. Bah oui, parce qu'il y a les copains qui viennent nous voir quand on habite en Vaucluse. Il y a la famille aussi qui débarque, c'est peut-être le cas d'ailleurs en ce moment. Ah bah justement, on a besoin d'eux. En tout cas, si vous habitez la COV, la communauté d'agglomération du Ventoux-Comtat-Venaissin, qui lance une enquête en ce moment auprès des visiteurs de ce territoire pour connaître leurs habitudes de consommation pendant les vacances. Autrement dit, où est-ce qu'ils vont faire leurs courses et qu'est-ce qu'ils achètent? Est-ce qu'ils vont voir nos commerçants locaux? Est-ce qu'ils vont voir nos producteurs locaux, nos artisans? Et tout ça ensuite, toutes ces réponses, elles vont être combinées pour mieux comprendre leurs habitudes, leurs besoins et adapter l'offre du territoire pour les prochaines vacances. Donc si vous avez des proches à la maison cet été, vous leur faites passer l'enquête, elle est disponible sur le site de la COV. Et si vous êtes hébergeur touristique, que vous avez un gîte ou un hôtel, ça vous concerne aussi. 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

0: d'ici Vaucluse vous ouvre son carnet d'adresses.
1: C'est le carnet d'adresses de Jean-Sylvain, la nougaterie Sylvain qui se trouve à Saint-Didier. Y a pas mal de monde qui bosse chez vous, je crois que vous êtes une équipe de 14 personnes au total.
2: Oui. Hein.
1: Ça fait du monde.
2: Oui.
1: Une belle équipe. La quatrième adresse que vous nous proposez, Jean-Sylvain, c'est une adresse qui est chez vous, à Saint-Didier, hein, dans le même village où se trouve la nougaterie.

0: Spiritueux?
1: Ah, ça évolue. Le gin est sympa. Là, dernièrement, on s'est rencontrés au Savim à Marseille. Elle m'a fait goûter sa liqueur de menthe.
0: Ouais.
1: Alors, qu'est-ce qu'elle m'a dit? Elle m'a dit menthe des champs, menthe poivrée et menthe verte. Un équilibre génial. Génial. Ah ouais, ouais. Le meilleur moyen de les découvrir, c'est d'aller à leur soirée.
0: Ouais.
1: Donc là, il y a toujours une option pour manger. Et puis après, c'est passe en cocktail, tout ça.
0: Et vous en faites des cocktails vous-même?
1: Ah non, les cocktails, c'est eux qui les préparent.
0: C'est eux qui les font,
1: ouais. C'est eux qui préparent les cocktails. Et puis, on y va avec un groupe d'amis. Et puis, on passe la soirée là, à boire des cocktails. Alors, l'offre qui est proposée pour le repas, ça change tout le temps. Et c'est toujours très sympa.
0: Et c'est tout nouveau, ça a deux, trois ans.
1: C'est ça. Oui, c'est ça. Il mérite sincèrement d'être connu parce que c'est un couple merveilleux, très sympathique, qui aime ce qu'ils font. Et donc c'est pour ça, j'invite les gens à aller découvrir leur gamme.
0: Les soirées notamment chez Spiritum à Saint-Didier, la distillerie qui a donc posé ses valises au cœur du parc naturel régional du Mont Ventoux. C'était votre quatrième adresse. La cinquième arrive dans un instant. On ira faire avec vous les transhumances.
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2: C'est le carnet d'adresses de Jean-Sylvain, la nougaterie Sylvain qui est à Saint-Didier. Il y a de bons nougats, on a également des petits gâteaux, il y a le salon de thé, les glaces pour l'été notamment, bonne boule de glace. Quel est le parfum qui est proposé, le best-seller là-bas chez vous?
3: Le best-seller sur les parfums de glace?
2: Il n'y a quand même pas des parfums nougats?
3: Si, mais on en a, il y en a plus d'une vingtaine. Celui que je vois partir très fréquemment, c'est le marron glacé.
2: J'aurais dû vous demander quel est votre préféré.
3: Le mien. Moi, j'aime bien myrtille.
2: Ah ouais.
3: Ouais.
2: La cinquième adresse, c'est un petit peu en lien avec, ou carrément même en lien avec votre activité. On va faire avec vous les transhumances.
3: Et oui, c'est ça. Ben là, c'est le. Alors, on finit en beauté. Alors, on essaye de visualiser la plaine Bressane qui est entre l'autoroute qui monte dans le Jura et l'autoroute qui monte à Paris. Et donc, entre ces deux autoroutes, on a une grande plaine de bocages. Donc, c'est des bocages avec des forêts, des prés ou pâtures charolais, limousines. Et là, j'ai les ruches. Donc les ruches sont là-haut tout le printemps. Elles commencent par le colza, l'acacia, le forêt. Et une fois que le miel de forêt est terminé, on est autour du 15 juin, ça correspond à la date de floraison des lavandes dans le Vaucluse. Donc je monte là-haut. L'idée c'est d'arriver à charger, autour des 21h, 22h. Donc on est sur le coucher du soleil dans la plaine Bressane. Donc quand on charge, on jette toujours un petit coup d'œil pour regarder les couleurs orangées de ce soleil. Et une fois qu'on a chargé les ruches de cette ambiance-là, on roule toute la nuit, on traverse toute la vallée du Rhône. On arrive sur la plaine de Valréas et on pose les ruches dans les garrigues de Valréas.
2: Ouais.
3: Et là, le moment de grâce, c'est on s'assoit sur la remorque, on commence à sortir le café et on attend que le soleil se lève sur les massifs. Je crois que c'est les baronies au fond.
2: Ouais.
3: On attend que les abeilles sortent et là le plaisir c'est de les voir partir directement sur les fleurs de lavande qui ont une capacité olfactive énorme.
2: Ouais.
3: Et elles répondent direct. Elles les sentent très vite et il faut un quart d'heure pour que le rucher de 42 ruches se mette au boulot dès les premiers rayons du soleil. Une
2: Parce
3: petite
2: que
3: merveille.
2: Avant les rayons de soleil, elles dorment encore?
3: C'est ça, elles sont dans la ruche, elles sortent pas. Le premier rayon du soleil qui tape la planche d'envol. Donc on passe d'une ambiance humide, bocage, à la canicule du Vaucluse et les fleurs de lavande.
2: C'était donc votre cinquième adresse. On était sur ce lever du soleil, sur les baronnies. Merci infiniment d'être venu par ici. Jean-Sylvain, je rappelle qu'on vous retrouve à Saint-Didier. Les nougats Sylvain vous attendent. Venez les découvrir vraiment. Il y a toutes sortes de nougats. Et puis il y a aussi des sirops, des berlingots, des confitures, des amandes chocolatées qui sont proposées. Tout un tas d'autres produits avec d'autres producteurs avec lesquels vous travaillez. Merci Jean-Sylvain et à très bientôt.
3: Merci, à bientôt.
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0: 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Elle est géniale pour vos pique-niques de ce dimanche. Vous allez adorer.
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0: Aujourd'hui, nous sommes le dimanche 23 août, il est 11h. 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Bonjour Victor Costamounier.
2: Bonjour Marie, bonjour à tous.
0: Une installation nucléaire va être démantelée à Cadarache.
2: Oui, c'est confirmé. Il s'agit d'un réacteur de recherche nommé Pégase qui a été construit en 1964. Aujourd'hui, il permet d'entreposer notamment des substances radioactives. Mais après une enquête publique menée l'an dernier, les autorités ont décidé de le démanteler car il n'offre pas une tenue suffisante au risque sismique. Il y a eu 301 décès par noyade cet été, annonce de la ministre des Sports chez nos confrères de France Inter ce matin. C'est 14% de plus que l'an dernier. Marina Ferrari précise que beaucoup de ces accidents mortels se sont passés pour les personnes les plus âgées dans des bassins individuels.
0: Une maison de 100 mètres carrés complètement détruite par les flammes à Cadenet.
2: Ça s'est passé vers 1h du matin cette nuit sur la départementale 973. L'occupant, un homme de 70 ans, incommodé par les fumées, a été transporté à l'hôpital de Pertuis. 31 plaintes et toujours sur la scène. Sur ses réseaux sociaux, le fils de Gisèle Pellicot, David Pellicot, s'en prend à Patrick Bruel. Accusé de violence sexuelle par une trentaine de femmes, le chanteur est actuellement mis en examen dans 4 affaires pour viol, agression et harcèlement sexuel. Il nie les faits. David Pellicot dénonce aussi, je cite, le silence des hommes politiques, des éditorialistes et des hommes en général. Un mail frauduleux a été envoyé cet été aux 84 000 étudiants de l'université Aix-Marseille. Les pirates leur demandaient de payer 450 euros de frais de scolarité. L'université assure dans un communiqué que la tentative d'arnaque est extérieure à l'université et qu'elle ne provient pas d'un piratage.
0: Début de saison en Régionale 1 de football ce dimanche.
2: Oui, c'est le 6e échelon dans le football français. 2 promus vauclusiens s'affrontent. L'US Renaissance Pertuis reçoit cet après-midi le FC Avignon qui fait son retour en Régionale 1 en 20 ans. Et puis l'Athletic Club Vedaine-le-Pontet, lui, joue à Carnoux. Et puis le marathon d'Avignon, c'est en septembre prochain. Mais l'association Marathon Terroir du Ventoux et les AOC du Ventoux planchent sur 3 courses à l'automne 2027. Un marathon, un semi et un 10 km des courses au pied du Ventoux, au milieu des vignes, dans les communes alentours. Le parcours est en réflexion. Dans le ciel, Marie, du Vaucluse,
0: oui,
2: aujourd'hui.
0: C'est
2: le
0: beau.
2: Soleil qui s'est bien levé, là. Hein.
0: Oh,
2: c'est bon.
0: C'est beau. Ah ouais, la lumière, c'est fabuleux. J'adore. Puis en plus, c'est relativement frais ce matin.
2: Oui, c'est vrai.
0: Puisqu'on a en moyenne 23 degrés dans le département. Et donc, cet après-midi, 33, grand max. Donc, on est pile dans les normales de saison. C'est super. C'est une belle fin août. Demain, lundi, quand même, je vous le dis, milieu d'après-midi, les premiers nuages qui vont arriver, puis les orages. Les orages avec de la pluie. Pas de grêle. J'ai vérifié. Ça, c'est bon. Parce qu'on n'a pas très envie d'avoir des dégâts, mais de la pluie et ça fera du bien. Ça ne durera pas très longtemps. À partir de mardi matin, retour d'un beau soleil pour une bonne partie de la semaine et des températures encore une fois raisonnables. 33 degrés, ce sera le grand max. Donc parfait. Je regarde juste un petit peu à la maison quand même. J'ai regardé Pertuis, vous avez 22 en ce moment. La même chose à Valréas. Bédouin, vous avez un petit peu moins, vous avez 20 degrés. Bon, forcément, si vous êtes du côté de Gordes, de la gare de Dapt, vous avez un petit peu moins. Vous aurez aux alentours de 30 cet après-midi. Orange, Avignon, Carpentras, Cavaillon, vous aurez 33. Voilà, on se dit à tout à l'heure midi pour le retour de l'info.
2: Mais
0: alors,
2: bien sûr, à tout à l'heure.
0: Merci Victor.
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0: Et Daniel Balavoine. Il y a un petit peu de ralentissement sur la 7, hein, notamment à partir d'Orange, mais même sur la zone de Piolenc. C'est aux alentours de 5-6 km. Voilà, la 7 qui se charge forcément en direction des retours.

0: Balavoine. Ça fait partie des chansons que l'on pense connaître par cœur. Est-ce que vous la connaissez par cœur? On joue aussi, Galou.
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0: Oui, un peu ému parce que c'est le dernier de l'année, c'est le dernier de l'été. À partir de demain, on change de jeu. À partir de 11h, oui, vous allez jouer. Ce sera d'ailleurs le retour de Pascal Lorenz en pleine forme pour vous accompagner. 11h midi, un jeu tous les jours, bien sûr, ici Vaucluse, mais un nouveau jeu pour la rentrée. Donc aujourd'hui, c'est le dernier Cigalou. Si vous avez envie de jouer, c'est maintenant ou jamais. Et moi, je serai ravie de vous entendre, de papoter et de vous offrir votre glacière, puisque c'est la glacière ici Vaucluse, hein, le cadeau du jour. Elle est top. Franchement, vous vous souvenez des années 90, là, les glacières qu'on avait? Un peu vintage. Voilà, c'est un peu cette inspiration-là, mais en mieux. En mieux parce que nouvelle technologie, garde mieux le froid, ne fuit pas, ne pèse pas 15 kilos. Non, vraiment en format plus pratique, mais vous mettez quand même 12 litres dedans. Mais avec un alliage qui fait que c'est assez léger. Elle est top, il y a la poignée amovible, il y a tout ce qu'il faut. Idéal pour le camping, les déplacements, la petite rivière qui va bien, le goûter tous ensemble, le pique-nique, tout ce qu'on aime, quoi. Et elle est bleue, mais bleue, couleur France bleue de l'époque. Un peu ici. Non, mais vous avez raison, c'est un mélange. C'est pas collector comme objet, c'est pas vintage, c'est quand même nouveau. Enfin, en fait, vous ne la verrez nulle part ailleurs. Il vous faut cette glacière. Je vous ai convaincu? Allez, venez, on joue au Cigalou. Pour jouer, dites-moi, on a un mot de passe aujourd'hui. Si vous visitiez le Sentier des Ocres, dans quelle commune du Vaucluse vous seriez? 04 90 14 04 04. Bon, si vous êtes au Sentier des Ocres, vous êtes dans quelle commune du Vaucluse? 04 90 14 04 04. Vous me donnez la bonne réponse, vous arrivez jusqu'à moi, on joue au Cigalou. Le Cigalou, c'est une chanson que l'on connaît très bien. On a enlevé un mot remplacé par des cigales. Vous devez trouver quel est ce mot. Allez, c'est à vous. Je vous attends, mes petits cigalous.
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0: C'est l'Australien Tame Impala qui rencontre la chanteuse Jenny et ça donne cette nouveauté Dracula.
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0: On joue en français, je vous le dis hein, quand même, parce que sinon ça va être compliqué. Quoique, Cyril, il revient de Bristol. Coucou Cyril.
2: Oui, mais coucou. Oui, mais Cyril, il parle français, pas anglais.
0: Comment vous avez fait à Bristol, alors?
2: Oh, ben, les Anglais sont sympas, ils parlent lentement, et puis il y a le traducteur.
0: Quand même, si vous parliez anglais, de toute façon, vous le feriez avec l'accent de Carpentras.
2: Ah ben, toujours, toujours. C'est un peu le cas de toute façon.
0: Ah oui, c'est ça.
2: Mayenne dit, c'est just a little.
0: Ah, c'est joliment dit, j'adore. Bon, il paraît que vous retournez demain au boulot.
2: C'est ça, c'est ça, c'est ça.
0: Vous êtes dans quel état d'esprit?
2: Ben, très bien, serein. On vit dans une belle région. J'ai profité de mon été.
0: C'est bien. Les collègues sont
2: le
0: boulot, sympas.
2: C'est très bien. Très sympa.
0: Ah, ben voilà. Sympa. Non, mais c'est vrai, c'est ça aide, hein, franchement.
2: Ah, mais c'est clair.
0: Bon, bah, super. Cyril, super. Mmh. Et puis, peut-être même que vous allez gagner une glacière pour vos prochains pique-niques.
2: Vous en avez donné envie, hein?
0: N'est-ce pas? J'ai tout donné, hein? Voyez,
2: j'ai vraiment. C'est clair. J'ai vu.
0: Je suis prête pour le télé-shopping.
2: Restez.
0: Je reste? D'accord, c'est gentil, je reste. Alors, voilà comment ça va se passer. Il va y avoir 5 candidats aujourd'hui, vous êtes le premier.
2: Ouais. Donc,
0: tous ceux qui vont réussir leur manche vont se retrouver au grand tirage avant midi pour gagner la glacière. Okay. Et on joue en musique. Votre chanson à vous, c'est Michel Fugain.
2: Ah, ok.
0: Ouais, et c'est une belle histoire.
2: Aïe.
0: Non, je vais vous aider. Je suis sûre que ça va aller. Elle est connue, cette chanson. Elle a traversé les générations.
2: Bon, on va essayer.
0: On a enlevé un mot avec les cigales et on y va.
2: Allez.
3: C'est un beau roman, c'est une belle histoire. 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
0: Oh.
3: Aujourd'hui.
0: Faisable, hein.
2: Ouais.
3: Il rentre.

0: Je vous refais la phrase, c'est un beau roman, c'est une belle histoire, c'est une d'aujourd'hui. 15 secondes.
1: Une romance.
0: Un beau roman, c'est une belle histoire, c'est une romance d'aujourd'hui. Ça donne, oui, ça, vous validez?
1: Ouais, je valide ça.
0: Allez.

0: Nickel.
1: Vous avez douté, vous avez dit, oh là là, ça va être compliqué. Et puis finalement,
0: oh là là, oui.
1: Voilà, Michel Fugain.
0: Le stress de passer en direct,
1: on perd nos moyens. Mais je sais.
0: Vous ne connaissez pas ça.
1: Mais moi, je ne serais même pas capable d'appeler. Je vous le dis en toute honnêteté, c'est trop difficile. Quand on est tout seul dans son canapé, ça paraît évident.
0: Ouais, c'est ça.
1: Et puis dès qu'on est en direct, on a peur de dire des bêtises, quoi.
0: C'est ça.
1: Non, je vous trouve super courageux toutes et tous, mais vraiment, hein, vraiment. Bon, après, vous avez vu, une fois qu'on est là, c'est sympa quand même.
0: Donc, oui, ça vaut le coup. Oui, non.
1: Ça vaut le coup de dépasser la peur. Cyril, c'est officiel. Vous rajoutez au grand tirage de midi tout à l'heure.
0: Allez.
1: Voilà.
0: Eh bien, écoutez, bonne continuation et puis à plus tard.
1: Comment on dit au revoir en anglais? Goodbye. Voilà.
0: Goodbye, Cyril. Bye. Allez.
1: Ça marche même avec l'accent de Carpentras. Bye bye, on comprend. C'est le dernier Cigalou de l'été. C'est fini. Demain, on change de jeu à partir de 11h. On vous a prévu des choses super sympas. Hein. Surprise, Pascal Lorenz qui revient, tout ça. Mais là, quand même, le Cigalou. Les chansons que l'on aime, on a retiré un mot, on a remplacé par les cigales. Si vous trouvez quel est ce mot, vous rejoignez l'équipe du grand tirage de midi et vous gagnez la glacière, ici Vaucluse. Allez, rejoignez-moi. Le mot de passe pour être sélectionné ce matin, si vous visitez le Sentier des Ocres, dans quelle commune du Vaucluse êtes-vous? 04 90 14 04 04.
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0: Les années 80 sans Niagara, ça n'aurait pas été pareil.
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0: C'est quand Marie rencontre Maria, ça donne ça. Bonjour Maria.
9: Bonjour.
0: Comment ça va ?
9: Ben ça va très bien.
0: Vous êtes en voiture ?
9: Mais je suis garée.
0: Ah oui, non mais ça c'est bien, mais vous allez où ? Je veux tout savoir, moi je suis curieuse comme fille.
9: Alors je vais voir mon petit-fils Alan qui a 1 semaine.
0: Oh,
9: okay. Voilà, un tout petit bébé.
0: C'est la première fois que vous le voyez ?
9: Alors, je l'ai vu en coup de vent à la sortie de la maternité, mais là, je vais passer l'après-midi avec lui.
0: Oh là là là là là là, vous allez être gaga, complètement.
9: Oui, oui, oui.
0: 14 août, il est né, oui, ça veut dire qu'il est né juste après l'éclipse.
9: Juste après l'éclipse, juste avant la Sainte-Marie.
0: Oui, la 15 août. Oh non, mais c'est fou.
9: Et le jour de l'anniversaire de son papa.
0: Mais non, c'est le plus beau cadeau qu'on puisse avoir. Génial.
9: C'est ça, c'est ça.
0: Il s'appelle comment ?
9: Léon.
0: Ah bah voilà, c'est magnifique. Léon, oui. C'est trop joli. Ça revient à la mode, hein. Vraiment, il y en a plein.
9: Oui, c'est ça.
0: Je lui souhaite une carrière à la Léon Marchand, hein, à ce petit. Parce que là,
9: ah bah oui, au moins.
0: C'est notre nouveau héros national, Léon Marchand. Oui. Donc, franchement, il a un prénom de champion, en tout cas. Oh, Maria, trop bien. Bah alors, on joue vite, comme ça, vous allez vite le rejoindre, d'accord ? C'est parti.
9: D'accord.
0: Le Cigalou, voilà le principe. Nous avons 5 candidats. Vous êtes la deuxième, Maria. On joue à chaque fois avec une chanson. On a enlevé un mot, remplacé par les cigales. Il faut trouver ce mot.
9: D'accord.
0: Si vous réussissez, vous rejoignez. Pour le moment, nous avons Cyril. Vous rejoignez Cyril avant midi pour le grand tirage pour gagner la glacière ici Vaucluse. Voilà.
9: D'accord.
0: Nous jouons avec une chanson de Céline Dion. Vous aimez ?
9: Oui, j'aime beaucoup.
0: Alors, c'est un classique. C'est « Pour que tu m'aimes encore ».

0: Attention Maria, écoutez bien, que les choses ont changé, que les ont fané, que le temps avance, c'est-elle le temps d'avant 15 secondes.
1: Que les fleurs ont fané.
0: Que les choses ont changé, que les fleurs ont fané, que le temps d'avant, c'est-elle le temps d'avant, ça, le donne temps d'avant.
1: Ça donne ça. Oui.
0: Ouais, on valide. On valide.
1: On valide.
0: Et on massacre ensemble Céline Dion, on chante. Oui. Allez, on y va ensemble.
2: J'ai bien compris.
1: J'ai bien compris. Non, je ne veux pas massacrer, non, elle chante trop bien.
0: Ah bon, d'accord, on la laisse faire alors, vous avez raison. Attention, c'est la réponse.
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0: fané. Oui, que le temps d'avance, c'était le temps d'avance. Oh, il fallait bien une petite note fausse quand même, c'est rigolo comme ça.
1: Oui.
0: Que les fleurs ont fané, Maria, c'est officiel.
1: Ah, oui.
0: Vous êtes sur le grand tirage de midi, dans une demi-heure.
1: Super.
0: Chouette.
1: Eh bien, je reste à l'écoute.
0: Oui. Et vous faites plein de bisous et de sourires à Léon de la part de toute l'équipe d'ici Vaucluse, d'accord ?
1: Très bien, très bien, très bien.
0: On le chouchoute parce que c'est un futur auditeur, hein, forcément.
1: Hein. Eh oui, bien sûr, il n'y a pas de souci.
0: Bisous Maria, bisous.
1: À bientôt.
0: Oh, mais on est bien là, c'est le dernier Cigalou, après c'est fini, il me reste 3 places, jetez-vous sur le téléphone. Si vous visitez le Sentier des Ocres, dans quelle commune du Vaucluse êtes-vous? Il faut me donner cette réponse-là pour arriver jusqu'à moi, 04 90 14 04 04. Et ensuite on va jouer en musique en enlevant un mot d'une chanson remplacée par les cigales. À la fin, à la clé, la glacière ici Vaucluse. Allez, je vous attends, Philippe Laville pour nous.
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0: 78 ans, Philippe Laville, et il va être en concert le 18 décembre prochain à Paris, au Théâtre de la Tour Eiffel. Il fait une formule acoustique qui s'appelle « Sous le même soleil ». 78 ans, bah écoutez, super, franchement, on suivra ça de près. Merci Philippe Laville.
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0: Sur la route à vos côtés, évidemment, j'ouvre la carte. C'est sur l'A7 hein, que c'est vraiment compliqué entre Orange et Bolène. On a 26 km d'embouteillage, carrément, dans le sens sud-nord, donc vers Lyon, vous l'avez compris, vous êtes à Orange, vous remontez jusqu'à Bolène, 26 km sur l'A7. Déjà, depuis le départ, je vous le disais, il y a quelques travaux, mais surtout, je vous le disais, on roule à 110 au lieu de 130 à cause du pic de pollution, et puis que vous êtes très nombreux, ça peut limiter les bouchons, mais là, effectivement, vous y êtes, 26 km sur l'A7, entre Orange et Bolène, donc en remontant. Dans le sens des retours, de toute façon, c'est Orange aujourd'hui, hein, en PACA, d'après Bison Futé. On va se tenir informés, évidemment. Et puis vous, pareil, vous qui êtes sur la route, dites-moi s'il y a quoi que ce soit. Hein, 04 90 14 04 04.
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0: Un gros ceinturon, des cheveux longs. Et voici Michel Delpech.

0: Laurent, Michel Delpech. Je sais que vous l'aimez autant que moi. Il est 11h34.
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0: Magali à Cavaillon, bonjour Magali.
2: Bonjour.
0: On ne peut pas faire plus provençal que votre prénom, dites-moi.
2: Non, vraiment provençal.
0: Magali, est-ce que vous avez la radio d'allumée à côté de vous?
2: Non, je suis éloignée de la radio, là. Oui.
0: Ah oui, ou le haut-parleur. C'est bizarre, je m'entends bizarre, Magali.
2: Ah, et pourtant, je m'entends super bien.
0: Ah oui. Bon, alors on va essayer de jouer quand même comme ça. Magali, dites-moi, comment ça va aujourd'hui? Quel est le programme de la journée, surtout? Qu'est-ce qui va vous arriver de joli aujourd'hui?
2: Tranquille, on va se reposer un petit peu, regarder un peu la télé.
0: Ah, la télé, se reposer, écouter la radio. Ben, ça me paraît être un bon programme de dimanche. Bon, Magali, on va jouer ensemble parce que peut-être même que dans les jolies choses qui vont vous arriver aujourd'hui, c'est de gagner la glacière. Ce serait super. C'est en tout cas le cadeau que je vous offre aujourd'hui. Il faut pour ça réussir cette manche. Donc, on va écouter une chanson. On a enlevé un mot. Remplacé par les cigales, il faut trouver lequel. Magali, elle n'est pas facile la chanson, puisque c'est La Rousseau, Tu m'oublieras. C'est vraiment les années 2000. Vous vous souvenez de cette chanson?
2: Oui.
0: Oui, on essaye ensemble. On y va.
2: Oui.

0: 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Ces instants comment ?
1: De plaisir.
0: De plaisir, ces instants de plaisir. En me regardant souffrir ces instants de plaisir où tu ne sais plus quoi dire. Alors, ce qui est vrai, c'est que ça rime. Vous avez raison.
1: Oui.
0: Ça rime, mais je crois que ce n'est pas ça, on vérifie.

0: Si vous visitez le Sentier des Ocres, dans quelle commune du Vaucluse êtes-vous? Si vous avez la réponse, c'est le mot de passe pour participer aujourd'hui. 04 90 14 04 04. La glacière a gagné. Des chansons, des mots qui ont disparu, parce que les cigales sont coquinettes, et vous qui retrouvez les mots. Pas facile. On a joué avec Michel Fugain, avec Céline Dion, là avec La Rousseau. Quel sera le prochain titre? Vous avez vu, on se balade comme ça d'une décennie à une autre. Hein. On rigole, on est un petit peu coquinou. On vous attend 04 90 14 04 04.
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0: approche, hein, ces concerts là à Paris.
1: Oh là, Céline Dion, vous êtes tellement nombreux à avoir voulu ces places. J'espère que ce sera génial, mais ça le sera. Dansons.
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1: Alors, au menu du restaurant chez Françoise à Gargas, nous avons en plat du jour du poisson et des pommes de terre vapeur. Régalez-vous. Bonjour Françoise.
3: Bonjour.
1: Il paraît qu'on mange bien chez vous à midi.
3: Oui, en principe.
1: En principe.
3: Hier, j'avais beaucoup de monde, donc j'avais fait un gâteau en plus. Enfin bref, voilà.
1: Ouais. Vous avez eu que des compliments, j'en suis sûre.
3: Oui, c'est vrai.
1: Ah, oui. Non, mais j'ai pressenti quand même que j'étais face à une cuisinière échelonnée, c'est sûr. Ça va aujourd'hui, Françoise? Vous allez bien ce matin?
3: Ça va, j'ai beaucoup de choses encore à faire. Là, j'étais en train de vider mon lave-vaisselle parce qu'avec tout ce monde, ça fait beaucoup de vaisselle,
1: mais
3: voilà.
1: Oui, c'est vrai. Mais vous aviez combien de personnes?
3: On était 6.
1: Ah, c'est quand même. Mais oui, mais quand on a l'habitude d'être 1 ou 2, forcément, ça fait du changement, 6, hein?
3: Ah, tout à fait. Il y a beaucoup de plats et voilà.
1: Mais oui, vous avez raison. Bon, alors, je me dépêche parce que le lave-vaisselle n'attend pas. On y va.
3: Oh, non, ça peut attendre.
1: Alors, on gagne la glacière aujourd'hui, Françoise.
3: Oui.
1: Nous avons une chanson, un mot à découvrir. Et
3: oui.
1: La chanson, j'espère que ça va vous parler, c'est Herbert Léonard pour le plaisir.
3: J'espère que je vais m'en souvenir,
1: oui.
3: Voilà.
1: Je vais vous aider. Le beau gosse Herbert Léonard chante tout de suite.
4: Oh,

0: Écoutez bien, Françoise, je vous redonne la phrase.
1: Oui, je veux bien, s'il vous plaît.
0: Pour le plaisir, prendre le temps de temps en temps de refaire d'un homme. Et en fait, il y a deux mots.
1: C'est un enfant.
0: Alors, 15 secondes. Alors, attendez, on essaye.
1: Je sais pas.
0: Prendre le temps, de temps en temps, de refaire d'un homme un enfant. Prendre le temps, de temps en temps, de refaire d'un homme un enfant. Ça donnerait ça.
1: Un enfant, un amant, non, un enfant.
0: Un enfant, on valide ?
1: Oui.
0: Allez, on vérifie.

0: mais en plus, quand vous avez dit un amant peut refaire d'un homme un amant, je me suis dit, mais ça marche aussi, en fait. Ça pourrait être ça.
1: Ça aurait pu marcher, oui.
0: Ça rimait, c'est cohérent avec pour le plaisir. Enfin, c'est, tout était cohérent, quoi. Waouh, bravo Françoise, trop bien.
1: Je suis contente.
0: Oui, oui, moi aussi, vous pouvez être fière de vous. La mémoire, hein, elle est au top, votre mémoire. Donc, vous rejoignez Cyril et Maria. Avant midi, il y aura le grand tirage, ok?
1: D'accord.
0: Bisous, bisous, bisous. Bon courage avec la vaisselle. C'est la dernière place qu'il me reste. Vous visitez le Sentier des Ocres? Dans quelle commune du Vaucluse êtes-vous? Vous m'appelez au 04 90 14 04 04 avec la bonne réponse et vous vous sélectionnez et vous jouez à la dernière manche du Cigalou de la dernière émission de l'été, de la dernière émission de l'année, parce qu'à partir de demain, c'est un jeu tout neuf, c'est la rentrée. Oh, je suis émue. Vous venez? On gagne la glacière à la fin. Vous venez? On joue au Cigalou.
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0: bon souvenir, ça, c'est les années 80. C'était chouette, Samantha Fox.
1: Et les gars, quand vous étiez petits, vous les appeliez comment, vos frères et sœurs ?
2: Pour ma sœur Justine, c'était Juju.
3: Moi, mon frère, vu qu'il était tout petit, je l'appelais Microbe.
1: Et toi ?
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0: Je suis sortie du studio une seconde et j'écoutais Anne-Sophie au 04 90 14 04 04 qui disait « Oh là là, mais c'est incroyable, mais je veux goûter ça, ça a l'air génial. Mais qu'est-ce que vous lui avez raconté, Mireille ? Bonjour Mireille !
11: Bonjour Marie !
0: Mais comment vous me l'avez mis dans un état, mon Anne-Sophie ? Qu'est-ce que vous lui racontiez ? Je veux savoir du coup, moi aussi.
11: Hein ?
0: Qu'est-ce que vous faisiez ? Qu'est-ce que vous racontiez à Anne-Sophie ? Dites-moi.
11: Je lui disais que j'étais dans la Loire, moi aussi.
0: Ah.
11: Et que je connaissais le château de la Roche.
0: Ah, ben oui, d'accord. Donc vous êtes de chez moi, c'est ça que vous disiez.
11: Eh oui.
0: Et pourquoi
11: je suis de Saint-Georges de Barouaille.
0: Ah oui, je vois bien, mais c'est super.
11: C'est dans la digue de Pinet.
0: Ah ouais, mais c'est génial. Vous aussi, vous êtes
11: sur le bord de la Loire.
0: Vous avez atterri dans le sud. On est bien.
11: Eh oui.
0: On est bien dans le sud de Tintin.
11: Ben oui, mais j'ai quand même la nostalgie de la Loire.
0: Ah bah faut remonter de temps en temps, il fait moins chaud en plus.
11: Oui, je remonte de temps en temps. Bon, depuis qu'il n'y a plus maman, je remonte moins, mais en fait j'ai ma sœur qui est à côté de Saint-Étienne, donc j'y vais.
0: Ah bah voilà, mais c'est marrant, en ce moment on a un journaliste de Saint-Étienne aussi. Oh, je crois qu'on va faire un club.
11: Oui, voilà.
0: Bon bah je comprends mieux pourquoi Anne-Sophie disait que c'était formidable. Trop bien. Mireille, on a la glacière à gagner.
11: Eh oui.
0: On va jouer avec une chanson, alors pas facile, c'est les années 2000, enfin un petit peu avant, c'est 97, c'est les To Be Free.
11: Ah, peut-être, oui. Mais en fait...
0: Ça s'appelle Partir un jour. On a enlevé un mot,
11: oh oui.
0: On va essayer de la retrouver. Bon, bah, je vais faire comme tous les autres, je vais vous aider, je vous promets, je vais tout faire, on y va.

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0: Eh oui.
1: Les instants qu'on a volés, Mireille. Bon.
0: Eh ben oui, ben tant pis.
1: C'était pas simple, hein, cette histoire.
0: Non.
1: Vous rejoignez Magali, parce que Magali à Cavaillon, c'est pareil, elle a fait de son mieux, mais ça n'a pas marché aujourd'hui. Donc voilà, toutes les deux, bravo, ça vous avez été super courageuse, c'était chouette.
0: Ben oui, ben...
1: Et puis surtout...
0: L'autre jour, j'étais tombée sur une chanson dont je me rappelais, mais aujourd'hui, non.
1: Mireille, je vous appelle pour le club, on vous mettra présidente des Amis de Saint-Étienne.
0: D'accord. Je vous porterai quelque chose.
1: Ah bah d'accord, on mangera des râpés.
0: Je le mettrai dans une enveloppe et je dirai que c'est pour vous.
1: Ah bah ça c'est gentil, mais ça fait pas gagner ça malheureusement.
0: Ah non.
1: Malheureusement, mais avec joie, je vous fais plein de bisous, c'est adorable. Merci Mireille, bisous.
0: Allez, bisous, à bientôt, au revoir.
1: Ah, j'adore vous papoter tous, c'est trop chouette. Alors qui a gagné? Attendez, c'est le moment important. Cyril à Carpentras, Maria à Vaison-la-Romaine, Françoise à Gargas. Je mets les trois noms dans l'ordinateur. Grand tirage, c'est parti. C'est écrit quoi? Carpentras. C'est Cyril à Carpentras. Cyril! Oui, c'était le seul, d'ailleurs, c'était le seul bonhomme de la journée. Bravo Cyril, il reprenait le boulot demain. Cyril, il revenait d'Angleterre. La glacière est officiellement à vous. L'ordinateur, le sort en ont décidé. La glacière ici Vaucluse va chez Cyril à Carpentras. Un gros bisou à Maria à Vaison. Un gros bisou à Françoise à Gargas. Vous avez été au top. C'était le dernier Cigalou de l'année. C'était dingue. C'était trop chouette de vous avoir avec nous. Vraiment. Alors attention, hein. Demain, on joue à partir de 11h, 11h midi. Sauf que c'est la rentrée. Alors, ce n'est plus le même jeu. On remballe nos cigales jusqu'à l'été prochain. Demain, c'est Pascal Lorenz qui fait son grand retour de vacances. Elle est en pleine forme. Elle est tellement heureuse de vous retrouver. Et à partir de 11h, elle vous propose un tout nouveau jeu. Avec des duels, vous allez vous affronter autour de questions sur le Vaucluse, autour de chansons. Ça va être un super moment. Demain, ce sera la première. Vous avez été présents tout l'été. Merci beaucoup pour ça. Et là, c'est Félix Gray qui chante avec La Gitane. Bon souvenir, ça aussi, pour aller jusqu'à l'info de midi. Bravo, mes petits cigalous!

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0: Nous sommes le dimanche 23 août, il est midi. L'information ici Vaucluse avec vous, Victor Costa-Mounier. Bonjour Victor.
2: Bonjour Marie, bonjour à tous.
0: Montfavet fête le foin après un été caniculaire.
2: Ouais, c'est la 39e édition de la fête du foin en ce moment, parc de la Cantonne. Une édition sur le thème de l'eau, alors que les 600 hectares cultivés près d'Avignon ont eu chaud cet été. Thierry Guillot est président de la Carette de Montfavet, une association qui œuvre pour la sauvegarde du patrimoine. Il explique comment le foin souffre de la chaleur.
3: La plante, elle est nourrie par l'eau. C'est-à-dire que nous faisons monter l'eau dans les canaux, nous les faisons monter dans les petits fossés et nous faisons par débordement, nous noyons nos prés. On rend à la nappe phréatique de l'eau qu'on prélève à la Durance. Elle a son eau, elle a ce qu'il lui faut. Ce qui la sèche, qui l'empêche de bien pousser, c'est la sécheresse extérieure qui fait qu'il y a des plantes qui poussent moins vite et qui se développent beaucoup moins. Pourquoi ? Parce que quand vous prenez une plante, donc elle sèche de l'extérieur. Quand on a un petit mistral comme ça, là, avec une grosse chaleur, ça dessèche tout. Ça change qu'on a moins de production, mais pas à cause de l'irrigation, à cause de la sécheresse atmosphérique.
2: Thierry Guillot au micro de Nicolas Georgeot. Et donc, dernier jour pour profiter de la fête des foins à Montfavet. Un homme de 70 ans transporté à l'hôpital de Pertuis cette nuit, incommodé par les fumées dans l'incendie de sa maison. Située sur la départementale 973 à Cadenet, l'habitation de 100 mètres carrés a complètement brûlé. Une installation nucléaire va être démantelée à Cadarache, c'est confirmé. Il s'agit d'un réacteur de recherche nommé Pégase, construit en 64. Il permet aujourd'hui d'entreposer des substances radioactives. Mais après une enquête publique menée l'an dernier, les autorités ont décidé de le démanteler car il n'offre pas une tenue suffisante au risque sismique.
0: Futur chien guide d'aveugle cherche famille d'accueil.
2: Avant de rejoindre la fondation Frédéric Gaillane où ils vont être formés à guider les enfants malvoyants et non-voyants, 20 à 25 chiots doivent passer les premiers mois de leur vie dans une famille d'accueil. Premier contact avec les humains, premier rendez-vous chez le vétérinaire. À la fondation située à Lille-sur-la-Sorgue, on s'active pour préparer leur arrivée dans ces familles. Clara Baudard.
4: Ici, les chiens sont partout, jusque dans les bureaux. Ouma se faufile entre les jambes d'Arnaud Mouchamblé, le moniteur. Lui, il a les yeux rivés sur le tableau des prochaines arrivées de chiots.
5: Donc on en a 12 qui vont arriver au mois d'octobre. Et ensuite, on va en avoir une bonne douzaine aussi qui vont arriver courant novembre-décembre.
4: C'est les petits de Sansa et Virgule, deux chiennes de la Fondation, qui vont faire leur rentrée à l'école des chiens guides d'aveugles de Lille-sur-la-Sorgue. Arnaud se démène pour leur trouver une famille d'accueil.
5: Elles prennent un chien ou un chiot de l'âge de 2 mois jusqu'à leur rentrée en éducation. Donc elles s'occupent de la pré-éducation avec moi en cours.
4: Dans l'idée, il veut trouver entre 15 et 20 nouvelles familles.
5: Alors ça peut arriver que les chiots ne trouvent pas de famille. On est éducateur, on peut prendre des chiens chez nous.
4: Mais ça doit rester la dernière solution pour Emeline André, formatrice.
6: On peut le faire. La question, c'est plutôt, on a besoin de familles d'accueil et on cherche des familles d'accueil. C'est pas une solution sur le long terme.
4: Elle promène à tout un labrador de 1 an et demi, actuellement en formation à l'école.
7: À gauche.
4: Comme à l'école, Atou suit des cours du lundi au vendredi avant de retourner dans sa famille d'accueil le week-end. Les chiens guides d'aveugles sont prêts à accompagner les enfants malvoyants à partir de 18 mois.
2: L'année dernière, la fondation Frédéric Gaillane a formé 15 chiens guide d'aveugle. Un mail frauduleux a été envoyé cet été aux 84 000 étudiants de l'université Aix-Marseille. Les pirates leur demandaient de payer 450 euros de frais de scolarité. L'université assure dans un communiqué que la tentative d'arnaque est extérieure à l'université et qu'elle ne provient pas d'un piratage.
0: Un derby vauclusien cet après-midi.
2: L'USR Pertuis et le FC Avignon s'affrontent à 15h. C'est la première journée de Régional 1, le 6e échelon du foot français. L'Athletic Club Vedaine-le-Pontet, lui, se déplace à Carnoux. Grand soleil, Marie, cet après-midi.
0: Grand soleil. Ce matin, c'était raisonnable côté température. Cet après-midi, pareil. 33 au maximum, estival, agréable. 50 km/h, notre Mistral aujourd'hui. Cette nuit, nous aurons 18 degrés pour dormir. Et demain, on se réveille avec de nouveau du soleil. Attention, dans l'après-midi, orage, pluie, pas de grêle. Mais pluie, voilà. Et puis, retour du soleil mardi. Donc, super. Non, vraiment, c'est top. Et température bien. Un bon dimanche. Nickel. Sauf si vous êtes sur les routes. Vous pouvez vous agacer, mais soyez prudents. S'il vous plaît. Vous le savez que c'est orange en PACA dans le sens des retours. Forcément, Bison Futé l'avait annoncé. 27 km sur la 7 en direction de Lyon. Donc vous remontez, vous êtes à orange. Entre orange et Saint-Paul-Trois-Château, 27 km de ralentissement. Et puis du côté de la 9, cette fois, c'est au niveau d'orange en fait. Globalement, il y a 4 km de ralentissement sur la 9 au niveau d'orange. Je voulais vous dire que toute l'équipe d'Ici Vaucluse a été ravie de passer cet été avec vous, qu'on a été heureux de partager ces sourires, ces cigales et tous ces bons moments, et que demain c'est la rentrée, que ça va être formidable, qu'on vous aime et qu'on vous souhaite un bon dimanche. À demain.
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8: Bonjour, bon dimanche, sous vos applaudissements, c'est Willy vient déjeuner chez vous, numéro 1082. Et oui, ça filoche mes amis, dis donc, très heureux de vous retrouver, très heureux de passer cette nouvelle heure avec vous en direct ici. Pas de best-of, hein, on reste ensemble tout l'été, jusqu'au bout de l'été, la pause fraîcheur elle est là. C'est reparti pour vos 55 minutes utiles sur votre radio utile. Je vous promets que d'ici 13h, vous aurez appris des trucs, vous aurez souri, vous aurez écouté de la musique et vous aurez gagné des cadeaux ce midi encore. Tiens, je suis dans les locaux de votre radio ici Provence, à Aix-en-Provence, et comme d'habitude, quand je viens faire ces émissions au plus près de vous, eh bien on parle actualité nationale avec des acteurs locaux. Alors notez bien les dossiers du jour. Dans un instant, cette semaine, la France a été victime de plusieurs cyberattaques. Cyberattaques dans l'éducation nationale, cyberattaques chez l'opérateur téléphonique SFR, cyberattaques à la protection civile, et sans doute plus grave encore pour 600 000 contribuables parmi nous, cyberattaque du fisc. Alors on nous demande maintenant donc de mettre toute notre vie en ligne, de remplir nos impôts sur internet, nos comptes bancaires, nos fiches de paie, nos différentes factures, tout ça. Bon, mais oui, mais alors, suis-je vraiment protégé? Que puis-je faire si on a volé mes données personnelles? On en parle dans une minute. Et à 12h30, attention, un sujet qui gratte. Les punaises de lit sont de retour. Ouais, avec les fortes chaleurs, ces derniers jours ont décuplé donc l'appétit vorace de ces petites bestioles de 6 mm. 6 mm d'angoisse, 6 mm de terreur. Comment faire pour m'en débarrasser de ces petites bestioles qui gâchent nos vies? Eh bien, les conseils d'un pro dans 20 minutes. Et bien sûr, été ou pas été, on parle de tout ça tous ensemble. Vous le savez, on fait cette émission ensemble, c'est la Libre Antenne du week-end. Alors notez bien le numéro de téléphone: 0810 055 056. 0810 055 056. Voilà, j'adore ces petits moments quand on se parle ensemble. Venez réagir donc sur les thèmes du jour, sur les vols des données sur internet. Est-ce que ça vous est arrivé? Est-ce que ça vous inquiète? Même chose pour les punaises de lit. Est-ce que ça vous est arrivé? Est-ce que ça vous inquiète? Et puis si vous voulez juste me faire un petit coucou, passez aussi. Si vous êtes sur la route des vacances, passez me faire un petit coucou. Si vous êtes en vacances ou chez vous, 0810 055 056. Je vous attends et vous repartirez d'ici la fin de l'émission avec votre carte carburant d'une valeur de 200 €. Voilà mes amis, j'ai tout dit. Alors démarrons, jingle, allez, hop, hop, hop.
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8: Et ouvrons notre premier dossier. Bonjour Jamel Béaoussi.
9: Bonjour Willy.
8: Bienvenue ici, maître Jamel Béaoussi, je devrais même dire, puisque vous êtes expert, avocat expert en cybercriminalité à Marseille. Alors déjà, mon cher maître, cette semaine, quand on apprend que à la fois le fisc, l'éducation nationale, la protection civile, tout ça, ça a été piraté, est-ce que ça vous étonne, vous qui êtes un petit peu spécialiste, ou au contraire, voilà, vous savez qu'il y a quand même des petits trous dans la raquette?
9: Non, c'est quand même, il faut quand même le dire, que c'est quand même assez étonnant, surtout que tous ces sites sont quand même gérés par l'État.
8: Bah
9: et
8: oui.
9: Donc, on l'a vu, la réaction par rapport à la cyberattaque du fisc,
8: ouais,
9: que ça a été pris très au sérieux par le Premier ministre, etc. Donc, on voit quand même qu'en France, il y a quand même des petits trous dans la raquette qui coûtent cher aux justiciables, parce que toutes ces données sont, du coup, un peu dans l'air.
8: Bah voilà, puisque vous parlez de données en l'air, là, tiens, bah, concernant la cyberattaque du fisc, le pirate, là, il a volé quoi? Et il va en faire quoi, là, de ce qu'il a volé?
9: En soi, les pirates, ils ont volé des données extrêmement sensibles, c'est-à-dire le numéro fiscal, le revenu de référence, les adresses postales, ce qui est très inquiétant, parce que dès lors on sait où habitent des gens qui ont peut-être une certaine fortune, et ça peut intéresser certains
8: délinquants
9: particulièrement malveillants.
8: Oh là là.
9: Exactement. Donc plus séquestration, cambriolage, etc. Donc c'est très inquiétant de ce point de vue. Qu'est-ce qu'ils en font? C'est-à-dire les cyberattaquants, eux, ils sont très fiers d'avoir cyberattaqué la DGFiP. C'est quand même une réussite, hein, pour eux, cybercriminels qui cherchent un peu des petits trophées. mais c'est surtout qu'ils revendent ces données, donc ils vont être, c'est des bases de données qui vont se retrouver, ce qu'on appelle le dark web, donc le web non visible, où des gens vont sur des forums pour acheter ces données et ensuite en faire des opérations malveillantes telles que l'hameçonnage, le phishing, des faux mails, des faux appels téléphoniques, etc., afin d'escroquer les gens. Et là, vraiment, le grand risque qui est vraiment inquiétant, parce qu'on a déjà vu dans le monde cryptoactif, c'est-à-dire les cambriolages, séquestrations pour retrouver de l'argent facile pour des escrocs.
8: Oh là là là là, mais moi, maître, moi qui suis un contribuable réglo et discipliné, on me demande depuis plusieurs années de tout mettre, voilà, de faire confiance, de mettre toute ma vie fiscale sur Internet. Je suis inconscient, je suis bête à manger du foin, je vais à l'abattoir, parce que j'ai l'impression quoi que... voilà, vous parliez de trous dans la raquette, qu'est-ce que je peux faire confiance en tout ça ou pas alors?
9: En fait, c'est là où c'est grave, parce que en soi, vous n'avez pas le choix. Vous devez donner vos données voilà, en fait à l'État, parce que c'est ça. Et c'est là où c'est particulièrement grave, parce que là, on est au stade de l'enquête pour le fisc, hein, par exemple. On est au stade de l'enquête, c'est-à-dire là, on a l'ANSSI. Bon, je vous passer les détails, mais c'est-à-dire qu'il y a des entités spécialisées qui vont voir s'il y a eu des manquements ou pas. C'est-à-dire aussi la CNIL, donc pour voir s'il y a eu des manquements ou pas. Donc il se peut aussi que les cybercriminels ont été très forts et que le fisc, en tout cas la DGFiP, a tout respecté en termes de protection de données. Et dans ce cas, vous pouvez rien faire. En tout cas, c'est la réalité du monde. C'est-à-dire, si les cybercriminels sont si forts que ça, donc vous pouvez rien faire. Néanmoins, si il s'avérait que la DGFiP a commis une faute dans le traitement des données, tel que ça a été déjà vu, hein, c'est-à-dire France Travail, il y a eu une cyberattaque, il a été démontré qu'il y avait une faute dans la gestion des données. Et dès lors, là, vous pouvez demander une indemnisation. C'est-à-dire l'indemnisation, vu que c'est une entité, vu que c'est l'État, vous devez passer par le juge administratif.
8: Donc
9: il
8: n'y
9: a pas de procédure.
8: Maître, pardonnez-moi, si par exemple donc j'apprends que mes données ont été piratées et que je me dis voilà, bah l'État ne m'a pas protégé entre guillemets, hein, je peux dire vous allez me donner un petit quelque chose en retour, c'est ça?
9: C'est ça, c'est juste malheureusement ce n'est pas facile, ce n'est pas simple pour le mettre en œuvre parce qu'il n'y a pas de procédure spécifique liée à ça. Donc qu'est-ce qui se passe? C'est-à-dire vous devez saisir un juge administratif, aller devant ce juge administratif, lui expliquer, c'est une procédure écrite, ce n'est pas simple, vous devez nécessairement presque prendre un avocat, etc. Et en soi, vous pouvez demander une simple indemnisation liée à l'angoisse suite à la fuite de données. C'est-à-dire que vous n'avez pas à démontrer que vous avez été escroqué par la suite, que vous avez perdu de l'argent.
8: Et mon angoisse, elle se monte à combien? C'est plusieurs millions d'euros? Est-ce que je suis très très angoissée, Jamel? Mais vous savez, je suis une petite nature, moi. Je suis très émotif. Alors, est-ce que je peux réclamer combien?
9: Vous pouvez réclamer, je pense, c'est au doigt mouillé, bien sûr. Il n'y a pas beaucoup de jurisprudence encore, mais vous pouvez, je pense, l'énorme somme de 1500 euros, peut-être.
8: Ah,
9: vous voyez,
8: oui,
9: donc ça reste. Oui. Non. Bon, et surtout que vous devez faire appel à un avocat, c'est-à-dire, et c'est là où peut-être il y a un manquement, c'est-à-dire qu'il n'y a pas de procédure spécifique, pas d'action de groupe, etc., qui est mise en place en France. Donc, ça reste difficile à mettre en œuvre.
8: Bon, maître, juste pour terminer, là, en quelques secondes, comment je sais, là, s'il y a eu effectivement des données qui ont été volées? J'ai été prévenu? Comment ça se passe?
9: Ben, vous êtes prévenu par mail. Donc, il y a une notification qui est sortie par la DGFiP. Et ensuite, vous devez attendre qu'on apporte aussi la preuve qu'il y a eu une faute de la DGFiP. Donc ça, c'est la décision de la CNIL ou de l'ANSSI qui va l'apporter. Et après, vous devez vous rapprocher d'un cabinet d'avocats parce que la procédure administrative est complexe. Et ensuite, bonne chance à vous, voyez, c'est pas si simple.
8: Bonne chance à tous. On va recevoir un mail en espérant que c'est pas un mail des pirates qu'on reçoit, sinon on s'en sortira jamais.
9: C'est ça.
8: Voilà.
9: Et il faut
8: merci
9: être très
8: beaucoup.
9: Vigilant, exactement.
8: Voilà.
9: Merci à vous.
8: Merci à vous, merci infiniment, Jamel Belaoussi, avocat expert en cybercriminalité à Marseille. Tiens, passons Étienne Dao tout de suite avec Tombé pour la France, parce que justement, j'ai l'impression que nos pirates aiment bien faire tomber la France avec toutes ces trucs. Mais c'est fou, on se fait pirater de partout. Tiens, venez réagir là-dessus, c'est la libre antenne du week-end, mes amis. 0810 055 056, est-ce que ça vous inquiète? Est-ce que vous avez déjà été piraté? Moi, la dernière fois, je crois qu'au mois d'avril, au mois de mai, j'avais reçu un mail comme quoi j'avais été piraté par le fisc. D'ailleurs, chaque mois, quand je paye au fisc, je suis piraté. À tout de suite.

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2: Au revoir Étienne et bonjour Patricia. Comment ça va Patricia?
3: Bon, écoute, très bien.
2: Merci, mais tu m'as fait peur, je t'entendais pas ma patou, tu m'as fait peur, oh là là, tu m'appelles
3: non,
2: Douille.
3: Non, je suis bien là.
2: Tu m'appelles Douille,
3: de Houille dans les Yvelines.
2: Douille, oui. Tu m'appelles Douille, de Houille dans les Yvelines. Ah,
3: absolument.
2: Et oui, il y a une ville qui s'appelle Houille, effectivement.
3: Oui, c'est possible.
2: Qu'est-ce que tu fais de beau à Houille, ma patte?
3: Je suis responsable des ressources humaines dans une entreprise de propreté. J'avais eu la semaine dernière déjà.
2: Très bien.
3: Juste avant de reprendre le travail.
2: C'est super. On s'appelle toutes les semaines, ma Patricia, pour savoir comment on va. T'as passé une bonne semaine. Ah oui, du coup, tu reprenais ton boulot lundi dernier, c'est ça?
3: Oui, absolument, c'est ça.
2: Comment ça s'est passé alors? Est-ce que t'as passé une très mauvaise semaine?
3: Comme une semaine de reprise.
2: Ah ouais. Est-ce que les gens t'ont dit, oh, qu'est-ce que t'es bronzée, Pat? T'es belle,
3: exactement.
2: T'es partie. Et voilà, j'étais sûre.
3: Oui.
2: Eh ouais, t'as vu,
3: exactement.
2: On se dit tous ça. À la rentrée, oui. comme on sait pas quoi se dire, je me dis, oh, t'es bronzée. Hein. Alors qu'en fait, on s'en fout. Mais enfin, c'est comme ça. Tu voulais réagir sur le fisc, alors tout ça. Est-ce que tu as été, est-ce que tu es inquiète? Est-ce que tu as été piratée, toi?
3: Oui, sur des données plutôt, des coordonnées postales. Et bon, c'est pas très, très grave, mais le problème, c'est que j'en ai reçu 3 pendant mes vacances. 3 différents des sites qui m'annoncent que mes données ont été piratées. Donc, c'est vrai que ça devient vraiment inquiétant, quoi.
2: Alors, est-ce que tu penses que c'est vrai ou est-ce qu'on a piraté les pirates du pirate?
3: De toute façon, j'en tiens, voilà, je fais attention. Et puis, après, c'est vrai qu'on... Ce qui est vraiment, je pense, le plus inquiétant, c'est qu'on se rend compte que ça touche l'État au plus haut niveau.
2: Oui.
3: Et on se dit, nous, alors, comment on peut se protéger, nous, si l'État n'arrive déjà pas à se protéger?
2: Je suis bien d'accord, ma Patricia, c'est ce que je disais. T'as vu, on nous demande de mettre nos données partout. Et puis, démerdez-vous, tu vois. Et est-ce que tu peux nous dire que c'est qui les sites qui t'ont envoyé des mails là, pour te dire que tu avais été piraté? C'est quoi, par exemple?
3: J'ai eu alors un site de boulot, par exemple. Un site avec qui je travaille dans le cadre du travail. Un site de vente. De boutiques de vêtements, vous voyez, tu fais des trucs.
2: Tout le monde,
3: de plus en plus.
2: Et c'est de toutes parts. Donc faites gaffe parce que quand vous êtes. C'est par exemple le fisc, là, vous avez été piraté vraiment, pour le coup, c'est des données très graves, vous recevez vraiment un mail, très précis, etc. D'une manière générale, voilà, c'est le conseil que je peux donner à tout le monde, maître Jamel Belaoussi, qu'on a eu tout à l'heure, n'a pas eu le temps de nous le dire, mais quand vous recevez un mail de qui que ce soit, souvent on vous dit, cliquez sur ce lien. Là, évitez de cliquer sur lien. Il vaut mieux que vous alliez sur le vrai site, d'accord, et voir ce qui se passe plutôt que de cliquer sur le lien qu'il y a dans le mail. Voilà, j'espère que j'ai été très claire, ma Patricia, mais je voulais prévenir.
3: C'est vrai, j'ai été très claire,
2: Patricia. C'est incroyable, incroyable.
3: Comme d'habitude.
2: C'est vrai. Merci beaucoup, Patricia.
3: Tu
2: sais quoi? Repasse dans une semaine, me reflatter encore un peu, ça me fait du bien, Patricia.
3: Je vais essayer. Très bien.
2: Je t'embrasse très fort. Willy. Merci d'être passé nous voir.
3: Et puis tu repars très vite.
2: Et tu repars avec ta sélection, donc, pour la carte carburant d'une valeur de 50 euros. Allez, dans un instant, je vais vous présenter un invité pas banal, parce que même l'été, j'aime vous présenter des invités pas banaux. Mais d'abord, tiens, écoutons Florent Pagny. Ah oui, il est là. Avec le braquage des sentiments. Bah, tiens, tu vois, les pirates, le braquage. Ah,

0: braquage des sentiments. Apparemment, il parle du fait d'exposer un petit peu toute sa vie sur les réseaux sociaux. Ça, est-ce que vous montrez tout sur les réseaux sociaux? Moi, je montre peu, mais quand je montre bien. Et puis c'est tout, jingle.
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0: Allez, comme premier, place à la personne pas banale du dimanche. Bonjour Maxime de la Faye. De la Faye ou de la Faye?
3: Bonjour. De la Faye.
0: Excusez-moi, mon cher Maxime. Bonjour à vous, mon cher Maxime. Vous êtes le propriétaire et le gérant du bar Chez les Copains, un bar situé à la base à Aix-en-Provence, un bar d'habitués qui marche bien, mais... Il marche bien, mais l'été, ben, quand les habitués partent un petit peu en vacances, la fréquentation baisse un tout petit peu. Du coup, Maxime de la Faye, il a eu une super idée. Il a eu quelle idée, alors?
3: C'est de monter une caravane-ci. Voilà, c'est vrai que c'est un peu compliqué pour tout le monde. Donc, l'été, nous, ça baisse. Si les clients viennent pas à nous, ben, c'est pas grave. On va tout faire pour venir à eux. Ouais. Et donc, dans cette caravane, en fait, on a eu un projet un peu fou. On a dû la refaire en seulement 30 jours avant nos premiers événements. Ouais. Et en fait, cette caravane nous permet de nous déplacer un peu partout, et d'organiser des soirées avec, en fait, l'ambiance du bar qu'on retrouve, du coup, en hiver. Ouais. Et en extérieur, hors mur, chez les uns et chez les autres. Donc dans cette caravane, on retrouve...
0: Attendez Max, c'est juste pour qu'on comprenne bien. Donc c'est un bar itinérant donc, que vous avez construit, on va dire, dans une caravane, voilà, que vous avez un petit peu customisé, personnalisé. Vous pouvez essayer de nous la décrire un petit peu, cette caravane? C'est compliqué quand on ne voit pas l'image, mais elle ressemble à quoi, alors, cette caravane?
3: Dans cette caravane, on retrouve donc un espace avec une tireuse pour tirer nos bières. Ouais. On a un espace bar à cocktail. Et après, on a fait un trou dans le toit de la caravane, ce qui nous permet de mettre un DJ sur le toit de la caravane.
0: Voilà.
3: Et en même temps, on vous sert nos boissons.
0: C'est trop bien.
3: Et on se déplace un peu partout.
0: Voilà, donc vous faites à la fois DJ et donc musique et boisson. Vous l'avez dit, donc l'idée c'est que si les clients viennent moins à vous, c'est donc d'aller à eux. Et donc ça se passe comment? Vous allez partout en Provence, mais vous allez faire quoi? Vous allez dans des événements, dans des fêtes? Comment ça se passe? Vous allez où?
3: Alors, soit j'organise des fêtes en collaboration avec des producteurs locaux ou restaurants et autres. Et là, donc là, c'est ouvert à tout public. Ou alors, je fais des événements privés pour des sociétés ou des mariages, des baptêmes.
0: Des mariages. Des divorces. Voilà. Par exemple, si je veux fêter mon divorce, est-ce que je peux vous appeler? C'est pas mal, ça, non?
3: Il y a un concept à faire. On va le monter ensemble, je pense.
0: Ouais. Eh ben voilà. Et donc ça me coûte combien si je vous fais venir chez moi avec la caravane et tout pour fêter mon divorce, Maxime?
3: Après, ça dépend. Il y a plein d'options, mais on va dire que le prix de base, on tourne autour des 500 euros. Pour être
0: 500 euros pour me débarrasser de ma moitié, voilà. Ça les vaut largement.
3: Mais
0: Maxime, alors cette idée qui est marrante, voilà, effectivement cette caravane que vous avez customisée, itinérante, où vous faites à la fois DJ, bar, etc. Donc ça c'est marrant, mais voilà, vous l'avez dit, parce que l'été il y a peut-être un petit peu moins de monde. Du coup, c'est quoi ça témoigne aussi parfois de la difficulté à tenir un resto, un bar tout au long de l'année dans des villes où parfois les loyers sont un peu chers.
3: C'est ça, voilà, il y a cette chose-là. Bon, je suis pas le on est tous à penser ça. C'est vrai que c'est un peu compliqué, mais bon, l'idée c'est d'essayer de trouver des solutions, d'innover en permanence pour essayer de s'en sortir, et ça fait partie de ces moyens-là.
0: Voilà.
3: Et puis on peut s'amuser en même temps et amuser les autres, c'est encore.
0: Bah c'est bien. Et puis comme ça on parle de vous un petit peu, c'est super. Votre bar itinérant là, on va vous retrouver où là bientôt, je sais pas, par exemple aujourd'hui ou la semaine prochaine, vous êtes où?
3: Notre prochaine date, là, si les extras nous écoutent, il faut aller chez Le Garde le samedi 29 août. Ouais. Ça va être un grand moment parce que
0: c'est quoi Le Garde? Le Garde du coup?
3: Chez Le Garde, c'est un restaurant qui est à Vauvenargues. Festif.
0: Voilà. Okay.
3: Julien tient très bien sa boutique, comme on dit, et on est devenus copains, et c'est pas la première soirée, ce sera pas la dernière non plus, mais voilà.
0: Très bien.
3: On s'est limité à 150 personnes, donc voilà.
0: C'est super. Et donc on vous voit comme ça à travers toute la Provence, puisque Maxime de la Faye, il a donc son bar qui s'appelle Chez les Copains à Aix. Allez-y, faites un petit peu de pub. Maxime, il est où à Aix, votre bar Chez
3: les
0: Copains?
3: Il est sur la place des Tanneurs, 200 mètres d'appel d'oiseau de la Rotonde.
0: À l'angle de la place des Tanneurs et de la rue de la Couronne.
3: Exactement.
0: Ah, t'as vu, je suis allé faire du repérage hier. Je suis allé voir où tu étais. Eh ben voilà.
3: Et, bon, bah, et, voilà. Et après, sur Instagram, c'est chez les copains ex. Et bah, plein voilà. De beaux projets vont arriver. Donc,
0: voilà, bah, c'est super. Bah, bravo, Maxime. Parce qu'effectivement, quand on a une affaire, quand on a un business en France, c'est compliqué parfois. Et puis là, il y a la baisse du pouvoir d'achat, etc. Donc voilà, il faut trouver des idées. Autres, voilà, les charges, tout ça qui continue à augmenter. Et donc, il faut trouver des idées pour essayer de continuer à faire vivre tout ça. Et puis que la fête puisse continuer. Merci infiniment, Maxime de la Faille, donc gérant du bar itinérant chez les copains, en tournée dans toute la Provence. Merci beaucoup, Maxime. Allez, si vous aimez les pubs, elles sont là. Ciao, ciao, Maxime. Bon dimanche. Si vous aimez les pubs, elles sont là. Si vous aimez les infos pratiques près de chez vous, elles sont là aussi. À tout de suite.
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7: 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Je vous emmène à Memento. Ah si, croyez-moi, ça vaut le détour. Memento, c'est le nouveau site des archives départementales de Vaucluse. Ça réunit près de 3000 ans d'histoire et il y a des trésors à l'intérieur. Hein. Des collections exceptionnelles. Vous avez toutes les réserves aussi des musées départementaux. Et puis, comme il y a des trésors, bah, on aime bien les montrer. Justement, ils sont exposés. C'est un lieu qui est ouvert au public, ce Memento. Vous avez des visites guidées très régulièrement, des dispositifs numériques, des expositions. Il y en a une en ce moment qui s'appelle Mon Trésor et qui vous fait voyager dans le Vaucluse depuis la préhistoire jusqu'à nos jours. D'ailleurs, c'est bien parce que ça vous donne un bel aperçu de toutes les collections de Memento. C'est à découvrir sans attendre. 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
0: Oui, partons gaiement vers la deuxième demi-heure de votre grand talk show du week-end en direct partout en France. Ici, l'été, c'est pas fermé, il n'y a pas des best-of à la con, je suis là avec vous, on est tous là avec vous aujourd'hui. Je suis en direct des locaux de ICI Provence à Aix-en-Provence, toujours bien reçu, hein, bien accueilli. À Juliette à la technique à ICI, ça va ma Juliette? Elle me dit oui. Elle me dit, tu dors pas pendant l'émission, hein? T'aimes bien l'émission? T'es contente de me voir de près? Ouais. Eh ouais, elle me dit ouais. Elle me dit, je suis super contente de te voir de près. Pourquoi tu me trouves sympa? Tu me trouves sympa? Très sympa, beau, brillant. Eh, Juliette, elle me dit, t'es très sympa, t'es beau et t'es brillant. Bah écoute, elle a entièrement raison. On ne donne pas assez la parole aux techniciens de cette maison. Et évidemment, on arrive à faire tout ça parce que, vous voyez, là, je suis en Provence, je suis à Aix-en-Provence. Et puis, grâce à la magie de la technique et puis à des techniciens comme Juliette, tout vient. L'émission part à la maison de la radio. À Paris, et puis après, bim, la maison de la radio à Paris fait partir l'émission dans le monde entier. Il y a Philoche, le réalisateur à Paris. C'est qui a la technique à Paris aujourd'hui, la maison de la radio? Ange, et j'embrasse Ange à la technique et à la radio. Voilà, merci infiniment d'être avec nous en direct. Dans un instant, on va parler du grand retour des punaises de lit. Voilà, il paraît que la chaleur fait ressortir les punaises de lit. On en parle dans un petit instant. Et bien sûr, on fait ce programme de radio ensemble. On est tous ensemble, c'est la famille là, le week-end. Hein. Notez le numéro 0810 055 056. C'est la libre antenne du week-end. Vous passez pour réagir soit sur les pirates, là, les pirates du net qui ont piqué nos données du fisc. Si vous voulez réagir là-dessus, vous m'appelez. Sur les punaises de lit, tiens, si vous avez déjà été emmerdé avec les punaises de lit, appelez-moi, dites-moi comment vous avez réussi à vous en sortir. 0810 055 056. Mais d'abord, si vous n'avez pas suivi l'actu, pas de panique, l'actu vous suit. Il est temps pour moi de mettre les points sur les i.
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0: Et on commence avec la ministre de l'écologie, Monique Barbu, dans la tourmente, après avoir déclaré que c'est Jean-Luc Mélenchon qui avait le plus de propositions sur le climat et le réchauffement dans son programme électoral. Après bon, c'est pas étonnant, hein. Barbu comme nom, ça fait très islamo-gauchiste. 9 personnes, dont 4 internationaux français de pétanque, ont été interpellées dans le Var et en Gironde. Elles seront jugées pour escroquerie en bonne organisée, dit-on. Eh oui, tout est bon dans le cochon, mais pas dans le cochonnet. Ah ben non, ben non, ben non. Les agents de la sûreté de la SNCF vont pouvoir porter des pistolets taser. Voilà. Alors le problème, ça va pas être de les utiliser, hein. Ça va être de les recharger dans les TGV où les prises marchent aussi bien que la Wi-Fi. Dans le Var, pour ne pas avoir organisé ses obsèques, un homme jette le corps de son frère à la poubelle. Voilà, on appelle ça le fratrie sélectif. Fratrie sélectif, elle est bonne. Après, si son frère s'habillait comme un sac, c'est un bel hommage funèbre en même temps. C'est le premier mec qui n'est pas allé au cimetière en corbillard, mais en camion poubelle. Scandale en Turquie où un plat servi dans une soupe populaire contenait de la viande d'un cheval de course à la retraite. Entrée, plat, dessert, bah ça va, ils ont eu le tiercé dans l'ordre. Ce qui leur a mis la puce à l'oreille, c'est quand quelqu'un s'est pété les dents en mâchant un fer à cheval. Le chanteur Gilbert Montagnier se confie sans tabou sur ses problèmes d'argent. Le fisc m'a tout pris. Il lui reste même plus ses yeux pour pleurer en plus. Les Sunlight des Tropiques, là, il peut plus, hein, c'est beaucoup trop cher. Non, ça va devenir les Sunlight de Pornic, tu vas voir. Selon une étude, la pratique coquine favorite des habitants du Grand Est est le sexe oral, bien plus que partout en France. Oui, apparemment, dans l'Est, la saucisse dans la bouche, c'est pas seulement quand on mange une choucroute. Voilà, c'est pour ça qu'on n'arrive jamais à prononcer les noms des villages d'Alsace et de Lorraine. Voilà, parce que pour bien le faire, faut avoir la bouche pleine. De plus en plus de parents donnent leur aliment préféré en guise de prénom à leurs enfants. Ça va être sympa, dis donc, dans les familles. Bon, cassoulet, tu commences à me gonfler, hein. T'es vraiment tout le portrait de ta mère, là. Oui, prends date de morue, c'est bien de toi que je parle, oui. Chez les courgeots, je pense qu'ils donneront le prénom d'un aliment qui se congèle facilement. Enfin, le saviez-vous ? En Angleterre, si on envoie la photo de son sexe sur un site de rencontre sans le consentement de la personne qui la reçoit, on risque 1 an de prison ferme. Eh oui, on risque le zonzon pour son zizi. Eh oui, heureusement, dans 130 jours, c'est fini 2026. Allez, oui, oui, oui ! Pam, pam ! Voilà. Et dans 1 an de prison ferme... Juliette, ne me demande rien, hein ? C'est comme si je disais que tu me trouves jolie, n'insiste pas. C'est non. Allez, mes amis, c'était le récap de l'actu. Si vous n'avez pas la forme, c'est pas très grave. Là, j'ai le truc. Vous allez retrouver le peps dans 1 seconde. Là, si vous avez à me dire, écoutez-moi bien. Quoi que vous fassiez, vous arrêtez tout. Et quand je vais vous dire à vous, vous allez me faire palabababa et tu verras que tu vas retrouver la forme dans 1 seconde. Tiens, regarde, vas-y, écoute ça. Voilà, là, on dit que t'as pas la forme. On dit que t'es mou. Ici. On dit que t'es mou. À toi! Palabababala. Et voilà. C'est la fête, ça. Ça, c'est la fête, ça. La seule radio du monde où tu passes un jingle, c'est la fête. Et où tu passes Michael Jackson, wouh, c'est encore plus la fête. Voici Don't Stop Till You Get Enough, le générique du loto. Je ne gagne jamais rien. Bah, tant pis, hein. Oui, oh, ça va.

0: J'adore Michael Jackson. Vous savez que c'est mon chanteur mort préféré. Après, dans les chanteurs vivants, j'aime bien The Weeknd. J'adore The Weeknd. Et puis, dans des chanteurs qui se portent moins bien, j'aime bien Dev. Personnellement, j'aime bien la personne. Il me fait rire. Jingle. J'aime pas ce chanson, mais il me fait rire.
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0: Allez, ouvrons notre nouveau dossier. Bonjour Abdelghani Lebnaria.
3: Et bonjour.
0: Bonjour, bienvenue ici. Vous êtes le gérant de la société Aleb Habitation. Alors déjà, vous y faites quoi chez Aleb Habitation?
3: Bon, en fait, nous, on est société spécialisée dans l'éradication de nuisibles.
0: Oh là là.
3: Donc, on passe de tout ce qui est insectes.
0: Très sympa. Est-ce que vous occupez parfois de collègues un peu chiants ou c'est que sur les insectes nuisibles? J'ai des collègues nuisibles.
3: On n'a pas, c'est pas... trouvé,
0: non.
3: Encore, on
0: n'a
3: pas trouvé.
0: Faites pas les collègues. Faites pas les collègues ou les patrons. Encore. Très bien, c'est noté. Alors, mon cher Abdelghani, voilà, je voulais vous avoir parce que je vous ai lu cette semaine dans le journal La Provence. Qu'est-ce que c'est que cette histoire, alors? Il paraît qu'en été, les punaises de lit se régalent. C'est quoi, c'est à cause de la chaleur?
3: Alors, c'est un peu... Alors, la chaleur, ce qu'elle va favoriser, c'est surtout la reproduction, d'accord?
0: Ouais,
3: mais tout au long de l'année, la punaise de lit, elle est présente.
0: Ah d'accord, il n'y en a pas plus cet été, mais on va dire qu'elles aiment bien la chaleur pour tac-tac, quoi. Tac-tac-tac, elles aiment bien.
3: Exactement, ben surtout que la punaise de lit, elle se déplace avec les déplacements du coup des personnes... Vu qu'il y a beaucoup de voyageurs l'été.
0: Voilà.
3: Et du coup, elle va se déplacer dans les sacs, sur le textile, dans les valises. Donc,
0: voilà,
3: c'est surtout ça.
0: Voilà, c'est-à-dire que comme on va plus dans les hôtels, les Airbnb, les trucs comme ça, on est susceptible de se les trimballer à droite à gauche. C'est-à-dire que quand j'arrive dans un hôtel ou un Airbnb qui est un peu infecté, je peux les ramener dans ma valise.
3: Exactement.
0: Très
3: donc,
0: sympa.
3: Pour ça, donc, nous, ce qu'on va conseiller aussi aux personnes qui ont voyagé tout l'été, c'est en arrivant chez elles, c'est de faire un lavage, par exemple, du textile à 60 degrés.
0: Ah ouais, il faut laver tout le textile à 60 degrés, mais même celui qui ne va pas à 60. C'est comme je vais retrouver mes t-shirts tout petits, moi. Ça va être la galère.
3: Ce qui ne va pas à 60 degrés, ça peut être congelé pendant 72 heures. Donc, pendant 3 jours, congélateur, d'accord. Ça marche aussi.
0: Bon, et alors comment je peux savoir si j'ai des punaises de lit? Elles se voient, les punaises de lit? Ça se voit à l'œil nu?

0: Oui, une punaise de lit adulte, elle fait la taille d'une fourmi, on va dire. Donc, c'est ah, oui. Visuellement, c'est on la voit. Ouais.
1: D'accord. Et il y en a partout ou il y a des endroits où il y en a plus qu'ailleurs?
0: Il y en a partout. Oui, il y en a partout. Donc, nous, ouais. Ça nous est déjà arrivé de traiter des cinémas, des TGV, des bateaux. Des TGV. Donc, il y en a un peu partout, des hôtels.
1: Voilà. Oh là là là. Bon, bah, très bien. Ça nous met le moral, mon cher Abdel Ghani. Je suis content de vous avoir appelé. Alors, une fois que j'envoie, alors si j'envoie, là, par exemple, voilà, j'envoie chez moi, qu'est-ce que je dois faire? La première chose que je dois faire, c'est quoi? Est-ce que je traite tout de suite ou alors je dis, c'est pas grave, je m'en fous?
0: Ah non, il faut savoir à quel degré. Donc la punaise de lit va laisser plusieurs choses. Donc du coup, la première chose, c'est les piqûres. Quand on a les piqûres, ça ne veut pas forcément dire que c'est des punaises de lit. Donc il faut regarder un peu au niveau des matelas, des sommiers, des lattes, au niveau des plinthes, pas loin du lit, d'accord, ouais, ouais. Regardez si on trouve des taches noires. Donc les taches noires, c'est les déjections. Si on trouve ouais. des mues, donc à chaque fois qu'elle passe d'un stade à l'autre, elle va laisser sa mue.
1: Des mues, c'est comme des peaux, les petites peaux. Enfin, des trucs ressemblent à des peaux, c'est ça, non?
0: Exactement.
1: Ouais, voilà.
0: Exactement.
1: Okay.
0: Et sinon, il y a des œufs, mais les œufs ils sont plus difficiles à détecter. En fait, c'est vraiment ouais. tout petit, c'est des petits points blancs.
1: Ouais. Donc j'envoie. Je fais quoi vite? Je vous appelle? Qu'est-ce que je fais? J'appelle un professionnel? Qu'est-ce que je fais?
0: Alors, déjà, faut appeler un professionnel déjà pour ouais. avoir tous les détails, les explications, d'accord. Ouais. Ne pas forcément aller se précipiter, aller acheter des produits vendus aux particuliers. Qui n'auront pas forcément le résultat escompté, donc ce que vous souhaitez avoir, hein, d'accord.
1: Ouais. Ah oui,
0: et
1: oui.
0: au moins vous aurez vraiment toutes les explications et le professionnel saura vous diriger en fonction du stade et de d'accord. l'infestation.
1: Donc ce que vous nous dites, c'est que les produits que je peux acheter dans le commerce, par exemple chez Leroy Merlin, moi j'aime bien Leroy Merlin, bon bah alors vous nous dites non, ils sont pas assez efficaces.
0: Ben en fait, il y a la première chose, c'est ben nous on a des produits plus puissants et donc on a des habilitations pour savoir s'en servir. Mmh. Et puis derrière, c'est aussi l'expérience. Donc il y a ces deux points qui font que on arrive à avoir des bons résultats. Donc en tant que particulier, aller se servir directement au Roi Merlin. Donc on a beaucoup de clients hein, qui oui. font ça. Et c'est puis derrière, finissent toujours par appeler un professionnel.
1: On embrasse le roi Merlin, c'est un exemple qu'on a donné. On n'a rien contre le roi Merlin, bien ah oui. au contraire. Voilà. Et j'ai ma très carte bon le roi Merlin, c'est pour dire à quel point j'aime bien le roi Merlin. Alors là, il y a aucun problème. Hein. Donc, on appelle bien un sûr. Pro, mais ça coûte combien de vous faire venir à la maison? C'est combien, par exemple, chez vous?
0: Ben, comme ça, tout dépend en fait de quel type de logement. Si on est sur un appartement, par exemple, sur un studio, donc une intervention, ça se passe en deux traitements, donc
1: deux traitements.
0: Avec 15 jours d'intervalle.
1: Ah ouais.
0: D'accord, par exemple pour un traitement chimique. Et à ce moment-là, pour un studio, on serait aux alentours des un peu moins de 300 euros TTC pour d'accord. les deux passages.
1: Voilà, mais il vaut mieux faire ça et s'en débarrasser de bonne fois pour toutes, parce que sinon, ça peut nous pourrir la vie. Hein. J'imagine que vous devez parfois avoir des histoires qui doivent aller dans ce sens-là. Ouais. Restez une seconde avec nous, mon cher Abdel Ghani. Je vous présente Cédric. Ça va, Cédric?
2: Oui, ça va super. Et toi,
1: ça va, mon Cédric? Ça va très très bien, mon Cédric. Tu nous appelles d'où?
2: J'appelle de Puteaux, à côté de Paris, pas très loin.
1: Ah, très bien, oui, Puteaux, à côté de Paris. Me dis pas que t'as eu des galères de punaise.
2: Eh ben si, j'appelle pour ça, ouais, ah, justement, purée. J'en ai eu, ouais. J'en ai eu, c'était l'an dernier, tu vois, tout ça. Et c'était bien casse-pied.
1: Eh ouais, ouais. Alors, comment tu t'en es aperçu? Est-ce que tu penses que tu les as ramenés de voyage? Et comment t'as fait pour t'en débarrasser?
2: Non, je sais comment elles sont apparues, en fait. Je devais changer d'appartement et ouais. sur un site de location d'appartement, j'ai trouvé un bel appartement standing, tout refait, tout neuf, ouais. stylé. Trop ouais. content, j'aménage ouais. et je pose les valises et puis même pas une semaine après, ça me gratte, je vois des piqûres, des trucs rouges. Alors c'était bizarre et puis je me suis dit, j'espère que c'est pas les punaises. Et ben si, c'était ça.
1: Oh là là. Donc, là. Du coup, t'as fait alors, comment?
2: Et ben, comme disait le témoignage là de l'invité, et ben j'ai fait des traitements donc chimiques, ouais j'en ai fait deux, mais en fait je t'avoue c'était galère parce que ben en plus pendant deux mois je me suis isolé, c'est-à-dire que je pouvais pas dormir chez moi, et puis j'évitais de voir les amis en fait, tu sais les proches,
1: c'était un peu t'es un peu gêné, puis t'as peur de leur transmettre le truc aussi, on sait jamais quoi.
2: Tout à fait, ouais. Donc ça c'était un moment dur et aujourd'hui ben, ça me laisse des traumas quoi. Enfin,
1: oh là là,
2: je me dis qu'est-ce que c'est. Ouais, voilà.
1: Et dis-moi, le traitement, tu l'as fait toi-même ou t'avais fait venir un pro? comment ça s'était passé à la maison?
2: Bon, je me suis pas embêté. Je me suis dit, je fais venir un pro, en fait, tout simplement. Au moins, ce sera plus efficace. Ouais.
1: Eh ben voilà. Bon, effectivement, mais c'est vrai qu'après, ça laisse des trucs dans la tête. Hein. Tu deviens un peu zinzin avec cette affaire. Cédric, merci beaucoup d'être passé nous voir. Donc, je confirme que si tu m'invites chez toi, je ne viens pas. C'est ça, hein?
2: C'est ça. Maintenant, c'est bon.
1: Ah, maintenant, je viens. Okay.
2: Est-ce que je peux passer un petit bonjour à d'autres personnes qui sont chez moi? Il m'écoute à la radio, là, je me suis isolé. Eh bien, je fais un gros bisou à Charline et à Noé.
1: Voilà. Eh bien, Charline et Noé, notre part. Et puis, tu viens me voir un jour à la maison de la radio, d'accord? Passe-nous voir un week-end avec les enfants. Ça me ferait trop plaisir de te voir, d'accord?
2: Eh bien, super, ça marche.
1: Eh bien, je vous embrasse tous les trois. Ciao, ciao. Abdelghani, merci beaucoup d'être passé nous voir aussi ce dimanche. Donc voilà, on fait appel à un pro, il vaut mieux faire ça, parce que vous voyez les traumas que ça laisse chez les gens. Et puis vous me disiez hors antenne, mon cher Abdelghani, que là, avec la chaleur, c'est les cafards. Les cafards adorent la chaleur aussi. Voilà mes amis, bon appétit à tous, si vous êtes à table. Et merci beaucoup Abdelghani. Leb Nadria, voilà, de la société Aleb Habitation, gérant de la société Aleb Habitation à Marseille. Voilà, vous traquez les punaises de lit dans toutes les Bouches du Rhône, voilà mes amis. Allez, si vous aimez Yann Muller avec les Oies Sauvages, ça tombe bien parce qu'il est là.
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3: De retour ici, c'est Willy, vient déjeuner chez vous en direct tout cet été, la pause fraîcheur du week-end, les samedis et les dimanches entre midi et 13h. Alors vite comme ce sont les 5 dernières minutes, terminons par cette bonne initiative. Bonjour Nathalie Huertas, j'adore ce nom, hein. C'est jardin en espagnol Huertas?
4: Tout à fait,
3: mais j'adore.
4: Jardin.
3: Bienvenue ma chère Nathalie. Vous êtes, la présidente de l'association Initiative et Éducation de la Jeunesse à l'Environnement. On va parler dans un instant de cette initiative Éco-Geste. Mais d'abord, votre association, c'est quoi? Vous y faites quoi de manière générale? On a compris un peu dans l'intitulé.
4: En manière générale, on sensibilise le grand public, les scolaires, enfin, tout humain qui... Voilà, tous les humains.
3: Voilà.
4: On essaie de faire un maximum de sensibilisation.
3: Sur
4: l'environnement marin et littoral.
3: Voilà. Et donc cet été, on voit des jeunes sur certaines plages ou dans la mer, à bord de petits bateaux, avec des t-shirts verts, éco-gestes, vivre et respecter la mer au quotidien. Vous allez à la rencontre des plaisanciers et vous leur dites quoi?
4: Eh ben, on leur dit exactement ce qu'il y a sous l'eau.
3: Ouais, et il y a quoi alors sous l'eau?
4: Parce que le bateau, c'est bien beau, c'est un loisir, mais c'est un loisir qui pollue un peu et qui... vous savez, nous avons beaucoup d'herbiers de Posidonie sur le bord de la Méditerranée, et donc l'ancrage est détruit absolument tout.
3: Alors, attendez, Nathalie, c'est quoi la Posidonie? C'est quoi Posidonie?
4: La Posidonie, c'est une espèce de prairie sous-marine, c'est une nurserie.
3: Voilà,
4: c'est une nurserie, et puis il faut la préserver parce qu'elle est protégée déjà.
3: Ouais.
4: Voilà, donc on essaie de sensibiliser les plaisanciers en mer.
3: Ouais.
4: On sensibilise aussi sur les ports, dans les sociétés nautiques, les accastilleurs, tous les professionnels de la mer.
3: Voilà.
4: Et c'est vrai que il n'y a pas que la campagne Éco-Geste, c'est la campagne Infomer aussi qui est sa sœur jumelle.
3: Oui, mais moi j'aime bien Éco-Geste. Alors ça sera vous et puis c'est tout, ma chère.
4: Donc
3: vous allez voir donc les plaisanciers sur leur bateau par exemple, voilà, et puis vous leur demandez quoi, c'est quoi leurs habitudes, etc., pour voir s'il y a des choses à améliorer.
4: Absolument, il y a un questionnaire, il y a un questionnaire, nous leur posons les questions en disant déjà on voit le bateau, parce qu'on fait quand même des statistiques, le nombre de personnes sur le bateau, des enfants, voilà, donc on travaille main dans la main, parce que moi, je suis située entre Corbière, Marseille et Côte Bleue, Port Saint-Louis.
3: Ouais.
4: Et on travaille main dans la main avec le parc marin de la Côte Bleue. Donc, les statistiques, quand nous sommes en mer, nous notons tout. Mm-hmm. Et puis après, si vous voulez, toutes ces statistiques servent aux collectivités, aux communes, servent à tout le monde. En gros, on fait une grande étude d'été sur la mer. Et sur les ponts, voilà.
3: Alors, Éco-Geste donc existe parce que vous parliez de
4: depuis 2001.
3: En Méditerranée, mais aussi en Bretagne et depuis 2 ans dans la Manche.
4: Tout à fait. Et en Occitanie aussi.
3: Et en Occitanie, voilà. D'une manière générale, ma chère Nathalie, de ce que vous en voyez, de ce que vous en savez, est-ce que vous avez l'impression que les gens font un petit peu plus attention à l'état de la mer ou bof? Vous pouvez dire la vérité, Nathalie, allez-y.
4: Oui. Non, vous inquiétez pas, je suis tout de gourmand.
3: Vas-y, Nathalie.
4: Les locaux sont sensibilisés parce que nous les voyons toutes les années.
3: Et voilà.
4: C'est-à-dire, ils n'ancrent pas, ils sont carrément à la traîne, comme ils disent, ils pêchent comme ça. Ouais. Maintenant, on a les touristes qui arrivent, qui ne comprennent rien sur un bateau et qui font du n'importe quoi. Bon, le désavantage qu'il y a, c'est que les loueurs de bateaux, ils n'expliquent pas grand-chose.
3: Voilà, ils n'expliquent pas grand-chose aussi.
4: Voilà. Voilà, tout à fait. Donc, à mon avis, vu que c'est une initiative collective et motivée par les passionnés, parce qu'il faut être passionné pour faire ce que nous faisons, parce que en ce moment, vous voyez, 40 au soleil, je vous dis pas. Donc, je crois qu'il faudrait que déjà les professionnels de la mer quand ils louent des bateaux, ils expliquent un peu ce qu'il y a sous l'eau.
3: C'est ça, ouais, peut-être qu'il faudrait obliger ça, non ? Il ne pourrait pas y avoir une espèce de loi qui obligerait le truc
4: Il peut y avoir des obligations, mais finalement, vous savez, l'économie surplombe l'écologie. Nous avons un grave souci, parce que quand le réseau mer, la région sud et l'agence de l'eau ont mis en place ces campagnes en 2001, on avait des scientifiques, on avait des propriétaires de gros bateaux, on avait plein de gens qui étaient motivés, et puis ça éclate au fil des années. Hein.
3: Donc ça s'appelle Éco-Geste. Là c'est terminé pour cette année la campagne, ou vous êtes encore sur le terrain?
4: Jusqu'à fin août, début septembre, tant qu'il fait beau, parce que si vous avez des intempéries, on récupère en septembre, et puis voilà, autrement, c'est une campagne qui sensibilise, et les trois quarts des personnes qui sont sensibilisées sur les bateaux, ils sont très réceptifs.
3: Voilà. Merci beaucoup. Voilà, donc ça s'appelle Éco-Geste. Merci Nathalie Huertas, Nathalie Jardin en espagnol, présidente de l'association Initiative et Éducation de la Jeunesse à l'Environnement. Et bravo donc à tous les bénévoles qui donnent chaque été de bons conseils à tous ceux qui prennent la mer. Merci Nathalie.
4: Merci à vous. Au revoir.
3: Allez, jingle. Allons-y.
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3: Ils sont mous. Voilà, on dit toujours les gens du Sud, ils sont un petit peu. C'est l'apéro, c'est nonchalant. Mais ils sont mous. Patricia, elle est là, ma Patricia?
5: Oui, je suis là,
3: Patricia, tu sais qu'il est 12h59 et qu'à cette heure-ci, je dois donner le nom de la gagnante ou du gagnant de cette carte carburant d'une valeur de 200 euros. Si tu me dis encore un truc très sympa, la carte, elle est à toi. Mais vraiment, je veux que tu me dises un truc extraordinaire. Vas-y. Que tu n'as jamais dit à aucun homme. Tu n'as jamais dit à un homme à part à moi. Vas-y.
5: Très bien. Tu as la voix la plus mélodieuse de la radio française.
3: Ouf. Bon, je crois que c'est bon. Ça passe, non ?
5: C'est bon ? Ouais.
3: Allez, c'est bon, ça passe. Bravo !
5: Génial ! Merci beaucoup,
3: Winnie. Je suis capable de dire n'importe quoi pour gagner une carte carburant. Bravo, ma Patricia, je t'embrasse fort. Merci infiniment.
5: Merci beaucoup, Winnie.
3: Voilà, mes amis, c'est fini pour aujourd'hui. Oh là là ! Et rendez-vous la semaine prochaine, toute la saison qui arrive, on se voit entre midi et 13h30. C'est pas beau, ici, ça ? On gagne une demi-heure. Elle est pas belle, la vie ?
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3: En attendant, passez une belle semaine ici et pas ailleurs. Merci à toute l'équipe d'ici Provence pour leur accueil et à l'équipe à la maison de la radio. Tout de suite, c'est le flash de 13h avec Adèle Belourmi. À samedi prochain.
6: En Normandie, le maire de Fécamp va porter plainte. Demain matin, des habitants de cette commune de Seine-Maritime ont découvert des tags antisémites, une croix gammée et un slogan anti-police hier midi sur un bâtiment municipal. Sur les réseaux sociaux, la municipalité condamne fermement ces agissements. Le maire, David Roussel, exprime son dégoût et sa colère.
7: Ces inscriptions n'ont pas leur place. Ce sont les valeurs de la République qui sont atteintes lorsque on a ce genre d'inscription, et en plus qui tombe sous le coup de la loi, hein, puisque les propos antisémites sont punis par la loi. C'est vraiment la loi qui doit s'appliquer le plus fermement possible. Il faut aussi laisser maintenant la police faire son enquête, hein, puisque plainte va être faite dès lundi matin auprès du commissariat de Fécamp. Il ne faut rien laisser passer dans ce cas de figure. C'est une atteinte aussi à nos institutions. L'ordre républicain est tenu aussi par la police, et attaquer la police et bien sûr attaquer la République. C'est aussi un choc collectif d'avoir ce type d'inscription dans une ville qui est très paisible. Hein. À Fécamp, nous n'avons pas de situation particulière, donc c'est aussi un choc et une surprise. Nous avons aussi à Fécamp une volonté mémorielle très importante, et nous avions pu déposer des pavés de mémoire, notamment pour des résistants déportés, notamment des résistants juifs qui avaient été déportés. Les inscriptions, hasard ou pas hasard, mais ces inscriptions étaient proches de ces pavés de mémoire.
6: David Roussel au micro d'ici Normandie. Les inscriptions ont été nettoyées rapidement. C'est la deuxième fois en une semaine que des inscriptions antisémites sont découvertes en Seine-Maritime. Les morts par noyade en France sont en nette augmentation par rapport à l'an dernier. Plus 14%, chiffre donné par la ministre des Sports Marina Ferrari ce matin. Depuis le 19 juin, il y a eu 301 décès par noyade dans le pays. Beaucoup de ces accidents mortels interviennent dans des zones de baignade qui ne sont ni autorisées ni surveillées. Pour les personnes les plus âgées, les noyades se font majoritairement dans les bassins indiens. individuelle, explique la ministre. Attention si vous connaissez un étudiant à l'université Aix-Marseille. Ils sont victimes de tentatives d'arnaque par mail. Les 84 000 étudiants de la fac ont reçu un mail depuis début août leur demandant de payer 450 euros de frais d'inscription. Ce qui est faux, on ne sait pour le moment pas si certains d'entre eux sont tombés dans le panneau. Mais l'université assure qu'elle est consciente de la situation, Yvan Plantey.
8: Oui, d'autant que ce n'est pas la première année que cela arrive à l'université Aix-Marseille, mais cette fois, il y a deux versions de mails frauduleux et ils sont plus vrais que nature. Tout y est. Le logo en couleur de l'université, les messages automatiques d'alerte. L'un prévient notamment des dates auxquelles le personnel administratif est en vacances. Seul hic, une faute de grammaire s'est glissée dans l'un des textes. Le mail mentionne le règlement de la frais administratif et non pas le règlement des frais administratifs. L'université nous indique que ces messages frauduleux ont été envoyés depuis des adresses qui ne sont pas celles de l'AMU. Il ne s'agit donc pas d'un piratage d'une boîte mail d'un personnel. Des mesures techniques ont été mises en place pour limiter la diffusion et le transfert de ces messages.
6: Yvan Plantey, ici Provence. La France insoumise promet de censurer le gouvernement Le Cornu sur le projet de budget 2027. Annonce faite ce matin par le candidat à la présidentielle Jean-Luc Mélenchon en meeting dans la Drôme. Selon le chef des insoumis, ce projet de budget va aggraver tous les maux de l'économie française. Attendre la présidentielle pour adopter un budget l'an prochain serait le choix du désordre, prévenait hier le Premier ministre Sébastien Lecornu. Vous êtes sans doute allé au cinéma cet été pour trouver un peu de fraîcheur ou profiter des différents grands films à l'affiche. Les Français n'ont pas boudé les salles obscures, près de 640 000 tickets vendus en moyenne par jour depuis début juillet, soit 4 500 000 spectateurs par semaine. Des chiffres que l'on doit aux deux blockbusters, Spider-Man ou l'Odyssée, mais aussi au biopic français en deux chapitres, la bataille de Gaulle, Matteo Maestrachi.
9: La France n'a pas capitulé.
10: Déjà plus de 5 millions de spectateurs en cumulé pour les deux longs métrages, ce qui en fait les deuxième et troisième films français les plus vus de 2026. Derrière la nouvelle adaptation du Marsupilami, un beau parcours forcément pour un projet crucial sur lequel le studio Pathé avait misé plus de 75 millions d'euros tout de même. Et d'autant plus remarquable que l'exploitation en salle n'avait pas forcément très bien commencé, avec seulement entre guillemets 380 000 entrées en première semaine, loin du million escompté pour le premier chapitre, ce qui a poussé la production à sortir le deuxième une semaine plus tôt pour surfer sur la fête du cinéma. Mais cette fréquentation s'est spectaculairement redressée ensuite, plus 71%, c'est presque inédit, en quatrième semaine pour le premier film par exemple, grâce à un très bon bouche à oreille. Et cette aventure de Gaulle n'est pas encore terminée.
6: La bataille de Gaulle partie 1 et 2 toujours à l'affiche deux mois après leur sortie. Suite et fin de la première journée de Ligue 1 aujourd'hui avec trois matchs. Angers reçoit Lille à 15h, Le Havre accueille Monaco à 17h15. Rennes-PSG, c'est l'affiche de ce soir, match à 20h45. Hier, Le Mans a fait match nul 2-2 contre Brest. Lyon, de son côté, est allé l'emporter 2-0 à Toulouse. La France remporte sa première médaille, toutes catégories confondues, en badminton, grâce à Tom Jiquel et Delphine Delruche, champion du monde en double mixte à New Delhi. La paire française s'est imposée ce matin en 3-7 face à un duo de badistes chinois numéro 1 mondial.
11: Bonjour, merci d'avoir choisi votre radio ici avec vos chansons préférées et puis surtout des destinations de rêve, des départs, des allées, des retours et des voyages. 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
12: L'Alsace, ce sont des villages pittoresques. Ils sont reconnaissables avec leurs maisons à colombages, les balcons ornés de géraniums, les nids de cigognes. Ces décors ont même inspiré Walt Disney dans La Belle et la Bête. Mais moi, c'est une découverte au cœur du vignoble à vélo que je vous propose. Et à la fin de cet épisode, vous découvrirez un cépage quasi inconnu comparé aux mythiques Riesling et autres Gewürztraminer. Peu de gens le connaissent et vous en ferez bientôt partie. Je m'appelle Maxime Dillinger, je suis animateur à Ici Alsace. J'ai l'habitude, quand je suis sur mon vélo, de m'arrêter en plein milieu des parcelles pour tendre l'oreille et écouter l'accent alsacien des viticulteurs. Ça me rappelle ô combien l'Alsace est une région vraiment particulière. Bienvenue dans Partir. Kaisersberg et Rickwihr, le vignoble alsacien à vélo. Notre point de départ, c'est Kaisersberg. KB, comme disent les Alsaciens. C'est l'un des lieux les plus typiques de la région. Depuis le tribunal, les reliefs se dessinent autour de nous et les rues deviennent de plus en plus étroites. Pour se repérer, le plus pratique, c'est d'emprunter la rue pavée, à gauche du tribunal. Cette rue, c'est celle du général de Gaulle. On l'appelle aussi Lange Gasse, grande rue en alsacien. Elle traverse tout le cœur historique. Pour vous rendre à Kaisersberg sans voiture, rien de plus simple. Prenez le train jusqu'à Colmar. KB est à 10 km seulement. Juste à côté de la gare SNCF, prenez un bus en direction de la vallée de Kaisersberg. Les horaires de semaine varient le week-end. Pensez à vérifier avant. Le voyage dure une trentaine de minutes. Descendez à l'arrêt Porte Basse. C'est justement ici que se trouve le point de départ de notre escapade, le tribunal. Avant d'aller louer un vélo, faufilez-vous dans la rue du Général de Gaulle et laissez votre regard caresser les façades colorées aux multiples formes et colombages. Dénichez les enseignes marchandes en fer forgé suspendues au-dessus de vos têtes. Elles foisonnent d'images contemporaines ou anciennes. On y voit des éleveuses d'oies, des potiers, des métiers disparus, mais aussi des vendeurs de glace ou de bretzel. Il fut un temps où la plupart des riverains ne savaient pas lire. Donc ces enseignes avaient une véritable utilité. Et certaines sont très élaborées. À vous de les déceler. Pour prendre la photo ou le selfie incontournable, celui qui vous rappellera indéniablement que vous étiez bien en Alsace, placez-vous au niveau du pont fortifié. C'est au bout de la rue principale, juste à côté de la porte de pierre. C'est littéralement l'une des plus belles vues de la cité médiévale. Une perspective idyllique entre petite rivière, maison à pans de bois et une énorme dose de mignonnerie. Maintenant, poursuivons notre découverte. On commence par louer un vélo. Je vous recommande le prestataire Alza Cyclotour, à côté de la mairie. Sympathique et sérieux, comptez 25€ par jour pour un vélo mécanique et 45 pour un vélo à assistance électrique, ça peut être utile avec le petit dénivelé qui nous attend. Puis consultez le site alsaceavélo.fr, tout attaché, pour récupérer le circuit BL522. Ce nom, ce n'est pas celui d'un robot Star Wars, mais votre sésame pour découvrir le vignoble. Comme je vous ai promis, c'est parti pour une boucle de 25 km. On va traverser de magnifiques villages viticoles en serpentant à travers les rangées de vignes et les ruines de châteaux forts. Nous voici maintenant à Riquewihr, la perle du vignoble alsacien. C'est à un quart d'heure de vélo de Kaisersberg. C'est l'un des plus beaux villages de France. Certaines de ces maisons ont plus de 800 ans. Vous allez voir son fameux Dolder. Cette tour unique en son genre est un monument historique à la fois porte d'entrée et beffroi. Moi, ce que j'aime par-dessus tout, c'est contempler Riquewihr vu d'en haut. Ce que je fais, je pose mon vélo au pied de la tour des voleurs. En quelques minutes, je grimpe jusqu'à un point de vue à couper le souffle. De là, on domine les coteaux escarpés et on y aperçoit parfois même des cigognes. Le vignoble et la plaine d'Alsace s'étirent en arrière-plan jusqu'au massif de la Forêt Noire en Allemagne. Vous profiterez également d'une très agréable lumière. Cette lumière, ce terroir, c'est ce qui a fait naître ici l'amour de la culture de la vigne. Cet amour, c'est une des rares viticultrices de la région qui en parle le mieux. Elle s'appelle Anne-Cécile, du domaine Schmitt et Carrère.
13: Alors ici en Alsace, on a la plus belle diversité géologique de France, en toute objectivité. On a des granites, des schistes, des marnes calcaires, des alluvions. Ça nous permet de vraiment valoriser ce terroir à travers différentes cuvées. Nous en Alsace, on a 7 cépages, donc 6 cépages blancs et 1 cépage rouge. Dans l'ordre de sucrosité, ce sera Sylvaner, Riesling, Pinot Blanc, Muscat, Pinot Gris et Gewürztraminer. Et le cépage rouge, ce sera le même qu'en Bourgogne, par contre, c'est le Pinot Noir.
12: Riquewihr est tellement belle qu'elle jouit d'une notoriété énorme, à tel point qu'en Asie, on en a construit une copie grandeur nature. En haute saison, ses rues et ruelles peuvent être particulièrement occupées. Je vous conseille de la visiter plus tôt le matin. C'est plus calme. Anne-Cécile n'a pas que repris la gérance du domaine. Elle y a aussi insufflé une dimension éthique forte de sens.
13: On a démarré la biodynamie en 2020. La biodynamie, c'est une méthode culturelle ancestrale qui pousse la réflexion un petit peu plus loin que la culture bio. Moi, quand je pose une bouteille de vin sur une table, j'ai envie de me dire, ben voilà, ça c'est mon vin, ça me reflète. Il y a toutes les émotions qu'on a voulu transmettre. Et le choix de la bio et de la biodynamie, en fait, ça fait vraiment partie intégrante de notre façon d'être, tout simplement.
12: C'est exactement ce que j'aime entendre quand je me rends chez les producteurs. C'est pour ça que j'achète directement mes bouteilles chez eux. Le domaine Schmitt et Carrère est emblématique des domaines alsaciens. Ils sont à l'intérieur des villages, protégés par les fortifications. L'accès se fait par la rue, c'est une aubaine pour pénétrer à l'intérieur des maisons traditionnelles et en découvrir tout le cachet.
13: J'ai reçu ce domaine de mes parents, qui l'ont reçu de mes grands-parents, et ça remonte jusqu'au XVIe siècle. La tradition nous imposerait en fait, de transmettre les exploitations de père en fils. Mais moi, je suis la deuxième fille d'une fratrie de trois sœurs et je voulais pas voir le travail de mes parents sacrifié. Pour nous, quand on était petites, le mercredi après-midi dans les vignes, c'était une punition. Et en fait, j'ai découvert assez rapidement que d'aller dans les vignes, c'était la meilleure des thérapies du monde.
12: Poursuivons notre itinéraire. Vous vous rappelez le circuit BL522. Direction maintenant à Ribeauvillé, passant à travers les parcelles de vignes. La vue y est extraordinaire. De Riquewihr à Ribeauvillé, comptez 25 minutes de vélo. Il n'y a que 5 km à parcourir, mais il y a une centaine de mètres de dénivelé. À mi-chemin, vous trouverez l'adorable commune du Navire. Vous trouverez la fontaine Sainte-Une. Et il y a même un espace abrité pour faire un pique-nique. Profitez-en.
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12: Nous voici à Ribeauvillé. Plus grande que Riquewihr et Kaisersberg, elle conjugue à merveille un patrimoine très riche, typiquement alsacien, une nature foisonnante et une gastronomie hors pair. C'est un des hauts lieux des grands crus d'Alsace, le Geisberg, le Kirchberg et l'Osterberg. Si vous voulez les goûter, je vous recommande deux adresses, la maison Trimbach et la maison Jean Sip. Elles sont parmi les plus réputées et elles sont très proches du centre. Vous y serez en deux coups de pédale. Vous vous souvenez au début de l'épisode, je vous parlais d'un autre cépage moins connu que le mythique Riesling et Gewürztraminer. Eh bien, il s'agit de l'Auxerrois. Une merveille. Il n'est pas originaire d'Auxerre en Bourgogne, mais bel et bien du nord-est de la France. C'est une toute petite production. Et il se distingue par son nez assez fruité et une texture plutôt ronde et légère. C'est mon préféré. L'Auxerrois se marie divinement bien avec une autre grande spécialité de la région, le Münster. C'est un fromage à saveur plutôt forte et à l'odeur, disons plutôt, puissante. Il vient épouser les notes mielées et florales de l'Auxerrois. Le résultat est tout simplement magique. Conseil d'amateur. Pour un accord optimal, préférez un Münster plutôt jeune, c'est encore meilleur. Dans notre escapade vinicole à vélo, jouez le jeu à fond et dormez chez un viticulteur. Préférez le label vigneron pour choisir votre hébergement. C'est un label qui distingue les établissements qui offrent des expériences autour du vin, avec l'assurance d'une bonne qualité d'accueil. Ils sont nombreux en Alsace et les prix commencent aux alentours de 80 euros. Si vous avez encore un peu de temps devant vous, j'ai une dernière idée. On va suivre un atelier d'œnologie. Nous sommes maintenant à Mittelwihr. En roulant bien, c'est à une vingtaine de minutes de Ribeauvillé. Ici, c'est le domaine Specht. Il nous propose une initiation complète à l'art de la dégustation. Ce que j'aime chez Thibaut Specht, c'est qu'avec lui, vous pourrez presque tout comprendre. Le fait qu'il m'explique les techniques de dégustation de façon simple et pédagogique m'a mis à l'aise. J'ai même découvert des capacités olfactives que je ne connaissais même pas.
14: De manière générale, chacun a des goûts différents parce qu'on a un passé qui est différent, donc on n'a pas les mêmes souvenirs. Régulièrement, j'ai des jeunes femmes qui me disent qu'elles adorent les vins sucrés. Puis finalement, après cette expérience, elles se rendent compte que c'est plutôt le côté fruité qu'elles aiment. Et par exemple, un muscat, pour elles, c'est génial.
12: Sucré ou fruité, on n'oublie pas qu'avant tout, c'est la modération qui a meilleur goût. C'est maintenant le moment de compléter notre boucle et de retourner à Kaysersberg. Pour cela, il vous suffit de pédaler une bonne vingtaine de minutes en zigzagant à travers le vignoble. C'est très agréable et il y a peu de dénivelé. C'est le moment idéal pour contempler les énormes nids de cigognes perchés sur les toits. Mais ça, vous le verrez quand vous viendrez.

0: forte. Zazie, peu importe, elle a dévoilé d'ailleurs un teaser pour son album Volatile, c'est le titre, et rendez-vous le 2 octobre, vous serez évidemment sur votre radio ici, les premiers à découvrir toutes les chansons de son album. À suivre pour la musique, et bien de retour peut-être, Julien Clerc avec Hélène.
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0: voici Expression Directe, une émission réservée aux formations politiques, aux organisations syndicales et aux groupes professionnels représentatifs. Aujourd'hui, cette émission est assurée par la Coordination Rurale.
1: Bonjour à toutes et à tous. Face au changement climatique, la question de l'eau est devenue un enjeu majeur pour l'agriculture, l'alimentation et l'avenir de nos territoires. La coordination rurale souhaite apporter son regard de terrain. Pour en parler aujourd'hui, nous recevons François Turpeau, président de la CR86, et Nicolas Bordevert, membre de la coordination rurale des Deux-Sèvres. François Turpeau, la France dispose-t-elle aujourd'hui des moyens nécessaires pour garantir sa production et sa ressource en eau ?
2: Pour ma part, moi je dirais que non. On n'a pas la possibilité de pouvoir arroser nos cultures, alors que chaque agriculteur devrait avoir un accès à minima à l'eau pour maintenir une production sur son exploitation. Donc clairement non, mais il y a la possibilité parce qu'en France, il tombe énormément de quantité d'eau. Très peu de cette quantité est captée pour l'irrigation. Donc en fait, on a la possibilité de trouver des solutions pour que les agriculteurs aient accès à l'eau.
3: Le stockage de l'eau, c'est la solution, je pense qu'on peut dire ça comme ça, parce qu'on a de l'eau en abondance l'hiver, beaucoup moins l'été, ou très mal répartie. Donc d'où l'intérêt de la stocker quand elle est en abondance, pour éviter de puiser dans les nappes ou dans le milieu l'été, pour protéger l'eau potable.
1: La coordination rurale dénonce régulièrement une écologie punitive. Que recouvre concrètement cette expression ?
3: Moi, je suis agriculteur sur la commune de Sainte-Soline, raccordé à la réserve de Sainte-Soline. Et du coup, on n'a plus le droit de l'utiliser à cause d'une demande par rapport à un oiseau de plaine protégé. Donc des études avaient déjà été faites. Ils nous redemandent encore des études. Pour être clair, c'est du grand n'importe quoi. Surtout que les études démontrent que cet oiseau est toujours présent. Il y en a autant qu'il y en avait il y a 10 ans. Donc l'irrigation n'a aucun impact négatif dessus. Sauf que le projet est bloqué et nous, on est découragés. Si on pouvait arrêter, on arrêterait. Voilà, on a un outil qui est en place et on ne peut pas s'en servir. Et ça a des conséquences énormes sur les exploitations.
1: Donc, à force de contraintes administratives et réglementaires, risque-t-on de décourager les agriculteurs français aujourd'hui ?
2: Clairement oui, parce qu'en fait, l'État passe son temps et les collectivités passent leur temps à essayer de diminuer les volumes aux agriculteurs. Donc en fait, un agriculteur se retrouve dans la situation où il a de moins en moins de volume accessible pour son exploitation.
3: On nous empêche de produire, du coup après on importe via le Mercosur. On importe des OGM qu'on interdit en France, alors qu'on a tous les moyens et tous les outils pour produire en France, et de qualité. En ayant la réserve et en ayant de l'eau, je produis 9 ou 10 cultures. En n'ayant pas d'eau, cette année j'ai pas d'eau, j'en ai que 4. On nous demande une diversification de cultures, on nous demande une diversification d'assolement. Sans eau, on peut pas. Voilà. La PAC nous le demande. On nous le demande à travers plein de choses, mais il nous faut de l'eau pour pouvoir le faire.
2: Il faut justement développer l'irrigation sur les exploitations agricoles, sur tous les territoires, d'élevage, de légumes, il y a plein de choses à développer. La France a besoin de cette eau pour continuer à produire et produire des produits de qualité comme on sait faire. Quoi.
3: Et tout simplement, un peu de bon sens, la prendre l'hiver quand elle est en abondance pour la stocker, pour s'en servir l'été, quoi. C'est tout. Il y a rien de... C'est juste du bon sens et de la logique.
1: Quel modèle d'écologie défendez-vous pour concilier protection de l'environnement, maintien des exploitations agricoles et des territoires ruraux?
2: Il faut concilier les usages entre le milieu. Il faut qu'on continue à avoir de l'eau dans nos rivières, de l'eau dans nos milieux, mais il faut qu'on puisse avoir de l'eau pour l'irrigation. Et donc concilier les usages, le stockage de l'eau, et avec capter l'eau de l'hiver pour la redistribuer l'été, est complètement dans cette logique-là. Mais on a le problème de l'idéologie politique punitive, qui veut absolument ne plus qu'il y ait d'eau qui soit prélevée pour l'agriculture, alors que ce n'est pas l'objectif. L'objectif, c'est de maintenir de l'agriculture.
1: Quelle politique de l'eau, la coordination rurale souhaite-t-elle voir mise en œuvre dans les années à venir ?
2: Clairement, la politique de l'eau qu'on souhaite mener, c'est d'avoir un maximum d'agriculteurs qui aient accès à l'eau, de pouvoir construire des réserves, mais différents types de réserves, pouvoir trouver des solutions euh, des sous-bassins par sous-bassin pour que les agriculteurs puissent s'en sortir et puis que tout le monde puisse encore avoir accès à l'eau. Mais clairement, l'idée, c'est quand même que le maximum d'agriculteurs puissent accéder à cette eau, parce qu'avec le changement climatique qu'on connaît, les augmentations de température, sans cette eau, on ne pourra plus produire sur nos territoires. Donc l'eau est indispensable pour pouvoir continuer à produire sur nos territoires. L'eau, c'est la vie, et sans eau, on ne pourra plus produire.
1: Merci François et Nicolas.
4: Retrouvez toutes les propositions de la coordination rurale sur www.coordinationrurale.fr.
0: C'était Expression directe avec la coordination rurale.

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1: Vous avez remarqué, l'été, on a toujours un petit peu plus de passage à la maison. Bah oui, parce qu'il y a les copains qui viennent nous voir quand on habite en Vaucluse. Il y a la famille aussi qui débarque, c'est peut-être le cas d'ailleurs en ce moment. Ah bah justement, on a besoin d'eux. En tout cas, si vous habitez la COV, la communauté d'agglomération du Ventoux-Comtat-Venaissin, qui lance une enquête en ce moment auprès des visiteurs de ce territoire pour connaître leurs habitudes de consommation pendant les vacances. Autrement dit, où est-ce qu'ils vont faire leurs courses et qu'est-ce qu'ils achètent? Est-ce qu'ils vont voir nos commerçants locaux? Est-ce qu'ils vont voir nos producteurs locaux, nos artisans, et tout ça ensuite, toutes ces réponses, elles vont être combinées pour mieux comprendre leurs habitudes, leurs besoins et adapter l'offre du territoire pour les prochaines vacances. Donc si vous avez des proches à la maison cet été, vous leur faites passer l'enquête, elle est disponible sur le site de la COV, et si vous êtes hébergeur touristique, que vous avez un gîte ou un hôtel, ça vous concerne aussi. 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

Marine, on passe celle de Rock Voisine, vos chansons préférées, tous les tubes de l'été et puis les autres aussi sur votre radio. Ici, vous êtes nombreux sur les routes dans le Grand Ouest, le Nord, la région Auvergne-Rhône-Alpes. Vous rentrez, vous partez. En tout cas, on est ensemble via l'appli ou le site ici.fr. Dans un instant, redécouvrez le tube de l'été. En plus, ça s'appelle Écran Total. C'est le nouveau Benjamin Biolay.

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1: Oui, Jean Villard, créateur du Festival d'Avignon, un des artistes les plus importants du théâtre au XXe siècle. Au cœur de la Cité des Papes, rue de Mons, juste en face de l'Hôtel de Ville, la maison qui porte son nom. On y conserve les trésors du Festival d'Avignon d'hier, d'aujourd'hui et peut-être de demain. Avec leurs encadrants, Nathalie et Sandrine, des jeunes de Pantin, dans la région parisienne, sont venus 4 jours au festival. Je les ai rencontrés émerveillés lorsqu'ils ont découvert l'exposition de la maison Jean Villard.
2: Alors en fait, c'est la deuxième année qu'on vient. On est des antennes jeunesse et au sein des antennes jeunesse, on a tous des ateliers théâtre. Et là, c'est 2 antennes de 2 quartiers différents de la ville de Pantin. Et c'était l'aboutissement de leur année de théâtre.
3: L'exposition, vous ne l'aviez pas vue encore?
2: Non, malheureusement, je n'étais pas présente. Mais oui, l'exposition a l'air d'avoir changé. Puis elle est très belle, très colorée, très vive.
1: Inaya, vous avez quel âge?
4: J'ai 13 ans.
1: Qu'est-ce qui vous intéresse dans le théâtre au point de...
4: Ce qui m'intéresse, c'est les changements d'humeur qu'on peut avoir sans forcément forcer sur le ton de la voix. Ce qui m'intéresse aussi, c'est le changement de culture que j'ai. Comme je ne viens pas d'une ville où il y a beaucoup de théâtre, et comme là, ça change beaucoup.
1: Bonjour Solo. Vous êtes un des rares garçons dans le cours, apparemment.
5: Quand j'ai fait le théâtre, je me sens vivant. Ça me permet de m'exprimer devant le public, de ne pas avoir honte, de me relâcher parfois. Ça m'a permis aussi de rencontrer d'autres gens.
1: Et vous, jeune homme, vous faites partie des élèves aussi?
5: Oui.
1: Quel est le truc qui vous a attiré, vous, Armand, au point de décider de faire du théâtre un jour?
5: Les costumes.
1: Vous allez en voir des magnifiques. Hein.
5: Oui.
1: Vous allez voir à la fin. Quel est votre souhait, finalement? Peut-être devenir comédien?
5: Non, absolument pas. Je trouve ça beaucoup trop compliqué pour moi.
1: Qu'est-ce que vous avez envie de dire, Mamadou?
6: Il faut venir au Festival d'Avignon, car c'est à faire une fois dans sa vie. C'est inoubliable et il y a plein de spectacles, d'animation, c'est incroyable dans la vie de tous les jours. Pourtant, nous qui sommes à Paris, il n'y a pas Festival de Paris.
1: Bon, il y a beaucoup de théâtre par contre, hein, mais dans la rue,
6: on voit pas des costumes, ouais. On voit pas des spectacles de rue, de la musique tout le temps. Donc ça fait un peu de bien de changer d'air.
1: Ça vous donne encore plus envie de faire du théâtre, Mamadou?
6: Oui, et plus aussi envie de revenir.
1: L'exposition Les Clés du Festival va vous fasciner, vous amuser aussi. Hein. On remonte le temps, on y vit le Festival d'Avignon côté in et côté off.
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0: Jack et Carla qui se sont connus et rencontrés sur l'émission The Voice. Ils ont même fait un album ensemble, La Recette. Et elle marche, oui, et bien plutôt sur votre radio ici. Encore peut-être un départ en vacances ce dimanche après-midi. Si vous croisez des personnes qui sont en train de rentrer, vous pouvez leur faire un sourire. On fait la route ensemble, quoi qu'il arrive. Et en musique avec Zaz et son kazoo. Et pour vous faire plaisir, un titre des Rolling Stones.
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1: Merci d'avoir choisi votre radio ici cet après-midi et tout l'été d'ailleurs. Il est 14h. 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
2: Il écrit l'histoire du badminton français. Alex Lagnier, sacré champion du monde, premier français à remporter le mondial de ce sport. Le natif de Caen s'est imposé en 2-7 face au japonais Naruhaka il y a quelques minutes à New Delhi en Inde. Un peu plus tôt dans la journée, la France était sacrée championne du monde en double mixte grâce à Tom Jiquel et Delphine Delru, champion du monde face à un duo de badistes chinois numéro 1 mondial. La France insoumise annonce qu'elle censurera le gouvernement Le Cornu sur le projet de budget 2027. Jean-Luc Mélenchon l'a promis ce matin lors d'un meeting dans la Drôme. Selon le candidat à l'élection présidentielle, ce budget va aggraver tous les maux de l'économie française. Hier, Sébastien Lecornu prévenait de son côté qu'attendre la présidentielle pour adopter un budget l'an prochain serait le choix du désordre. Deux policiers municipaux de Margny-lès-Compiègne dans l'Oise en garde à vue. Après un accident mortel survenu dans la nuit de vendredi à samedi à Bienville, cela fait suite à un refus d'obtempérer selon le parquet de Compiègne. Une enquête en cours pour homicide routier. Le véhicule accidenté avait d'abord été contrôlé par la police. Le conducteur est mort. Le passager, lui, blessé, est également en garde à vue. C'est aujourd'hui la fin de l'eSport World Cup, la Coupe du Monde des compétitions de jeux vidéo. Elle se tenait à Paris depuis début juillet au lieu de l'Arabie Saoudite. 2000 joueurs se sont affrontés à travers 24 jeux vidéo. Emmanuel Macron sera présent ce soir aux côtés du prince héritier saoudien Mohamed Ben Salman pour la cérémonie de clôture du Grand Palais à Paris.
1: 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Cet après-midi, le soleil bien présent dans notre Vaucluse, des températures qui atteignent les 33 degrés, pas plus, c'est agréable. Le vent quand même depuis ce matin, notre Mistral, 40 km/h, ok, et puis une journée belle et sèche. On en profite, demain lundi, changement de décor, après un début de journée encore lumineux, les nuages vont gagner du terrain, les orages vont arriver, de la pluie mais pas de grêle, Météo France nous le garantit, et puis retour du soleil et de 33 degrés en moyenne dans le département à partir de mardi.
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0: Un titre coécrit avec les membres du groupe Kool & The Gang pour Jimmy Cliff. Et d'ailleurs, je vous invite à aller vite sur la plateforme Radio France pour écouter le concert de Kool & The Gang qui s'est déroulé cet été à Marciac. 2 heures de pur bonheur. C'était à l'instant sur votre radio ici. Un dimanche à la campagne ou pas. En tout cas, vous avez des choses à noter si vous êtes fan de Bernard Lavilliers. Il vous donne rendez-vous partout en France pour sa tournée. Il va passer par Nancy, Saint-Étienne, Lyon le 17 mars ou encore Aix-en-Provence. Ça se réserve tout de suite. On écoutera Noir et Blanc, mais aussi en découverte Auria, la niçoise, et Pascal Obispo en week-end sur votre radio ici.
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1: Imaginez, vous êtes en train de vous balader, c'est l'été, il fait beau, vous êtes bien. Et là, d'un coup devant vous, il y a quelqu'un qui fait un malaise. Comment est-ce que vous réagissez? Oui, vous appelez les secours, ça c'est déjà la première chose à faire et c'est bien. Mais ensuite, est-ce que vous savez ce que vous devez faire? Là, c'est moins évident. Je vous propose d'apprendre les gestes qui sauvent. Oui, ça c'est important. Et il y a une formation, très bientôt, une initiation en tout cas, qui est organisée par la Croix-Rouge française. Et c'est gratuit, ça va se passer dans le centre-ville d'Avignon, Square Agricole Perdiguier, le mercredi 26 août, de 10h à 17h. Vous allez apprendre concrètement à appeler les secours, à utiliser le défibrillateur, à pratiquer un massage cardiaque. Ça va durer entre 15 minutes et 2 heures en fonction des gestes que vous souhaitez apprendre. Mais donc, c'est gratuit. C'est pour tout le monde, hein, vraiment. Et surtout, ce sont des connaissances qui ensuite vous permettront peut-être de sauver des vies. 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

0: R.E.M. Trois lettres magiques pour un groupe mythique, Losing My Religion. 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Et puis en parlant de découvertes, l'un des artistes que vous préférez écouter en ce moment sur votre radio ici, c'est Alex Warren qui signe l'un des sons de l'été avec Fever Dream, à venir avec Les Innocents, Jody ou encore France Gall.
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1: Vous avez choisi ici cet après-midi et ce week-end d'ailleurs. Il est 15h. L'info partout en France et partout dans le monde avec Adèle Belloumerie.
2: De plus en plus de morts par noyade en France, plus 14% par rapport à l'an dernier. C'est ce qu'a annoncé la ministre des Sports, Marina Ferrari, ce matin. Depuis la mi-juin, 301 décès par noyade ont été recensés dans le pays. Beaucoup de ces accidents mortels interviennent dans des zones de baignade qui ne sont ni autorisées ni surveillées, explique la ministre. 6 départements sont en risque élevé de feux de forêt aujourd'hui. Météo France a placé en vigilance orange l'Hérault, l'Aude, la Vienne, les Deux-Sèvres, la Vendée et la Loire-Atlantique. En cause des conditions météo qui favorisent le départ et la propagation des incendies. À Fécamp, en Seine-Maritime, le maire va porter plainte demain matin après la découverte de tags antisémites sur un bâtiment municipal. Une croix gammée et un slogan anti-police ont également été inscrits sur les murs hier midi. La municipalité condamne fermement ces actes dans un message publié sur les réseaux sociaux. Les inscriptions ont depuis été nettoyées. C'est la deuxième fois en une semaine que des inscriptions antisémites sont découvertes en Seine-Maritime. Des fromages de chèvre français dans le Guinness Book des records. C'est le pari fou tenté aujourd'hui à Méral par des producteurs de Dordogne. Ils veulent réunir sur un même plateau 300 fromages de chèvre différents, venant d'un peu partout en France, mais aussi du monde entier. Une manière de mettre en lumière toute la richesse de la filière caprine, selon les organisateurs. C'est à lire sur ici.fr. Enfin, en Formule 1, 14e Grand Prix de la saison. Aujourd'hui, aux Pays-Bas, ça vient de démarrer. Le Français Isaac Hadjar est forfait, blessé au poignet. Pierre Gasly chez Alpine partira 11e. Esteban Ocon, lui, partira 15e.
1: 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Cet après-midi, le soleil bien présent dans notre Vaucluse, des températures qui atteignent les 33 degrés, pas plus, c'est agréable. Le vent, quand même, depuis ce matin, notre Mistral, 40 km/h, ok, et puis une journée belle et sèche. On en profite, demain lundi, changement de décor, après un début de journée encore lumineux, les nuages vont gagner du terrain, les orages vont arriver, de la pluie, mais pas de grêle, Météo France nous le garantit, et puis retour du soleil et de 33 degrés en moyenne dans le département à partir de mardi.
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0: Toscaro sur votre radio, ici en tour, une escapade en Toscane, ça fait du bien, un voyage magnifique à faire en musique et avec vous sur votre radio, ici. On aura trois titres à la suite, des chansons que vous aimez, des chansons françaises qui font partie de l'univers de votre été 2026 et peut-être même de votre vie, puisqu'on écoutera Indochine, Nino Ferrer et Manon Lisa, la nouveauté de l'été, Le Petit Pêcheur.
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1: J'ai envie de jouer. Venez, on va faire une chasse au trésor. Allez, en plus, il n'y a pas besoin de carte. On va très vite le... Non, oui, bah alors c'est le problème, c'est qu'on va très vite le trouver, ce trésor. Je préfère vous le dire tout de suite. Je sais déjà où il est. Zone Agroparc à Avignon. Je vous emmène à Memento. Ah si, croyez-moi, ça vaut le détour. Memento, c'est le nouveau site des archives départementales de Vaucluse. Ça réunit près de 3000 ans d'histoire et il y a des trésors à l'intérieur. Hein. Des collections exceptionnelles. Vous avez toutes les réserves aussi des musées départementaux. Et puis, comme il y a des trésors, bah, on aime bien les montrer. Justement, ils sont exposés. C'est un lieu qui est ouvert au public. Ce Memento, vous avez des visites guidées très régulièrement, des dispositifs numériques, des expositions. Il y en a une en ce moment qui s'appelle Mon Trésor et qui vous fait voyager dans le Vaucluse depuis la préhistoire jusqu'à nos jours. D'ailleurs, c'est bien parce que ça vous donne un bel aperçu de toutes les collections de Memento. C'est à découvrir sans attendre, c'est Zone Agroparc à Avignon. 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

0: Davis Eyes, la voix cassée de Kim Carnes sur votre radio. Ici, incroyable, avec celle de Bonnie Tyler, ce sont vraiment les deux plus belles voix cassées de la scène musicale. Choisis ce dimanche pour vous sur votre radio. Ici, à écouter aussi via l'appli ou le site, un petit peu partout, en France et dans le monde. Ne manquez pas Charlotte Cardin, Balavoine ou encore Alain Souchon pour les chansons qui arrivent avec la merveille « Quand je serai KO ».
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1: 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Bon après-midi. Il est 16h. Toute l'info en France et partout dans le monde avec Adèle Belloumri.
2: Attention aux faux mails à l'université d'Aix-Marseille. Les 84 000 étudiants ont reçu ces derniers jours un message frauduleux leur demandant 450 euros de frais de scolarité. Le courrier semble envoyé par l'université, mais il provient en réalité d'une fausse adresse. L'établissement a pris des mesures pour limiter la diffusion et le transfert de ces messages auprès des étudiants. Les Français n'ont pas boudé les salles de cinéma cet été. Près de 640 000 tickets vendus en moyenne par jour depuis début juillet, soit 4 500 000 spectateurs par semaine. Des chiffres que l'on doit aux deux blockbusters Spider-Man, Brand New Day ou L'Odyssée, ou encore au biopic français en deux chapitres, La Bataille de Gaulle, qui a dépassé les 5 millions d'entrées cette semaine. Alex Lanier retenait bien son nom. À 21 ans, il est devenu cet après-midi le premier Français à remporter le mondial de badminton en simple. Le Normand s'est imposé en 2-7 face au Japonais Naraoka à New Delhi en Inde. Un peu plus tôt, Tom Jiquel et Delphine Delru ont eux été sacrés champions du monde en double mixte face à un duo de badistes chinois pourtant numéro 1 mondial. Du football avec la Ligue 1 aujourd'hui, suite et fin de la première journée. Lille mène 2-0 face à Angers, c'est la mi-temps. Le Havre reçoit Monaco à 17h15. L'affiche de ce soir, c'est Rennes-PSG, match à 20h45. L'équipe de France de basket joue cet après-midi, match amical à 18h face à la Serbie de Nikola Jokic. Une rencontre à Orléans où Victor Wembanyama sera de nouveau capitaine. Les Bleus tenteront de se venger de la défaite sur le fil 80-87 à Belgrade jeudi dernier.
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1: En cette fin de journée, le soleil bien présent dans notre Vaucluse. Oh, il a fait beau aujourd'hui, on était bien, pas trop chaud, c'était parfait. 33 degrés le maximum, on va avoir 18 cette nuit avec une petite brise du sud pour dormir. Demain lundi, soleil en matinée, les nuages l'après-midi, puis les orages, la pluie qui arrive, mais pas de grêle, soyez rassurés, la pluie on en avait besoin. Ça ne dure pas, dès mardi, le soleil qui fait son apparition, les températures 33 degrés au maximum, nous serons dans les normales de saison.
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0: On ira tous au paradis avec Michel Polnareff. Bon dimanche.
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0: Bonjour, soyez les bienvenus. C'est un plaisir de passer mon dimanche ici avec vous. Actu locale, musique, bon numéro. On a tout prévu, on s'occupe de tout. Si vous êtes sur la route du retour des vacances, imprudent, ça va se charger en cette fin de journée sur les axes de la côte atlantique, du sud-est et du centre de la France. Si vous constatez des problèmes sur votre trajet, bien sûr, vous pouvez nous appeler. Vous êtes ici chez vous. 0810 055 056, c'est le numéro de téléphone pour nous joindre. Le standard est ouvert. Dans 5 minutes, nous retrouverons notre spécialiste mer et océan, Louise Lempire, pour l'heure du bain. Elle va nous rappeler qu'il est interdit de jeter du plastique dans la mer car les bouteilles finissent dans le ventre des baleines et les pailles dans le nez des tortues. La suite des explications de Louise Lempire, c'est après la playlist de votre été. On écoute les Communards et on démarre par la magnifique voix de la chanteuse Estelle.

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0: Les communards sur votre radio ici. Dans un instant, on retrouve Louise Lempire, notre spécialiste mer et océan. Elle va nous faire un petit rappel à l'ordre. Interdiction de jeter du plastique dans la mer. Restez ici, il est 16h15.
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3: Ce bolet noir, eh bien c'est Félix Charpentier.
4: Oui, vous connaissez ou pas son nom?
3: J'avoue
4: Félix Charpentier, comme ça?
5: Non.
4: Félix Charpentier qui était...
5: Charpentier.
4: Eh ben non. Non.
6: Réponse, t'es dimanche face à Lyon et le mercredi suivant en coupe face à Toulouse, en espérant un Habib Bebel, tac tac boum boum, c'est très nul comme imitation de Belmondo, et non pas un Habib berger à la tête d'un troupeau de chèvres qui bebel.
3: 8h09, est-ce que Cavaillon est dans la place? Tiens, si vous faites vos courses à Cavaillon, vous avez peut-être déjà croisé au supermarché Jean Schultes. Il habite là-bas, donc il est comme nous, hein. Il achète forcément sa baguette, ses bières pour se rafraîchir, son verre de rosé.
5: Vous êtes très sélectif vos achats, Hugo. Hein
3: mais ouais, mais croisez quand même Jean Foutesse à la caisse.
5: Le week-end arrive.
3: C'est cool. Ouais, le week-end arrive. Deuxième étape pour valider vos deux escales thermales sensorielles. Nous offrir votre plus gros soupir de détente.
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0: Bon dimanche après-midi, merci d'être avec nous. C'est l'heure du bain avec Louise Lempire. Tout l'été, Louise répond aux questions que se posent vos enfants sur l'océan, les fonds marins et la plage. Et voici la dernière question de cette série estivale.
7: Les morceaux de plastique qui flottent, ils vont où ?
8: Les bouteilles vont dans le ventre des baleines et les pailles dans le nez des tortues.
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8: Louise Lempire. Aujourd'hui, on ne sait pas recycler tout le plastique que l'on utilise, parce qu'il y en a trop, ou parce qu'il se trouve sous forme de microparticules dans les eaux usées. Et ces microparticules font l'épaisseur d'un poil de chat, c'est presque impossible à repérer sans loupe. Les bouteilles d'eau auraient besoin de presque 450 ans pour se décomposer. C'est presque autant que l'âge du grand Schtroumpf. Et en se décomposant, elles deviennent des petits bouts qui flottent dans l'océan et sont bus par les baleines. Et pour les pailles, c'est encore plus embêtant. En 2020, la France a interdit la production de couverts, d'assiettes et de gobelets en plastique, mais aussi des pailles. Les pailles en plastique sont si petites qu'elles s'échappent des poubelles et un jour, des scientifiques en ont retrouvé dans le nez d'une tortue.
7: Les déchets qui vont dans la mer partent en voyage.
8: Ils font parfois même le tour de la planète jusqu'à aller s'échouer sur une plage, en France, en Californie ou en Australie. Est-ce que tu connais les continents du monde ?
7: Oui. L'Europe, l'Amérique, l'Asie, l'Afrique, l'Océanie et l'Antarctique.
8: Eh bien, depuis quelques années, on parle d'un nouveau continent, le 7e continent, connu aussi sous le nom de Grande Plaque de Déchets du Pacifique. Il se trouve au nord de l'océan Pacifique, dans une zone qu'on appelle le vortex. Les courants marins tournent sur eux-mêmes, comme l'eau du bain quand tu enlèves le bouchon. Et dans ce grand continent, il y a des pailles, des bidons, des filets, des bouteilles, des capuchons, des jouets, autant d'objets qui font du mal aux animaux et aussi à nous, puisque nous nous nourrissons de certains de ces animaux. Ce continent de plastique fait 3 fois la taille de la France.
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0: Et merci Louise Lempire de nous avoir accompagnés tout l'été pour cette magnifique série estivale L'heure du bain. Bien sûr, vous avez entendu, hein, vous pouvez la réécouter sur notre site ici.fr ou sur l'application. Et maintenant, il est l'heure de la musique d'ici. On a calé dans votre playlist Étienne Dao et on démarre par la grosse voix de Joe Cocker. On a pratiquement la même voix. Vous avez

0: La voix d'Étienne Dao avec la chanson Le premier jour du reste de ta vie. J'ai une petite pensée cet après-midi pour un automobiliste originaire de Toulouse qui a voulu changer sa batterie de voiture cette semaine. Et en fait, en ouvrant le capot, il a eu une drôle de surprise. Il s'est retrouvé nez à nez avec un boa d'1,50 m. Alors les pompiers ont dû intervenir et le serpent a été confié à l'école vétérinaire de Toulouse. Et le propriétaire est toujours actuellement recherché. Voilà, c'est pour ça que je ne fais jamais de mécanique. J'ai pas envie de me retrouver nez à nez avec un boa. La suite de votre après-midi avec la musique d'ici. Dans un instant, on écoute Bruno Mars. Bon dimanche.
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0: Bruno Mars en ce dimanche 23 août. Merci d'être ici. Votre playlist est de retour dans un instant avec les Rita Mitsouko.
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2: Vous avez remarqué, l'été, on a toujours un petit peu plus de passage à la maison. Bah oui, parce qu'il y a les copains qui viennent nous voir quand on habite en Vaucluse. Il y a la famille aussi qui débarque, c'est peut-être le cas d'ailleurs en ce moment. Ah bah justement, on a besoin d'eux. En tout cas, si vous habitez la COV, la communauté d'agglomération du Ventoux-Comtat-Venaissin, qui lance une enquête en ce moment auprès des visiteurs de ce territoire pour connaître leurs habitudes de consommation pendant les vacances. Autrement dit, où est-ce qu'ils vont faire leurs courses et qu'est-ce qu'ils achètent? Est-ce qu'ils vont voir nos commerçants locaux? Est-ce qu'ils vont voir nos producteurs locaux, nos artisans? Et tout ça ensuite, toutes ces réponses, elles vont être combinées pour mieux comprendre leurs habitudes, leurs besoins et adapter l'offre du territoire pour les prochaines vacances. Donc si vous avez des proches à la maison cet été, vous leur faites passer l'enquête, elle est disponible sur le site de la COV. Et si vous êtes hébergeur touristique, que vous avez un gîte ou un hôtel, ça vous concerne aussi. 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
0: Belle fin d'après-midi, c'est un plaisir de vous accompagner en ce dimanche. Dans un instant, on retrouve l'humour en tube de Fred Ballard. Au programme du rire, on va lutter contre le blues de la fin des vacances avec Guillermo Guise et Gad Elmaleh. Mais avant, de la musique, Earth, Wind & Fire et les Rita Mitsouko.

0: une chanson qui met de bonne humeur. Earth, Wind and Fire sur votre radio ici.
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0: Bon, ça commence à sentir la fin des vacances hein, pour pas mal d'entre nous. La rentrée, c'est dans une semaine. Alors, pour éviter toute forme de déprime, Fred Ballard et ses humoristes nous livrent leur botte secrète dans l'humour en tube. Rêver à nos prochaines vacances sans rien s'interdire, c'est pas bête ça.
2: On va aller au restaurant d'altitude, parce qu'il y a le restaurant d'altitude dans les stations de ski. Le restaurant d'altitude, c'est quoi? C'est un restaurant comme tous les restaurants, sauf qu'un Coca-Cola, ça coûte 19 euros.
3: Voilà, c'est ça qu'il faut faire quand la fin des vacances approche. Hein. On se téléporte à Val d'Isère, une station qui te met la misère à 2800 mètres d'altitude et à 19 euros le Coca. Mais bon, l'avantage avec le luxe, c'est qu'on l'apprécie vraiment quand on est pauvre.
2: 19 euros le Coca, finalement je l'ai acheté, j'ai dit à ma copine, prends-moi au moins une photo avec. Hey, je te jure, 19 euros le coca, tu l'attaques pas direct. Hein. Tu te balades un peu dans le resto, un peu avec ça. Aïe, 1 euro!
3: Alors, l'avantage avec ce rêve éveillé de Gad Elmaleh, c'est qu'il nous aide à oublier qu'on rentre des vacances d'été les poches vides. Rêver qu'on sera riche un jour, c'est bon pour le moral. Et la vie de palace, ça fait marrer Guillermo Guise.
4: C'est trop bien fait, leur système, il est trop bien fait. C'est-à-dire que la bouffe, elle est incroyable, et le papier toilette aussi, tu vois, c'est un cercle vertueux, tu vois, ça s'auto-alimente. C'est un truc incroyable. Il y a une, dans ma chambre, je vous promets, dans ma chambre, il y a une baignoire, il y a une douche, et en plus, il y a un bidet. Ça veut dire que tu peux te laver, quelle que soit ta dimension. Et ça, c'est trop. Je trouve ça c'est hyper démocratique, tu vois.
3: Et oui, les palaces sont les endroits les plus démocratiques qui soient, c'est bien connu. Hein, et quand on n'a que l'humour à s'offrir en partage, on est bien plus riche qu'on ne croit. Et la vie est surtout beaucoup plus marrante.
0: Merci Fred Ballard. Grâce à vous, on est content de rentrer de vacances. Et pour éviter la déprime, on peut rire avec les humoristes de Fred. Hein, 7 jours sur 7, 24 heures sur 24, sur notre site internet ici.fr ou sur l'appli ici. 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

0: avec la voix de William Scheller sur votre radio ici, il est 16h45.
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3: Voilà, moi j'aime la vraie viande palée.

0: truc mixé. Je m'appelle Jean-Marc. J'habite pas à Avignon, j'habite au Ponté.
1: Le petit plaisir de l'été pour vous, c'est le barbecue.
0: Évidemment. Ah, chez moi, c'est plutôt côte de veau coupée comme une côte de bœuf, magret de canard. Bon, on fait un peu des saucisses merguez pour les enfants, mais moi, je suis pas adepte.
1: Il y avait pas de légumes hein, dans ce barbecue, les petits poivrons, les petites courgettes.
0: Ah, moi, je suis plus ratatouille au four. 100 degrés, 8 heures minimum, piment d'Espelette et huile d'olive. Et un fond d'eau quand même pour, tu sais, pour pas que ça sèche trop. Mais l'avantage en fait de faire comme ça, alors, tu l'as fait dans un plat en fonte qui va au four. Et en fait, ça évite de faire comme à la casserole où tu as tendance à la remuer, à la ratatiner. Le matin, en fait, les légumes, ils sont juste comme il faut.
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0: Amel Bent avec Pourquoi tu restes. Amel Bent qui sera en concert en Charente le 6 septembre prochain à Barbezieux-Saint-Hilaire et le 12 septembre à Oulin-Pierre-Bénite, c'est dans la métropole lyonnaise. Pour info, tiens, sur notre site internet ici.fr, on a posté une carte interactive avec des événements insolites qui se déroulent un peu partout en France. Et à noter dans vos agendas pour finir l'été sans déprimer, direction le département de la Sarthe, dans la commune de Brulon, se déroulera le championnat du monde de sculpture à la tronçonneuse. Oui, des bûcherons de 11 nationalités différentes seront rassemblés les 26 et 27 septembre prochains pour la 191e édition de ce championnat. Événement donc vraiment à voir si vous êtes dans la région. Ce concours de tronçonneuse, voilà, vous évitera la gueule de bois de la rentrée. Pourquoi pas avoir. Et la carte, bien sûr, cette carte interactive, vous la retrouvez sur notre site ici.fr. Dans un instant, de la musique d'ici avec Samantha Fox et Sting. Bon dimanche.
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0: Irishman in New York avec la voix de Sting sur votre radio ici. Belle fin de journée. C'est un plaisir de partager ce dimanche avec vous. Vous profitez peut-être encore de quelques jours de vacances en famille. Vous savez donc que l'activité préférée des enfants pendant les vacances en bord de mer, ce sont les châteaux de sable. Eh bien, en Dordogne, à Verteillac, une sculpture de sable géante prend forme sur la place du village en ce moment. Verteillac accueille une invitée exceptionnelle, Nicola Wood. Alors, si ce nom ne vous dit rien, sachez que c'est une artiste britannique de renommée internationale, véritable maîtresse dans l'art de la sculpture sur sable. Et pendant plusieurs jours, elle façonne sous les yeux des habitants une œuvre monumentale et éphémère. Son secret, du sable, de l'eau et beaucoup d'astuces et une minutie incroyable. Et cerise sur le gâteau, l'artiste partage sa passion avec les enfants et les habitants de la commune pour leur transmettre cette technique. Des habitants très curieux, des habitants qui se rendent chaque jour voir l'évolution de cette sculpture. On les écoute.
1: Je ne sais pas si je me trompe, il me semble que c'est un personnage, une femme, le bras, les jambes, je ne sais pas exactement où elle veut en venir, mais on va voir la suite.
2: C'est une belle approche de voir la totalité de la démarche. Et puis aussi, on voit un petit peu les ficelles du métier, quoi. Les outils utilisés, la projection dans l'espace, toutes ces choses-là.
0: Voilà, si vous êtes en Dordogne, faites un saut dans la commune de Verteillac. C'est en Dordogne, une sculpture de sable géante. Et pour les autres, connectez-vous sur notre site internet ici.fr. On a posté une photo et un reportage complet grâce aux équipes d'ICI Périgord que je salue. Et tout de suite, votre musique avec Samantha Fox.

0: C'était la voix de Samantha Fox pour vous accompagner en ce dimanche après-midi. Merci d'être ici, on s'occupe de tout. 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
0: Belle fin d'après-midi sur votre radio ici, il est 17h. 17h, les infos présentées par Adèle Benoumri.
2: 9 départements du sud-ouest de la France sont placés en vigilance orange aux orages à partir de demain, 14h. Attention, si vous habitez entre la Dordogne et l'Aveyron, en passant par la Corrèze, la Haute-Garonne, le Gers est aussi concerné. Le retour de vacances perturbé dans les gares, un incendie désormais éteint près des voies à Saint-Pierre-des-Corps, près de Tours, empêche la bonne circulation des trains. Plusieurs lignes, notamment celles passant par Tours, sont perturbées. Il y a 2h30 de retard pour un Paris-Austerlitz-Nantes. Retard également à prévoir en gare de Paris-Montparnasse. Le retour à la normale est prévu à 18h. Sur les routes, la journée est chargée aussi dans le sens des retours. Journée classée orange par Bison Futé dans toute la France. Au plus fort de la journée, à 16h20, il y avait 320 km de bouchons partout dans le pays. L'A7 au niveau de la Drôme et l'A10 au niveau de la Vienne sont particulièrement encombrés. Dans le Val-de-Marne, le corps d'une femme a été retrouvé aujourd'hui dans un logement à Sucy-en-Brie. Une enquête pour homicide est en cours, précise le parquet de Créteil. L'homme interpellé est en garde à vue. Son âge ni celui de la femme décédée n'ont pas encore été précisés par le parquet. L'enquête est confiée à la police judiciaire. Journée fantastique pour le badminton français. Alex Lagnier est devenu champion du monde en simple cet après-midi. Il s'est défait du japonais Naruaka, numéro 11 mondial, 2-7-0. Le natif de Caen a marché sur le mondial de New Delhi.
3: Je savais que j'en étais capable. J'y ai cru jusqu'au bout. Même avant, j'y ai cru. Maintenant, j'étais pas focus en début de tournoi de gagner quoi que ce soit. Je voulais vraiment me faire plaisir sur le terrain et je pense qu'on a essayé de vraiment démontrer toute ma palette, d'essayer de jouer différents styles de jeu, de vraiment prendre plaisir, de varier les coups. Et puis, c'était important aussi pour moi justement de montrer ça et puis de me faire plaisir tout simplement, de me battre à 100%. Être champion du monde, je veux dire, c'est quelque chose de grand. C'est dur à réaliser quand on l'est.
2: Alex Lagnier a imité Delphine Delru et Tom Jiquel en double mixte, devenus un peu plus tôt les premiers champions du monde de l'histoire du badminton français.
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5: En cette fin de journée, le soleil bien présent dans notre Vaucluse. Oh, il a fait beau aujourd'hui, on était bien, pas trop chaud, c'était parfait. 33 degrés le maximum, on va avoir 18 cette nuit avec une petite brise du sud pour dormir. Demain lundi, soleil en matinée, les nuages l'après-midi, puis les orages, la pluie qui arrive, mais pas de grêle, soyez rassurés, la pluie on en avait besoin. Ça ne dure pas, dès mardi, le soleil qui fait son apparition, les températures, 33 degrés au maximum, nous serons dans les normales de saison.

0: Easy Lover avec les voix de Philippe Bédé et Phil Collins sur votre radio ici à 17h07.
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0: Bon dimanche, bienvenue ici sur votre radio de proximité, même pendant l'été. Hein, on est avec vous en direct pour vous accompagner, on ne vous lâche pas. Si vous êtes sur la route du retour des vacances, hein, soyez prudents car ça se charge, hein, sur les axes de la côte atlantique, du sud-est et du centre de la France, hein, d'après Bison Futé. Si vous constatez des problèmes sur votre trajet, eh bien vous pouvez nous appeler, le standard est là, le standard est ouvert. Vous êtes ici chez vous, 0810 055 056, solidarité routière. Le programme de ce prochain quart d'heure, de la musique, mais aussi une astuce de grand-mère, tiens, pour vous faciliter la vie. Dans 3 minutes, on retrouve Pierre Nus. Il va partager avec vous une astuce naturelle pour vous débarrasser des poux. Remède naturel grâce à un produit qu'on a tous dans notre cuisine. On vous dévoile la solution magique juste après Boulevard Désert avec C'est pas si facile. A tout de suite.

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1: C'est pas si facile avec Boulevard Désert et le groupe tient sera en concert en Dordogne le 12 septembre prochain à Marsac-sur-l'Isle. Merci d'être ici, tout de suite comme promis une astuce de grand-mère pour lutter contre les poux. Et comme on se rapproche, voilà, à grands pas de la rentrée scolaire, hein, cette astuce devrait vous servir dans les semaines à venir. Prenez des notes.
2: Eh oui, ça se rapproche. Certains y pensent. D'autres sont dans le déni, on va les laisser. On n'a pas toujours de très bonnes relations avec les autres parents d'élèves. On se croise, mais parfois on se déteste. Surtout lorsque le bambin de ceux-là a refilé des poux à toute une classe. Toute cette famille est maintenant montrée du doigt comme si c'était le Voldemort local. Les joies de la vie en communauté, hein ? Il faut par contre mettre sa rage de côté et agir très très vite pour éviter que les poux ne prolifèrent. Quant au shampoing vendu en pharmacie, bon, c'est radical, mais c'est quand même assez cher. J'ai demandé à ma maman si elle n'avait pas quelques vieilles recettes de grand-mère pour venir à bout de ces parasites récalcitrants. Elle est partie à la cuisine et j'ai cru qu'elle allait se faire une petite salade, hein, parce qu'elle m'a ramené de l'huile. Oui, elle m'a conseillé de mettre une bonne couche d'huile, de colza, de tournesol ou d'olive, c'est au choix, en fonction de ce que vous avez sous la main. Là, vous badigeonnez le cuir chevelu du bambin qui a des poux avec votre huile, et vous recouvrez ensuite le cuir chevelu huilé avec du film étirable. Oui, du film étirable pour aller faire la cuisine ou pour mettre au frigo. Et vous laissez poser 2 heures, comme chez le coiffeur. C'est bizarre, hein, mais c'est efficace. Les poux vont être asphyxiés. Et ça fait travailler la patience à votre enfant. Bon, alors bien sûr, cette méthode ne fonctionne pas bien avec les tout-petits qui ont pas mal la bougeotte. Mais voilà, pour les enfants, huile, film étirable, on attend et plus de poux. Merci ma maman.
1: Eh bien c'est noté, merci Pyrnus d'avoir partagé tout l'été les astuces de ma maman. Tous ces conseils bien sûr de grand-mère à retrouver gratuitement en podcast sur ici.fr ou sur l'application de votre radio ici, ICI. La playlist de votre été est de retour dans un instant, ne bougez pas, au programme Chic Planète avec l'affaire Louis Trio. Mais avant on écoute George Harrison, belle fin d'après-midi.
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5: Bonjour, je m'appelle Anaïs, j'ai 28 ans. J'ai fait de l'équitation en étant plus jeune et j'ai repris il y a un an au centre équestre de Barbantane chez Christophe et Julie Chaussy.
6: Vous aviez quel âge à l'époque ?
5: J'ai fait de l'équitation entre 10 et 12 ans.
6: Qu'est-ce que ça apporte de monter un cheval par rapport à d'autres activités sportives ?
5: Déjà, on est connecté à la nature, donc c'est un cadre qui te coupe un peu du travail, t'es dans un monde à part, t'as un lien avec l'animal qui est différent. C'est pas la même chose qu'un chat ou un chien. Le rapport de force est différent, c'est très enrichissant. On en apprend beaucoup sur soi-même en étant à cheval.
6: Qu'est-ce que vous diriez aux gens qui n'osent pas venir dans un centre équestre et à approcher un cheval alors qu'ils y ont toujours pensé quelque part ?
5: Allez-y, il faut essayer, il faut y aller, c'est pour tout le monde, il ne faut pas hésiter, il faut essayer, ça plaît ou ça plaît pas, mais je suis sûre que vous pourrez vous découvrir des passions en essayant.
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0: planète avec l'affaire Louise Trio sur votre radio ici. Merci pour votre fidélité. Je sais que pour beaucoup d'entre vous, voilà, les vacances se terminent. Et cette semaine, je suis tombé sur une astuce pour éviter le blues de la rentrée. Donc, je cite un article. Acceptez ce sentiment sans culpabilité. Reprenez le travail et le rythme de manière très progressive. Hein, vous savez, doucement le matin et pas trop vite l'après-midi. Et surtout, planifiez rapidement de nouveaux moments de plaisir ou un prochain week-end en famille pour garder le moral. Ça, c'est pas bête. Sinon, vous restez branché sur votre radio ici avec une playlist spéciale plaisir. On écoute dans un instant Maxime Le Forestier et Sia. Belle fin d'après-midi.
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0: Né quelque part avec la voix de Maxime Le Forestier. Bon dimanche à vous à l'écoute de votre radio ici, il est 17h30.
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2: Imaginez, vous êtes en train de vous balader, c'est l'été, il fait beau, vous êtes bien. Et là, d'un coup devant vous, il y a quelqu'un qui fait un malaise. Comment est-ce que vous réagissez? Oui, vous appelez les secours, ça c'est déjà la première chose à faire et c'est bien. Mais ensuite, est-ce que vous savez ce que vous devez faire? Ah, là c'est moins évident. Je vous propose d'apprendre les gestes qui sauvent. Oui, ça c'est important. Et il y a une formation, très bientôt, une initiation en tout cas, qui est organisée par la Croix-Rouge française. Et c'est gratuit, ça va se passer dans le centre-ville d'Avignon, Square Agricole Perdiguier, le mercredi 26 août, de 10h à 17h. Vous allez apprendre concrètement à appeler les secours, à utiliser le défibrillateur, à pratiquer un massage cardiaque. Ça va durer entre 15 minutes et 2 heures en fonction des gestes que vous souhaitez apprendre. Mais donc, c'est gratuit. C'est pour tout le monde, hein, vraiment. Et surtout, ce sont des connaissances qui ensuite vous permettront peut-être de sauver des vies. 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
0: Belle fin d'après-midi. Dans un instant, on retrouve Perrine Clément. Tout l'été, Perrine nous a présenté des objets cultes de nos vacances. Et aujourd'hui, elle va nous présenter la petite histoire du sac à dos. C'est juste après la gagnante de la Starac, Marine avec Escroc.

0: Escroc, énorme succès pour Marine. Elle est en tournée un peu partout en France. Elle sera notamment le 20 novembre prochain au Capitole de Châlons en Champagne.
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0: Il est 17h35, c'est l'heure d'ouvrir la valise de notre chroniqueuse Perrine Clément. Aujourd'hui, elle nous raconte l'histoire du sac à dos, très pratique pendant les vacances quand on est en randonnée ou en balade.
2: Dans ma valise, il y a...
3: Attends, t'as rempli la moitié de la valise avec ça ?
4: Bah oui, je te signale qu'on a de la rando pendant les vacances.
2: Un sac à dos.
3: Ah bah oui. C'est vrai que c'est pas facile de faire de la rando avec une valise.
5: Je ne sais pas pour vous, mais moi, quand je pars en vacances l'été avec mon sac à dos, on dirait une tortue ou un escargot. Je trimballe toute ma maison sur mon dos.
6: Mon père avait un énorme sac, parce qu'évidemment, il portait deux petites tentes, je sais pas, un réchaud. On n'avait rien, c'était le camping par terre. Et maman, je me souviens que pour mettre le sac à dos sur son dos, elle s'asseyait et mon père lui mettait sur le dos parce qu'après, elle ne pouvait plus le retirer.
5: À qui doit-on l'invention du sac à dos ?
7: Un kangourou surchargé.
5: C'est une piste. En fait, depuis la nuit des temps, les humains se déplacent en transportant sur le dos leur nourriture et leur matériel dans des contenants en bois, en osier ou en peau de bête. Il faudra attendre le début du XXe siècle pour qu'un Norvégien, Ole Ferdinand Bergan, dépose le premier brevet d'un sac à dos en toile avec des renforts métalliques. Bien plus léger et confortable.
8: Le sac à dos a évolué, mais jamais vieilli. Au contraire, sa particularité, c'est de prendre chaque année un coup de jeune. Plus de couleurs, plus de poches, plus de tout. Et surtout une obsession, satisfaire une clientèle de plus en plus exigeante.
5: Et vous ? Portez-vous un sac à dos ?
9: J'en ai de toutes les tailles des sacs à dos, toutes les couleurs. J'ai le tout petit sac à dos, j'ai l'immense sac à dos de voyage qui fait tout pile la taille d'une valise cabine. Et puis j'ai les sacs plus intermédiaires, celui qui sert pour le sport, celui qui va te servir quand tu vas chez des copains pour une soirée. Mais quand tu portes un sac à dos, tu l'as vraiment sur toi, tu crées quelque chose. Et ne serait-ce que la sensation de tenir ses mains sur les lanières et de tirer un petit peu, tu vois. Je sais pas, il y a un truc de proximité que j'aime bien avec le sac à dos.
1: Dans ma valise. 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
0: Et on referme la valise. Merci Perrine Clément d'avoir passé cette période estivale ici. Perrine nous a présenté des dizaines d'objets tout l'été, des objets à retrouver sur le site ici.fr. La playlist de votre dimanche est de retour avec les voix de Lewis Capaldi. Et on démarre avec Stéphane Echer. Déjeuner en paix.

0: Lewis Capaldi sur votre radio ici. Dans un instant, on retrouve Stéphane Bern. Il nous invite pour un voyage dans le temps. Préparez-vous à faire un tour en 1896.
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3: On est sur les collines du lac du Paty, un site naturel sensible qui renferme une botanique un petit peu exceptionnelle et également un petit patrimoine qu'on va redécouvrir à travers, ou découvrir à travers différents sentiers de randonnée. Bon, déjà le barrage et l'écluse du Paty qui est quand même un point un peu important puisque le barrage a permis à l'agriculture ici de se développer, notamment avec la culture des figuiers, le pastoralisme. C'est un petit peu bucolique et rétro. C'est très reposant, très agréable pour les familles qui peuvent venir aussi pique-niquer. Si on s'éloigne un petit peu du lac et qu'on monte un petit peu dans les forêts, dans les collines du Paty, on va découvrir un petit patrimoine fait de restanques, de boris, de cabanes de pierres sèches. De l'autre côté, on a donc un autre site qui s'appelle le site de la Préfantastie, un ancien manoir du 17e, 18e siècle. Et on va aussi là redécouvrir tout un patrimoine de culture autour des oliveraies.
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0: Merci d'être ici, il est 17h45, c'est parti comme promis pour un voyage dans le temps grâce à Stéphane Bern. Cet après-midi, on voyage au premier temps de la radioactivité.
4: Il était une fois une journée sans soleil qui a fait toute la lumière sur un nouveau monde. Sans Caravelle et sans Christophe Colomb, plutôt une histoire d'atomes crochus. Paris, février 1896. Il fait gris, il pleut. Bref, Paris, quoi. Henri Becquerel, lui, est dans son bureau du Muséum d'Histoire Naturelle entre les ossements d'un tricératops et la cafetière. Depuis peu, tout le monde parle des rayons X de M. Röntgen. Ces rayons magiques qui voient à travers les objets. Fascinant. Becquerel veut comprendre, lui aussi. Il prépare ses petits travaux pratiques du jour. Il prend des sels d'uranium, les pose sur des plaques photo bien emballées dans du papier noir et les met au soleil. Mais alors, quel est le but de cette expérience, Jamy? Eh bien, il pense que les sels ne

0: brilleront que s'ils prennent un petit bain de soleil. Mais ce jour-là, Paris fait sa parisienne. Ciel bouché, zéro lumière. Tant pis. Il range tout dans un tiroir, on verra ça pour plus tard. 3 jours plus tard, il ouvre les plaques. Et là, surprise. Elles ont noirci. Becquerel est scié. L'uranium a émis des rayons tout seul dans le tiroir, sans soleil, sans rien. L'uranium dégage de l'énergie seule. Becquerel vient de découvrir, sans le faire exprès, la radioactivité. Un phénomène invisible, naturel, qui sort de certains matériaux. La trouvaille accidentelle la plus fascinante depuis la tarte tatin. Aujourd'hui, cette découverte éclaire encore nos vies. Des centrales nucléaires, aux rayons, à l'hôpital, elle est partout. Comme quoi, parfois, même un jour sans soleil peut faire rayonner le monde.
1: Bravo, merci pour ce voyage dans le temps que vous pouvez podcaster sur notre site ici.fr ou sur l'application de votre radio. Et bonne nouvelle, hein, Stéphane Bern fera sa deuxième rentrée demain sur votre radio ici avec de nouvelles histoires à découvrir chaque matin avant 8h. Tout de suite, retour de la musique avec Mr Big. Et je vais entendre tout le monde chanter, s'il vous plaît. Karaoké géant, vous êtes prêts? Allez, tous ensemble. La la la la la la la la la la. Allez, s'il vous plaît, je veux vous entendre. Allez en régie, qui Mathilde à la réalisation. Allez.

0: Petit tour dans les années 80 avec le groupe de rock Mr. Big sur votre radio ici. Merci d'être là, c'est un plaisir de vous accompagner en direct et c'est toujours un plaisir d'écouter les chansons des années 80. Et n'oubliez pas, playlist justement spéciale années 80 à partir de 19h avec Laurent Petit-Guillaume que j'embrasse. Laurent Petit-Guillaume, une heure à chanter, à danser sur toutes les musiques que vous aimez. 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Il y a une web radio spéciale aussi 80 qui tourne 24 heures sur 24, 7 jours sur 7. Donc faites-vous plaisir. Dans une dizaine de minutes, les infos de 18h. Mais avant, la playlist de votre été est de retour avec le groupe Téléphone et les Bee Gees. Bon début de soirée ici et pas ailleurs.
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0: groupe Téléphone avec la chanson Cendrillon sur votre radio ici.
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0: Bon début de soirée ici sur votre radio, il est 18h. 18h, les infos présentées par Adèle Belloumri.
2: 10 départements sont placés en risque élevé de feux de forêt par Météo France pour la journée de demain. Vigilance orange pour la Seine-et-Marne et l'Essonne en région parisienne ou les départements autour du bassin méditerranéen. Le niveau orange risque élevé signifie que la météo et l'état de la nature facilitent grandement le départ et la propagation rapide d'un incendie. Tout le détail sur ici.fr. Attention aux orages aussi demain. 9 départements du sud-ouest de la France placés en vigilance orange aux orages à partir de demain 14h. Vous êtes concernés si vous habitez entre la Dordogne et l'Aveyron, en passant par la Corrèze, le Gers et la Haute-Garonne. C'est l'une des conséquences des épisodes de chaleur de cet été. Le nombre de noyades en France est en hausse de 14% par rapport à l'an dernier. La ministre des Sports l'a annoncé ce matin. Marina Ferrari parle d'un triste bilan, Boris Loumagne.
3: Oui, depuis le 19 juin, 301 personnes sont mortes de noyade en France, un chiffre en hausse de 14% par rapport à l'année dernière. Alors dans le détail, la ministre des Sports évoque beaucoup de décès chez les personnes âgées, dans des bassins individuels, des piscines donc. Marina Ferrari pointe notamment un manque de respect des consignes de sécurité en faisant référence à des cas d'hydrocution. Le ministère des Sports a également comptabilisé un nombre important de noyades en eau libre, dans des canaux par exemple, des zones qui ne sont pas autorisées à la baignade. Marina Ferrari cite en particulier des comportements à risque en Île-de-France. Voilà pourquoi le ministère travaille main dans la main avec la région pour étendre à l'avenir le nombre de sites de baignade surveillés.
2: Boris Loumagne, l'équipe de France de basket joue cet après-midi match amical face à la Serbie de Nikola Jokic qui vient de démarrer. Une rencontre à Orléans où Wembanyama est de nouveau capitaine. Les Bleus tentent de se venger de la défaite sur le fil 90-87 à Belgrade jeudi dernier. En Formule 1, Lando Norris a remporté cet après-midi le 14e Grand Prix de la saison aux Pays-Bas. Le Français Isaac Hadjar forfait n'a pas pris part à la course. Pierre Gasly chez Alpine, lui, est arrivé 10e.
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5: Le soleil est largement présent sur notre Vaucluse en cette fin de journée avec ce petit vent de nord-ouest qui souffle jusqu'à 40 km/h et les températures qui commencent doucement à baisser. On a eu jusqu'à 29 degrés cet après-midi, c'était raisonnable. La soirée s'annonce calme, le ciel dégagé. Les températures pour dormir entre 11 et 14 degrés, c'est parfait. On va même remonter le petit plaid. Demain dimanche, retour d'une ambiance estivale, du soleil et 33 degrés. Pas plus, c'est promis.

0: Sanson avec rien que de l'eau qui est tombée un peu partout en France en ces derniers jours, ce qui a permis de rafraîchir les températures et d'arroser nos cultures. On en avait besoin.
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0: Bon début de soirée, j'espère que votre dimanche se passe bien. Je vous rappelle que si vous êtes sur la route du retour des vacances, ça se charge sur les axes de la côte atlantique, du sud-est et du centre de la France. Si vous constatez des problèmes sur votre trajet, bien sûr, vous pouvez nous appeler, le standard est à vous. Vous êtes ici chez vous, 0810 055 056. Le programme de cette fin de journée, dans 3 minutes, on retrouve Benoît Prospero pour le monde merveilleux du vivant. On va encore apprendre plein de choses grâce à Benoît. Il a réussi à trouver un point commun entre nous, les humains, une plante et des coraux. Ah, il est fort ce Benoît, il nous dit tout juste après la chanson du rappeur marseillais Soprano avec DJ. Ça commence comme ça.

0: DJ avec Soprano sur votre radio ici. Il est l'heure de rentrer dans le monde merveilleux du vivant grâce à Benoît Prospero. Alors aujourd'hui, épisode dans lequel on parle de nous, humains, Homo sapiens. Bonjour Benoît.
1: Ah bah oui, parce que nous, Homo sapiens, sommes aussi des animaux. L'humain est un animal, et plus particulièrement aujourd'hui, nous allons parler de la diversité génétique chez l'humain. Au menu, identique, adaptation et ADN. Et donc, première chose à savoir, par le cri de l'escargot, nous sommes toutes et tous quasiment identiques. En moyenne, deux êtres humains ne diffèrent que de 0,1%, quelle que soit la latitude, quelle que soit la culture. Concrètement, ça veut dire que si vous prenez, je sais pas moi, un humain tout petit et brun et que vous le comparez à un humain très grand et blond, et bien même entre ces deux personnes, la variation génétique reste extrêmement faible, autour de 0,1% donc de différence.
0: Donc il ne faut pas se fier aux apparences, Benoît.
1: Ah bah encore une fois, vous avez tout compris. Ah, et à ce propos, deuxième chose à savoir, l'humain peut, au fil des générations, s'adapter génétiquement à son environnement. Par exemple, en ce qui concerne la couleur de peau, sous les tropiques, les peaux sombres protègent mieux l'ADN des rayons ultraviolets du soleil, tandis qu'à des latitudes plus élevées, les peaux plus claires permettent de capter plus facilement les rayons du soleil et de synthétiser la vitamine D. Autre exemple, les bajots, un groupe de pêcheurs-plongeurs d'Asie du Sud-Est, surnommés les nomades des mers, peuvent rester très longtemps en apnée. Et ça, ça s'explique notamment par des adaptations génétiques, d'accord, comme une rate en moyenne plus grande, ce qui permet de stocker davantage de globules rouges et d'améliorer l'apport en oxygène.
0: C'est vrai que c'est quand même bien pratique, ça, Benoît.
1: Ah bah oui, c'est pratique. Et tiens, juste avant de terminer, un truc qui est en général prête à sourire. Troisième chose à savoir, nous partageons une partie de nos gènes avec tous les êtres vivants, avec les plantes, les animaux marins ou terrestres. Pourquoi ? Eh bien parce que nous avons toutes et tous des ancêtres communs très anciens et que certains gènes essentiels au fonctionnement du vivant ont été conservés au cours de l'évolution. Le monde vivant est merveilleux. Et si vous le souhaitez, eh bien vous pouvez lire l'excellent et très pédagogique livre signé Tatiana Giraud, publié aux éditions Tana, qui s'intitule « La biodiversité en infographie ».
0: Et nous savons désormais que les humains partagent une partie de leurs gènes avec tous les êtres vivants. Merci Benoît Prospero, c'était encore une fois passionnant. Et si vous aimez l'univers de Benoît, vous pouvez vous procurer, tiens, son livre, ça cartonne, La boussole céleste du papillon, un livre Radio France et Tana Édition.
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0: Ça, vous l'avez entendu sur Ici.
4: Bonjour, je m'appelle Flavie.
5: Bonjour, je m'appelle Alice.
4: Et on a testé pour vous l'aviron à la SNA.
0: Là, on est dans le hangar, c'est comme ça, c'est là que ça s'appelle. Vous sortez de l'entraînement avec vos bateaux?
4: Oui, c'est ça.
0: C'est comment quand on est sur l'aviron? C'est quoi? C'est beau, c'est facile, c'est dur?
4: Au début, c'est un peu compliqué, mais après, ça va. Quand tu t'habitues, ça devient un peu facile. À partir de, je sais pas, 4 ou 5 cours, tu commences à t'habituer.
0: Flavie, pourquoi t'as voulu faire de l'aviron?
6: Parce que ça me plaisait quand j'ai commencé à faire des stages cet été pour essayer. Et directement, ça m'a plu.
0: Si t'as un truc à dire à quelqu'un pour qu'il fasse de l'aviron, Alice, tu lui dis quoi?
4: Bah, que c'est bien, que... En fait, c'est beaucoup un sport d'équipe. Genre, quand, par exemple, quand on va en course, on dit bien, enfin, on encourage les autres. Après, c'est aussi un sport, par contre, faut vraiment y aller. Quand tu commences, faut pas s'arrêter au milieu. Enfin, faut vraiment aller à tous les cours, sinon, tu peux pas progresser.
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0: Et votre playlist de l'été est de retour avec les Eagles dans un instant, mais on démarre avec Lio. Les brunes comptent pas pour des prunes. Bon dimanche à vous, merci d'être ici.

0: tous, votre radio ici avec Hotel California. Et en parlant hôtel, je suis tombé sur un sondage cette semaine. Cet été, 40% des vacanciers français ont choisi l'hôtel pour leur séjour vacances. La suite de votre dimanche avec la musique d'ici, restez là. La chanteuse Gala arrive et Julien Lib avec Autrement. Bon dimanche.
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0: avec cette chanson qui résonne, vous le savez, dans les stades de foot, hein, pour encourager nos Bleus. Et le prochain match de l'équipe de France, c'est le 25 septembre contre la Turquie pour la Ligue des Nations avec Zizou, le nouveau sélectionneur.
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2: J'ai envie de jouer. Venez, on va faire une chasse au trésor. Allez. En plus, il n'y a pas besoin de carte. On va très vite le. Non, oui, bah alors c'est le problème, c'est qu'on va très vite le trouver. Ce trésor, je préfère vous le dire tout de suite. Je sais déjà où il est. Zone Agroparc à Avignon. Je vous emmène à Memento. Ah si, si, croyez-moi, ça vaut le détour. Memento, c'est le nouveau site des archives départementales de Vaucluse. Ça réunit près de 3000 ans d'histoire et il y a des trésors à l'intérieur. Hein. Des collections exceptionnelles. Vous avez toutes les réserves aussi des musées départementaux. Et puis, comme il y a des trésors, bah, on aime bien les montrer. Justement, ils sont exposés. C'est un lieu qui est ouvert au public, ce Memento. Vous avez des visites guidées très régulièrement, des dispositifs numériques, des expositions. Il y en a une en ce moment qui s'appelle Mon Trésor et qui vous fait voyager dans le Vaucluse depuis la préhistoire jusqu'à nos jours. D'ailleurs, c'est bien parce que ça vous donne un bel aperçu de toutes les collections de Memento. C'est à découvrir sans attendre, c'est Zone Agroparc à Avignon. 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
0: Bon dimanche, merci d'être ici. Dans un instant, on retrouve Muriel Jourdan, ses tendances. Chaque jour, Muriel décrypte les phénomènes de notre société. Aujourd'hui, le Jomo. Quel est ce nouveau mot à la mode? Réponse après Benjamin Biolay, une chanson qui sent bon les vacances, l'été, la crème solaire. Ben, c'est Écran Total, justement. Belle fin de journée.

0: encore un peu les vacances avec la voix de Benjamin Biolay et sa chanson Écran total.
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0: Il est 18h35, merci d'être avec nous. Allez, notre radar des tendances, Muriel Jourdan est avec nous. Avec vous, on se sent tout de suite, c'est vrai, moins largué, Muriel, dans ce monde hyper connecté. Et aujourd'hui, vous nous apprenez un nouveau mot.
2: Oui, il existe un néologisme anglais né en 2010 aux États-Unis et qu'on entend de plus en plus chez nous, le JOMO. Ça s'écrit J-O-M-O. Le JOMO, Joy of Missing Out, c'est ce sentiment de joie, de soulagement quand on rate quelque chose. Par exemple, le soulagement quand on reçoit ce genre de message de la part d'une copine.
3: Ouais, Mumu, c'est moi. Désolé, hein, mais je vais devoir annuler le resto ce soir. Je suis trop claquée. M'en veux pas, hein, mais on se voit la semaine prochaine.
2: Le JOMO, c'est ça, le soulagement d'une soirée qui s'annule et qui va nous permettre d'enfiler les charentaises, prendre un plaid devant une bonne série. Parce qu'avec des notifications qui s'accumulent sur nos téléphones, on n'en peut plus. Un tel nous invite à dîner, un autre nous parle d'un concert la semaine prochaine. Ah bah, il y a aussi le boulot qui organise un pot de départ et... Ah, attendez, je reçois un message de la prof de danse. Il y a un spectacle samedi prochain. Non mais c'était pas prévu ça encore. Avec notre hyperconnexion aux réseaux sociaux et au scrolling, la tendance était plutôt au FOMO, Fear of Missing Out. Autrement dit, notre peur de manquer un événement, une sortie, un truc à acheter. On est tellement sollicité de partout que dès qu'on éteint notre téléphone, on a l'impression de passer à côté de quelque chose d'essentiel. Le JOMO, c'est tout l'inverse. C'est le fait de pouvoir se déconnecter et d'accepter de ne pas être partout.
0: Et en plus, adopter le JOMO semble nous faire du bien puisque des chercheurs ont relevé plusieurs bénéfices pour notre quotidien.
2: Oui, préférer passer des soirées tranquilles à lire, à cuisiner, à dormir, plutôt que d'aller prendre un verre, manger au resto ou retrouver des potes pour un apéro, ça a du bon. Ça augmenterait notre productivité, notre concentration, notre bien-être émotionnel et physique, et des milliers d'internautes, tous âges confondus, le confirment.
4: En fait, personne n'est sorti ce soir. Genre, tout le monde a décidé qu'on n'allait rien faire pour le nouvel an.
5: Est-ce qu'on peut, s'il vous plaît, normaliser le JOMO, le Joy Missing Out, qui en français veut clairement dire avoir le plaisir de ne pas participer à quelque chose.
6: En 2026, je vous souhaite énormément de JOMO, c'est-à-dire la Joy of Missing Out. La joie de rater des trucs.
2: Le JOMO ne consiste pas du tout à couper les ponts avec les amis ni avec la vie sociale, hein. Juste à se montrer plus sélectif. Par exemple, n'aller qu'aux soirées dont on a vraiment envie et ne plus se forcer, par exemple, à aller au pot de Jean-Mich qui bosse au 7e à la compta et qu'on a croisé deux fois dans sa vie. Bref, le JOMO, c'est tendance. Se fixer des périodes de déconnexion et de solitude, c'est utile pour mieux se concentrer sur soi. C'est pourquoi je vais envoyer tout de suite un message à Jean-Mich de la compta.
7: Ouais, Jean-Mich, c'est Mumu. Écoute, désolé, je pourrais pas venir à ton pot de départ ce soir. Alors, bonne continuation à toi. Eh, tu vas enfin avoir le temps de déconnecter. Eh, du coup, Jean-Mich, à toi le JOMO.
0: Et on salue bien sûr tous les Jean-Mich, hein, qui nous écoutent ce soir. Merci Muriel Jourdan. C'est tendance à podcaster sur ici.fr. Et ce qui est tendance sur votre radio, c'est la musique d'ici. Dans un instant, on écoute le collectif Chanteurs sans frontières. Mais avant, c'est Julien Clerc. Julien Clerc avec ce titre. Écoutez.

0: Éthiopie par les Chanteurs Sans Frontières, un morceau mythique sorti en 1985 à l'initiative de Renault pour venir en aide aux victimes de la famine. Renault, Francis Cabrel, Coluche, Jean-Jacques Goldman, en tout plus de 80 artistes réunis sur un même disque pour la bonne cause, avec plus d'un million d'exemplaires vendus à l'époque. Un vrai moment d'histoire de la chanson française qu'on prend toujours plaisir à écouter et à réécouter ici sur votre radio. Il est 18h46, merci d'être avec nous. Dans quelques minutes, on retrouve les coulisses télé de Johan Rock. Avec lui, on va fêter les 35 ans de l'émission E égale M6 de Mac Lesguy. Restez ici.
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0: Écoutez.

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1: Médée, c'est à vous, on vous laisse vous concentrer pour nous parler d'un petit mot du parler provençal.
2: Mesdames et messieurs, s'il vous plaît, le chroniqueur est prêt, merci, merci, mesdames et messieurs, merci. On va parler de panis et de... Faute ! Oups, pardon, premier service. Je recommence. On va parler non pas de panis, mais de tennis. Et je crois que vous aimez ça, Hugo, n'est-ce pas ? Vous aimez le tennis ?
3: Ouais, j'adore.
2: En provençal, le tennis, ça dit simplement loup tennis. Alors, vous ne trouverez pas ce mot dans le trésor du Philbridge, hein, car lorsque Mistral lance son dictionnaire à partir de 1878, le mot n'est pas alors très connu en France. Mais au fait, savez-vous d'où vient le mot tennis ? De l'anglais, bien sûr, vous avez raison, tennis, mot emprunté par le français dès 1824, mais auparavant, effectivement, c'était une forme plus longue, lawn tennis, littéralement tennis sur gazon. Donc, ça vient de l'anglais tennis, mais effectivement, le mot anglais lui-même vient sans doute d'un mot français, du moins d'une forme romane, tenets, avec différentes formes comme tennis, tennis, tennis avec un Y, tennis, puis tennis avec deux N.
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5: Et belle soirée à l'écoute de votre radio. Ici, on s'occupe de tout, on s'occupe même de votre programme télé. Johan Rock nous emmène dans les coulisses de l'émission scientifique culte d'M6 qui fête cette année son anniversaire.
6: 35 ans. E égale M6, c'est l'une des plus anciennes émissions de la chaîne. Alors qu'à la télé, les programmes du genre ne se bousculent pas au portillon, cette émission familiale a pour vocation la vulgarisation des phénomènes scientifiques et de leurs impacts sur notre quotidien.
7: Bonjour. Professeur Richalet ?
8: Oui.
7: Enchanté.
8: Enchanté. Mike
7: Leslie. Professeur, vous êtes grand médecin du sport. Est-ce que le fait que je ne fasse pas de sport a des répercussions sur tout mon organisme ?
8: Oui, bien sûr. Le fait de faire du sport va avoir une répercussion sur le cœur, sur la respiration.
6: Si depuis sa création, la promesse de l'émission a toujours été que quel que soit son âge, petit ou grand, on a toujours quelque chose à apprendre, avec le temps, la ligne éditoriale du magazine a pourtant bien évolué, comme l'a expliqué son animateur Mike Leslie.
9: Alors, ce qui a vraiment beaucoup changé, c'est notre manière d'aborder la science. Quand on a démarré, on l'abordait de manière assez conventionnelle. Pour nous, la science, c'était la recherche, la lune, les robots, le monde de demain. Et puis, on s'est aperçu que en France, il y avait tout un pan de la science qui était négligé. C'est la science qui s'intéresse à notre quotidien, à notre corps, nos aliments, à notre santé. Ce sont des sujets qu'on a commencé à traiter dans les années 2000 et on s'en est fait en quelque sorte une spécialité. Le Game 6, c'est vraiment comment la science décrypte notre quotidien et le monde qui nous entoure.
6: Et c'est en regardant Game 6 qu'on se rend compte à quel point tout dans notre vie est régi par la science. Bronzer, digérer son petit-déj ou traquer les acariens en passant l'aspirateur, au quotidien, la science a réponse à tout. Tiens, au fait, après 35 ans d'existence, y a-t-il encore un thème que Mike Leslie n'est pas encore abordé et dont il rêverait de consacrer un prochain numéro ?
9: Alors, ce n'est pas un secret, les dirigeants d'M6 sont au courant. Moi, s'il y a bien un mystère qui me fascine, ce sont les techniques de construction de la grande pyramide, la pyramide de Khéops. Et ça fait des années que j'essaie de faire une émission avec des moyens en allant sur place pour expliquer les dernières hypothèses qui ne sont pas des certitudes sur la construction de ce monument extraordinaire. Et on bute encore véritablement sur l'explication des moyens qui ont été mis en œuvre pour construire ce chef-d'œuvre. Il y avait quand même des ingénieurs extrêmement doués au deuxième millénaire avant notre ère. Typiquement, voilà un sujet que j'adorerais traiter dans Égal M6.
6: Jusqu'à la fin de l'été, tous les dimanches, vous retrouvez un inédit de Égal M6 sur la chaîne YouTube de l'émission, avant le retour de Mike Leslie à la rentrée, chaque dimanche, 20h40 sur M6.
5: On adore Egal M6, magazine scientifique familial pour apprendre de manière ludique au travers d'expériences visuelles, de témoignages, de décryptages, de spécialistes qui répondent voilà aux questions que tout le monde se pose. Merci Johan Rock pour ce zoom et joyeux anniversaire. Alors Egal M6. La suite de votre dimanche en musique avec Juliette Armanet avec ce titre. Le

0: C'est la fin de la chanson, le dernier jour du disco avec Juliette Armanet sur votre radio. Ici, dans un instant, tiens, je vais vous présenter le Safe Garage, si vous ne connaissez pas. C'est bien, c'est un autre moyen de réparer son véhicule, vous allez adorer, je vous explique tout après ça.
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0: Et bon début de soirée, merci d'être ici. Et tiens, avant les infos de 19h, je voulais évoquer avec vous les self-garages. Connaissez-vous cette tendance, non ? Eh bien en fait, pour faire des économies concernant l'entretien de votre voiture, les self-garages vous proposent de mettre les mains dans le cambouis. Alors ça peut paraître intimidant, mais les self-garages sont à la mode. Le principe est simple, au lieu de confier, vous savez, votre véhicule à un mécanicien, vous louez vous-même un atelier avec un pont, avec tout l'outillage, pour faire vous-même les réparations, avec un professionnel à côté de vous pour vous guider et vous conseiller. Alors évidemment, on ne vous parle pas de refaire un moteur, un dimanche matin, mais pour une vidange, changer les plaquettes de frein ou un filtre, c'est souvent à la portée d'un bricoleur motivé et surtout on économise la main d'œuvre qui représente souvent une grosse partie de la facture. Certains adeptes du self-garage disent diviser l'addition par deux voire par trois, donc ce n'est pas négligeable. Avec le coût de l'automobile qui ne cesse d'augmenter, ces garages attirent de plus en plus de monde et il existe aujourd'hui des annuaires spécialisés qui recensent plusieurs centaines de self-garages partout en France, mais aussi des garages solidaires pour les personnes aux revenus plus modestes et au moins vous pourrez dire, c'est moi qui l'ai fait, tout seul. Voilà, on est fiers. Allez, on continue dans un instant les infos de 19h, mais avant une chanson anti-déprime du dimanche soir. Vous avez reconnu George Benson, Give Me The Night.

0: C'était Give Me The Night avec George Benson sur votre radio ici. Je voulais remercier les personnes qui ont passé l'été avec moi. Mathilde à la réalisation, merci pour ton aide précieuse et ta gentillesse. Et merci Iki à la technique et Thomas au standard. Les infos arrivent.
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0: Bon samedi soir ici sur votre radio, il est 19h. 19h, les infos présentées par Adèle Belloumri.
2: Un bien triste bilan pour les noyades cet été. 301 morts en France depuis le 19 juin, plus 14% en un an. La ministre des Sports, Marina Ferrari, déplore de mauvais comportements toujours plus fréquents. Mauvais comportements liés à la canicule, précise Olivier Jaman, membre du conseil d'administration de la Fédération française de sauvetage et de secourisme.
3: Il faut également mettre ça en corrélation avec les températures que l'on a rencontrées et donc la volonté des gens d'aller chercher des puits de fraîcheur et très souvent des puits de fraîcheur dans des milieux naturels qui ne sont pas surveillés et pas adaptés à la baignade. C'est surtout ça la grande problématique qui a occasionné une hausse des noyades, notamment chez les adolescents dans des milieux naturels, des milieux qui n'avaient pas spécialement l'habitude d'aller explorer. Il va peut-être falloir repenser dans les prochaines années des lieux de baignade qui vont pouvoir accueillir de manière sécuritaire les personnes. Faut-il que les personnes veuillent bien aller dans ces lieux de baignade, puisque certaines collectivités ont quand même pris le parti d'aménager certains lieux qui ne peuvent pas toujours absorber le flux de personnes, puisqu'avec les canicules, ce sont plusieurs centaines de personnes qui viennent simultanément sur les lieux de baignade.
2: Le risque des feux de forêt est élevé pour 10 départements. Demain, Météo France place en vigilance orange la Seine-et-Marne et l'Essonne, ainsi que plusieurs départements le long de la Méditerranée. La météo et la sécheresse peuvent faciliter la propagation rapide d'un incendie. Tout le détail sur ici.fr. Le logement étudiant devient un peu plus accessible dans le Pays Basque. C'est grâce à la réglementation anti-Airbnb et l'encadrement des loyers mis en place ces 3 dernières années. Les propriétaires de meublés touristiques doivent notamment les louer à des étudiants de septembre à mai pour pouvoir continuer à les louer l'été. Le nombre d'annonces a ainsi augmenté en 3 ans, Élise Ulata.
4: Bien, vous avez trouvé facilement ?
5: Pierre loue 4 studios juste à côté de sa maison à Bayonne.
4: C'est un studio a priori correct, coin literie, coin repas, bureau, armoire de rangement. Là, vous avez une kitchenette.
5: À une semaine de la rentrée, il a encore un appartement à louer, mais il sait qu'il trouvera preneur.
4: En général, étant donné qu'il y a, je crois, moins d'appartements qu'il n'y a d'étudiants, il y a toujours une demande quand même importante.
5: Il a reçu une trentaine de candidatures ces 15 derniers jours.
4: Il y a des années où on avait 40, 50 personnes qui se présentaient. Maintenant, peut-être un peu moins.
5: Alors, est-ce que cette baisse est due à la réglementation dite anti-Airbnb ? Il est trop tôt pour le dire. Mais cette réglementation a bel et bien impacté le marché du logement étudiant. Jeanne, une professionnelle de la location qui préfère ne pas donner son nom de famille, l'observe au quotidien.
6: Sur les zones balnéaires, comme on pourrait citer la chambre d'amour Anglette, là il y a beaucoup plus de logements étudiants puisqu'il y a beaucoup plus de logements de tourisme. Donc oui, là, ça devient plus tendu.
5: Plus de concurrence donc entre les propriétaires, mais ces appartements restent en dehors de certains budgets étudiants. Ils sont en général compris entre 550 et 750 euros.
2: Reportage ici Pays Basque d'Élise Ulata. Deux policiers municipaux de Margny-les-Compiègne dans l'Oise en garde à vue après un accident mortel survenu dans la nuit de vendredi à samedi à Bienville. Cela fait suite à un refus d'obtempérer selon le parquet de Compiègne. Une enquête pour homicide routier est ouverte. Le véhicule accidenté avait d'abord été contrôlé par la police. Le conducteur est mort. Le passager, lui, blessé, est également en garde à vue. Un dimanche gravé à jamais dans l'histoire du badminton français au mondial de New Delhi, Tom Jiquel et Delphine Delru en double mixte ont remporté leur finale ce matin, avant qu'Alex Lanier en simple homme ne fasse de même cet après-midi. 3 champions du monde donc, alors que la France n'avait jamais rien gagné en badminton jusque-là, Aymeric Bravard.
7: Dans le tableau simple homme, jamais un badiste français n'avait atteint les quarts de finale d'un championnat du monde. Alors remporter le titre, Alex Lanier n'en revenait pas.
8: Être champion du monde, je veux dire, c'est quelque chose de grand. C'est dur à réaliser quand on l'est.
7: À seulement 21 ans, le Normand a déjà réussi le triplé. Champion de France, champion d'Europe, désormais champion du monde. Il est le symbole de la progression du badminton français.
8: J'ai pensé aussi sur la finale et quand je vois le drapeau monter, vraiment toute la fédération et tout le travail qu'on a fait, on a eu tous des hauts débats, on a pris des décisions et puis je suis honnêtement content de ce qu'on a réalisé. Dans un coin de ma tête, je savais aussi que j'allais être forcément le deuxième si j'étais champion.
7: Car quelques heures plus tôt, Tom Jiquel et Delphine Delru lui avaient grillé la politesse en finale du double mixte. C'est leur nom que l'histoire retiendra comme les premiers Français champions du monde. Habitués à être dominés par les nations asiatiques, les Bleus ont pris leur revanche, savourait Tom Jiquel.
9: Je pense aussi au petit Tom qui voit deux drapeaux chinois, qui se dit on est au-dessus maintenant. Donc, il y a 15 ans, le badminton français ne pouvait pas trop rêver de ça. Même nous, moi je ne croyais pas en fait il y a 15 ans. Et le faire maintenant, c'est extraordinaire et c'est trop chouette.
7: Prochaine étape historique à franchir, un titre olympique inédit pour prouver définitivement que chez les Français, le bad, ce n'est pas si mauvais.
2: Et le sport, c'est aussi la première journée de Ligue 1 de football avec Rennes PSG ce soir en clôture à 20h45. Lille est allé gagner 2-0 à Angers cet après-midi. Monaco mène 1-0 actuellement face au Havre. Il reste quelques minutes à jouer.
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5: En cette fin de journée, le soleil bien présent dans notre Vaucluse. Oh, il a fait beau aujourd'hui, on était bien, pas trop chaud, c'était parfait. 33 degrés le maximum, on va avoir 18 cette nuit avec une petite brise du sud pour dormir. Demain lundi, soleil en matinée, les nuages l'après-midi, puis les orages, la pluie qui arrive, mais pas de grêle, soyez rassurés, la pluie on en avait besoin. Ça ne dure pas, dès mardi, le soleil qui fait son apparition, les températures 33 degrés au maximum, nous serons dans les normales de saison.
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11: Bonsoir à tous, très heureux de vous accompagner jusqu'à 20h avec comme chaque soir le meilleur des années 80. Des tubes qui vont sans doute vous donner envie de chanter, de fredonner, ça fait du bien, ne vous en privez pas, on est là pour ça. Ça commence comme ça.

0: tout avec With or Without You.
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0: Ah, ça commence fort avec un hymne à l'amour compliqué. C'est le thème que choisit Bono quand il écrit ce titre. Il ne sait plus où est la frontière entre l'homme et l'artiste, le mari et la star, un sentiment contradictoire, être déchiré entre rester ou fuir une histoire d'amour. Oh là là, il est pas simple le chanteur de U2, mais avec la musique de sa bande, ça devient un énorme succès mondial, un titre de légende. Et d'ailleurs, c'est à peu près le même thème qu'abordent Jean-Jacques Goldman et Sirima dans un autre titre de légende, Là-bas.
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0: Sauvage, c'était le groupe Les Avions. Et selon la légende, ce tube est né lors d'un week-end de fête à Lisbonne, l'occasion d'aller tester l'ambiance des nuits espagnoles pour Jean-Pierre et Jean, les créateurs du groupe Les Avions. Les avions qui ont dû vivre des turbulences cette nuit-là pour qu'elles soient chaudes et sauvages. Vous écoutez 100% années 80, dans un instant, c'est un monument signé Michael Jackson qui arrive. Extrait de Thriller, Beat It, juste après ça.
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0: Ici Vaucluse, 100% années 80, ça continue. Mais avant, quelques infos près de chez vous.
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2: Vous avez remarqué, l'été, on a toujours un petit peu plus de passage à la maison. Bah oui, parce qu'il y a les copains qui viennent nous voir quand on habite en Vaucluse. Il y a la famille aussi qui débarque, c'est peut-être le cas d'ailleurs en ce moment. Ah bah justement, on a besoin d'eux. En tout cas, si vous habitez la COV, la communauté d'agglomération du Ventoux-Comtat-Venaissin, qui lance une enquête en ce moment auprès des visiteurs de ce territoire pour connaître leurs habitudes de consommation pendant les vacances. Autrement dit, où est-ce qu'ils vont faire leurs courses et qu'est-ce qu'ils achètent? Est-ce qu'ils vont voir nos commerçants locaux? Est-ce qu'ils vont voir nos producteurs locaux, nos artisans, et tout ça ensuite, toutes ces réponses, elles vont être combinées pour mieux comprendre leurs habitudes, leurs besoins, et adapter l'offre du territoire pour les prochaines vacances. Donc si vous avez des proches à la maison cet été, vous leur faites passer l'enquête, elle est disponible sur le site de la COV, et si vous êtes hébergeur touristique, que vous avez un gîte ou un hôtel, ça vous concerne aussi. Hein. Ici Vaucluse, c'est toutes les heures, des idées pratiques et utiles pour votre été.
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0: Jean-Pierre Madère, c'était Macumba.
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0: Et des Macumba en France, dans les années 80, il y en avait 23. La dernière discothèque qui portait ce nom près de Lille a fermé ses portes l'an dernier. Ah, les temps changent, mais les souvenirs de nuits de fête restent. Et je suis sûr que vous aussi, vous vous êtes éclaté sur le Holiday de Madonna en 1983. C'est son troisième single. Et c'est encore le hasard qui lui a permis de rencontrer ce titre. Car au départ, il avait été présenté à Mary Wilson, vous savez, du groupe Les Supremes. Et tant pis pour elle. Elle l'a refusé. Madonna en a fait un classique. Holiday.
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0: C'était Chagrin d'amour, bien sûr, avec chacun fait ce qui lui plaît. 5h du mat, j'ai des frissons, je claque des dents et je monte le son. Ben, c'est fou comme une phrase, grâce à un tube, devient mythique. Même si on se demande bien ce qui est arrivé à ce garçon pour qu'il soit dans cet état. Bref, bientôt 20h, l'heure de retrouver la playlist des invités d'Émilie Mazoyer. Mais notre virée dans les années 80 n'est pas terminée. Hein. Michel Berger arrive dans un instant avec Les Princes des Villes. Belle soirée à tous.
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2: Salut à toutes, salut à tous et bienvenue dans les meilleurs moments de Décibel. Notre sélection de l'été va vous permettre ce soir de découvrir une facette un peu cachée de Laurent Mariotte, un de vos cuistots préférés de la télé. Figurez-vous que c'est un grand fan de musique et c'est à découvrir maintenant.
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2: Il est 20h, mais c'est pas le 20h. Mais non, c'est Décibel avec ce soir les chansons préférées de notre roi de la casserole, baron de la sauce, prince des grillades, duc des desserts, empereur des recettes gourmandes, Laurent Mariotte.
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2: Laurent Mariotte qui vous propose une année en cuisine, un almanach de 365 recettes pour vous inspirer au fourneau. Il a aussi des tas de chansons géniales à partager avec vous ce soir. Bienvenue. Salut Laurent Mariotte.
5: Salut Émilie, bonjour tout le monde.
2: Qu'est-ce que je suis contente qu'on se retrouve dans un studio de radio, mon cher Laurent.
5: Avec plaisir, ça fait 17 ans qu'on se connaît.
2: Oui.
5: Et oui, parce que je vous associe au début de Petit Plan d'Équilibre, je faisais une autre émission dans laquelle vous étiez chroniqueuse sur TF1 et c'était il y a 17 ans déjà.
2: Ouais, on s'était rencontrés et on a même fait un pilote, mais évidemment Laurent ne m'a pas gardé. Je cuisinais pas terrible.
5: C'était pour les petits plats dans les grands, absolument, ouais, en direct sur TF1.
2: Et alors, Laurent Mariotte, donc aujourd'hui, évidemment, on vous associe immédiatement à la cuisine, mais ce qu'il ne faut pas oublier, c'est qu'en fait, vous avez complètement changé de vie il y a 20 ans. Avant 2005, vous n'étiez pas cuisinier médiatique ou cuisinier tout court. C'est en fait, il y a 20 ans, que vous avez pris la décision de changer de vie. Avant, vous étiez un animateur, j'allais dire, normal, comme
5: généraliste
2: nous.
5: Comme généraliste. Vous, je faisais le même métier que vous. J'ai fait, disons, des émissions jeunesse sur Canal J, ensuite Interville sur TF1, des émissions de divertissement sur TF1. Il y a 20 ans, j'ai passé un CAP de cuisine à l'école Ferrandi et je suis devenu chroniqueur culinaire, ouais, journaliste culinaire. Ouais.
2: Et puis alors après, l'aventure, vous la connaissez, hein, notamment les petits plats en équilibre, émission culte de TF1.
5: On l'avait orchestré depuis.
2: Ouais.
5: C'est la première version.
2: Ça, c'est la première version
5: du générique. On travaille un peu au fil des années.
2: C'est ça. Chaque année, ça change un peu. Ça devient presque comme du Stromae maintenant. Le générique des petits plats en équilibre. Et puis, Laurent Mariotte, vous avez vendu plus d'un million de bouquins. Le nouveau, donc, une année en cuisine. C'est un almanach. Hein, c'est pas compliqué. Chaque jour, on a une recette. Allez, j'en prends une au hasard. J'ouvre.
5: Bah, prenez le 13 décembre.
2: Allez, tiens, je prends le 13 décembre. Hop, 13 décembre. La soupe rustique. Alors ça, j'adore ça avec vos recettes, Laurent Mariotte. C'est que ça coûte que dalle. Puisque là, les ingrédients, les amis, c'est poireaux, carottes, pommes de terre, oignons, beurre, crème fraîche, sel, poivre
5: c'est
2: et un bouillon
5: de paysanne. J'adore les soupes là, avec cette saison. On adore les soupes et en mettant un petit morceau de talon de jambon, un morceau de lard, voilà, on a des protéines à l'intérieur. C'est tout de suite rassasiant, nourrissant. C'est vrai que j'adore les soupes. Oui.
2: Oh, je préfère le 14.
5: C'est quoi ?
2: Ma brandade de lieu jaune.
5: Ah, bien aussi. Ouais.
2: On adore la brandade.
5: Eh oui. Ah, mais il y a 365 recettes, donc voilà, il y a de quoi faire et tenir toute l'année, absolument.
2: Cher Père Noël, je te fais un gros clin d'œil et t'annonce que donc, il est de bon ton d'offrir aux gens qu'on aime et qui aiment cuisiner l'année en cuisine avec Laurent Mariotte, c'est aux éditions Solar. Et puis il y a aussi le magazine, enfin on parlera de tout ça, mais vraiment, c'est toute une vie de cuisine qui quand même laisse de la place à la musique. Alors, Laurent Mariotte, c'est quoi votre rapport avec la musique ? Ce soir, vous allez partager avec nous vos chansons préférées. Mais c'est quoi ? C'est tout le temps ? Ou alors c'est des moments précis de la journée pour vous, la musique ?
5: C'est un petit peu tout le temps, effectivement. Alors, je commence avec la radio le matin, où j'aime bien m'informer. Mais la musique, c'est beaucoup dans la voiture, parce que je prends encore la voiture, voilà. C'est dans les écouteurs, dans le train. Je prends beaucoup de train aussi. Donc voilà, j'écoute pas mal de musique. Et c'est beaucoup de chansons françaises, parce que j'ai été élevé à la campagne dans une famille dans laquelle on écoutait beaucoup de chansons françaises. J'ai un accent et un anglais déplorable, donc je comprends pas forcément les paroles et j'arrive pas à chanter. Je vous dis ça parce que j'aime bien chanter, moi, quand j'écoute de la musique, en fait. Ça me donne une patate, ça me met une énergie. Donc voilà, c'est très important.
2: Ok, donc on peut vous gauler en train de chanter en yaourt.
5: Ah oui, j'ai des gens qui me connaissent parfois et qui sont morts de rire parce que je chante très, très. Non, mais le problème, c'est que je chante très mal, en plus. Donc c'est très désagréable pour l'entourage et c'est comique pour ceux qui regardent.
2: Allez, tiens, dédicace, j'imagine, alors, à votre famille à la campagne. C'est le Loir-et-Cher de Michel Delpech.
5: Ah bah oui, exactement. Mais là, c'est la première. Vous voulez que je vous dise ?
2: toi.
5: C'est la première chanson que je me dont je me souviens avoir chanté. J'étais sur le lit de ma mère et je sautais sur le lit. Et je me vois, j'avais 5 ans, chanter cette chanson. Voilà.
2: Oh, j'adore. On dirait que ça le gêne. Marcher dans la boue. Michel Delpech, Le Loir-et-Cher, première chanson de la très bonne sélection de Laurent Mariotte.

0: Je vous confirme l'info que Laurent Mariotte nous a donnée avant d'écouter cette chanson. Effectivement, il aime bien chanter les paroles. Et effectivement, ça donne la pêche, une chanson pareille.
1: Oui. Mais Delpech, ça donne la pêche. Mais c'est super. Non, mais c'est vrai. Non, mais j'adore.
0: On va lui faire des t-shirts.
1: Plein, bien sûr. Voilà, ça, c'est du slogan, vous voyez. Mais non, elle est bien, cette chanson. Et c'est vrai que, voilà, quand on part de sa campagne, de sa province et qu'on va à Paris ou ailleurs, on peut avoir le sentiment de délaisser ses origines parfois. Ouais. Et on y revient. Et voilà, donc ça raconte plein de choses, ouais.
0: C'est vrai. C'est vrai. Alors pour autant, mon cher Laurent Mariotte, il y a des chansons en anglais dans votre sélection.
1: Et yes.
0: Yes. Oh, ah mais oui, c'est, bah quand même, ça va, on part pas ouais. De zéro.
1: Yeah, yes, a little bilingue.
0: A little bilingue, a little apple, a little cuisine, a little Laurent Mariotte ce soir sur votre radio ici. Et in English donc, Elton John est là. Alors, Elton John, c'est la chanson I'm Still Standing. C'est une chanson un peu de survivant. Ouais. C'est un truc qui vous parle, ça.
1: Ouais, c'est mon adolescence. C'est effectivement une période où je commençais à faire de la radio dans une radio locale à Épinal, qui était une radio associative qui s'appelait Radio Vallée-Vosges et qui dépendait de la mairie d'Épinal de Philippe Seguin. Et c'est vrai que c'est un titre que je passais souvent, par exemple. Ouais. Voilà. Et ça donnait la patate, ça, ouais. Oh,
0: mais alors. Donc la première passion pour vous, c'est la radio.
1: C'est la radio
0: avant tout le reste.
1: Avant oui, la radio, la télévision. Je suis parti de ma campagne pour venir à Paris à 18 ans. Ouais. C'est comme la chanson.
0: Comme la chanson d'Aznavour.
1: Avec un crédit étudiant et avec un contrat dans une école de radio pour apprendre le métier de la radio, ouais. Et qui m'a permis de faire des stages et ensuite d'enchaîner quoi, en fait. Voilà en gros. Mais oui, ma première passion, c'est la radio et la télévision. Ouais. Et la cuisine, j'ai toujours aimé ça. J'ai toujours cuisiné. Je suis fils et petit-fils de paysans, donc j'ai grandi à la campagne et j'ai toujours grandi au rythme des saisons, des bocaux de haricots verts, des charcuteries, etc. Et ça s'est réveillé un peu plus tard à nouveau, ça, oui.
0: Alors, I'm Still Standing, Elton John. Tiens, alors faites-moi, comment vous faisiez à l'époque pour lancer la chanson sur votre radio, votre toute première radio?
1: Eh ben, comme j'avais un problème avec les titres et la prononciation, j'ai dit Elton John.
0: Eh ben, Elton John, les gars.

0: La chanson des débuts de Laurent Mariotte à la radio en 1983-84, Elton John qui chantait I am still standing. Laurent Mariotte, vous l'avez évoqué vite fait tout à l'heure, mais là, puisque la chanson qui arrive, c'est Gérard Blanc et une autre histoire, je ne sais pas si c'est en pensant à votre histoire à vous que vous avez eu envie d'écouter cette chanson, mais c'est vrai que c'est quand même fou d'avoir autant changé de vie.
1: C'est une reconversion, oui.
0: Ah oui, non, mais c'est une reconversion, enfin, je veux dire, à 35 ans, de se dire, non, mais en fait, j'adore animer Interville, mais je préférerais faire de la cuisine à la télé et retourner à l'école.
1: Exactement, mais je n'étais même pas dans l'idée de refaire de la cuisine, de faire de la cuisine à la télé.
0: Ah, c'était faire de la cuisine tout court.
1: Tout court avec des copains, ouvrir un restaurant, c'était ça le but. Et c'est en passant mon CAP que je me suis dit, mais c'est dingue tout ce que j'apprends là. Et je venais de la télévision pour enfants où la pédagogie a toujours été très importante.
0: Oui,
1: pour
0: c'était
1: moi.
0: Vous, c'était Cajou.
1: Ouais, Cajou sur Canal J.
0: Super cette
1: ouais,
0: émission.
1: Qui était une sorte de nulle part ailleurs pour enfants.
0: Pour les enfants.
1: C'est drôle, j'ai croisé hier une journaliste de BFM de 35 ans qui me dit vous regardez
0: elle quand regardait
1: quand
0: Cajou. Petit,
1: donc c'est amusant parce que j'ai fait 10 ans. Bref, on était dans la pédagogie, c'était une télévision intelligente et j'ai voulu un peu transposer ça autour de la cuisine pour vulgariser la cuisine, les produits de saison et surtout ce qui m'intéresse, c'est de raconter tout ce qui est autour de nos assiettes. Les maraîchers, les producteurs, la vie des agriculteurs et puis l'origine des produits et consommer et soutenir notre agriculture en cuisinant. Voilà, ça c'est important pour moi. Ouais.
0: Alors vous avez, j'ai parlé du livre hein, tout à l'heure, Une année en cuisine, mais il y a aussi votre magazine qui cartonne, il s'appelle Les petits plats de Laurent Mariotte. Et selon le moment de l'année, vous trouverez toutes les recettes adaptées. Évidemment, le numéro de novembre-décembre est consacré aux plats de fête, avec un petit zoom fort sympathique sur la Catalogne.
1: Oui, je suis parti en Catalogne, c'est la première fois que je vais dans une autre région qu'une région française, parce que tous les deux mois dans le magazine, je me déplace dans une région pour la faire découvrir aux lecteurs à travers les artisans du goût, à travers les producteurs, à travers les agriculteurs. Et là, on est allé en Catalogne, effectivement, que je connaissais mal. Vic, par exemple, qui est une ville médiévale magnifique, capitale de la charcuterie, exceptionnelle. Donc là, c'était la régalade assurée. Je suis allé récolter aussi du côté de Villadreau des châtaignes. Et j'ai fait un riz aux châtaignes avec un fumet de poisson et des champignons des bois absolument dingue. Et dans le magazine, vous voyez, on a 80 recettes, dont plein de recettes de fêtes, là, pour les fêtes, forcément. Voilà.
0: Voilà. Mais je vous le dis, ce qui est bien, c'est de faire un package, c'est-à-dire le livre, c'est pour toute l'année, et puis le magazine, des petites inspirations supplémentaires. Laurent Mariotte, plus d'un million de livres vendus, donc tout ça grâce à cette autre histoire. Alors, est-ce que j'avais bon ? Est-ce que c'est pour ça que vous avez choisi la chanson de Gérard Blanc ou pas du tout ?
1: C'est pas complètement pour ça, c'est-à-dire que je faisais de la radio, comme je vous le disais, quand j'avais 14 ans, et j'ai poursuivi dans une radio aussi locale, et on animait des espèces de boom, c'était pour, je peux te le dire, pour Radio Nostalgie, et on faisait les boom nostalgie. Et j'avais une camionnette avec des disques et j'ai une espèce de platine et je faisais le DJ et j'animais des soirées dans les salles polyvalentes des Vosges.
0: Okay.
1: C'était tout l'été avant que je vienne à Paris, donc j'avais 17 ans et c'était la période du Maxi 45 Tours de Gérard Blanc, Une autre histoire, et cette chanson donnait la patate parce que je l'avais écoutée avec ma bande de copains du village quand on sortait avant. Nous, on n'allait pas en discothèque, on allait au bal en fait. Dans les campagnes, c'était des bals montés itinérants et on allait donc on écoutait Gérard Blanc, Une autre histoire, et ensuite moi je la passais dans ces soirées-là.
0: Ah, quel bon souvenir, Gérard Blanc.
1: Ah, j'adore, ça donne la patate aussi. Ça.
0: Ah ouais. Et normalement, ça va vous rappeler aussi à vous pas mal de souvenirs. Elle est belle comme tout, cette chanson de Gérard Blanc, et elle est choisie pour vous par Laurent Mariotte. Il est ce soir l'invité de Décibel.

0: notamment une chanson que le jeune DJ Mariott passait dans les balles avant de monter à Paris et de devenir animateur radio. C'est quand même, c'est fou la force d'une chanson, parce que avec quelques notes de musique comme ça, là vous êtes replongé
1: dans une époque
0: et dans ces soirées-là.
1: Mais c'est très puissant, les chansons, c'est très très puissant. C'est très, vous savez quoi, je trouve ça très proche de la cuisine et des recettes. Une recette familiale, elle va procurer des émotions, elle va vous rappeler quelqu'un de votre famille qui vous a fait une recette que vous aimez, ça vous rappelle des moments. La musique, c'est exactement la même chose. Pareil, les recettes, on n'a pas une tonne d'ingrédients non plus, et on continue à inventer des choses. La musique, c'est pareil, il n'y a pas une quantité infinie de notes, mais on continue à faire des tubes. Donc je trouve ça très proche, moi, ouais.
0: Donc, cuisine et musique, Laurent Mariott est l'invité de Décibel ce soir. Et il va continuer jusqu'à 21h à partager avec vous ses chansons préférées. Et puis, n'oubliez pas, disponible aux éditions Solar, une année en cuisine avec Laurent Mariott, 365 recettes qui vont vous simplifier la cuisine au quotidien. On continue à en parler. À tout de suite, vous écoutez ici.
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1: Et c'est le monsieur cuisine, le monsieur recette de TF1, petit plat en équilibre, qui partage avec vous ce soir ses chansons préférées. Laurent Mariotte, que vois-je ? David Bowie dans votre sélection.
2: Incroyable, une chanson en anglais.
1: Oui, non seulement une chanson en anglais.
2: On a Elton John quand même.
1: Oui, ouais. C'est vrai. Une chanson, alors, avec un titre, The Man Who Sold the World, avec pas mal de diphtongues.
2: Si, absolument, hein, je vous laisse le dire.
1: C'est ça. Et surtout, un artiste qui a l'air de... Enfin, bon, voilà, malheureusement, il nous a quittés il y a quelques années, mais qui n'avait pas l'air d'être un gros fan, de nourriture, non ?
2: Oui, je sais.
1: Tout
2: je
1: maigre,
2: sais,
1: tout
2: oui,
1: sec.
2: Oui, je ne sais pas quel rapport il avait avec la nourriture.
1: Je ne sais pas non plus.
2: Il y a un côté un peu mystérieux autour de Bowie, et ça, j'aime bien, parce que c'est ça, les vraies stars, quand même. Hein.
1: Ah,
2: on ne sait pas tout, il n'y a pas... Voilà, et donc il y a un petit mystère. Même autour de sa mort, je ne sais pas si on sait exactement où aller se recueillir, si on va aller se recueillir sur la tombe de Bowie. Il n'y a pas
1: non,
2: de tombe, je crois.
1: Il faut mettre une chanson
2: voilà,
1: et penser à lui.
2: Exactement. Et puis voilà, il s'est réinventé tout le temps, des tubes. Et la chanson qu'on va écouter, c'est une chanson que mon fils jouait à la guitare quand il a appris la guitare, en fait.
1: Oh.
2: Et j'étais hyper fier de lui, de le voir jouer et chanter cette chanson. Ouais.
1: Alors, vos enfants, ils font pas de cuisine ?
2: Non, mais il en fait pour mon fils. J'ai un fils, il est grand, il va avoir 25 ans, mais il en fait pour lui, pour sa chérie, pour ses copains, et il aime bien cuisiner. Ouais.
1: Ok, et ensuite, après manger, autour du feu de camp, un
2: voilà.
1: Petit The Man Who Sold the World.
2: Alors, vous le dites bien.
1: David Bowie, choisi par Laurent Mariotte. Et on envoie une dédicace à celles et ceux qui adorent la version Nirvana.

0: Une merveille, The Man Who Sold the World, c'était aussi le nom de l'album David Bowie, et donc ça a été repris et c'est devenu vraiment un tube dans le monde entier par Nirvana qui a été invité au MTV Unplugged.
1: C'est un bijou ça, un bijou.
0: La beauté de cette chanson, la beauté, ça mérite un jingle.
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0: Notre invité, c'est Laurent Mariotte et il a décidé de vous emmener dans le sud-ouest. Ça tombe bien, on mange pas très très...
1: Pas très quoi ? Attention à ce que vous allez dire.
0: J'allais dire pas très très léger, mais peu importe.
1: Mais c'est pas vrai, parce que la graisse de canard, qui est la matière grasse officielle du sud-ouest, est excellente pour la santé. Oméga 3, oméga 6, c'est très bon justement, c'est du bon gras.
0: Ah
1: oui, je vous le promets.
0: Les pommes de terre à la sarladaise.
1: Ah bah c'est diététique, vous rigolez. C'est un médicament, ça.
0: Bah oui, un kilo de pommes de terre à chair ferme, trois cuillères à soupe de graisse d'oie ou de canard, et de l'ail plein d'ail.
1: Plein
0: d'ail. Et du persil plat, il y a du vert.
1: Ben oui, un peu de verdure.
0: Oui, c'est un petit plat en équilibre.
1: C'est très diététique.
0: Ah là là.
1: Mais encore une fois, c'est vrai que ce livre, je l'ai fait autour des saisons, comme ce que je fais à la télévision.
0: Et les régions.
1: Et les régions, absolument. Il y a une semaine régionale par mois, mais je vous promets, hein, ça on le sait quand on a grandi à la campagne, manger varié avec les saisons, il n'y a rien de mieux pour la santé, il n'y a pas besoin de faire de régime, c'est de manger varié qui compte et de ne pas manger tout le temps la même chose.
0: Ouais, non, je faisais une blague sur le nombre de calories qu'on peut récolter dans le sud-ouest, mais en vrai, ce ne sera jamais aussi terrible que de manger un vieux fast-food dégoûtant, dégoulinant.
1: Oui, parce que ce fast-food dégoûtant et dégoulinant,
0: une heure après, on aura faim.
1: Vous aurez la dalle et vous allez grignoter, et c'est ça qui n'est pas bon.
0: Bah oui, évidemment. Donc, puisque nous sommes dans le sud-ouest et que nous venons de manger donc, des pommes de terre sarladaises grâce à Laurent Mariotte, suivie d'une salade périgourdine.
1: Oui, alors, pas obligé. Bah. Ça, c'est des idées. On est pas obligé de faire le menu périgourdin. Et un petit foie gras en dessert.
0: C'est ça. Une tourte au confit de canard ensuite.
1: Bah, ça, c'est pour l'apéro, ça. Parce que ça, il faut quand même rentrer doucement en matière dans l'idée du repas. Donc,
0: et puis
1: voilà.
0: En dessert, des cannelés aux noix. Oui. Et là, on est bien pour écouter du Francis Cabrel. Oui. Alors, on a une passion, Francis Cabrel. De toute façon, voilà, c'est un ami de la radio ici. Dans l'émission Décibels, j'avoue qu'à chaque fois qu'on l'a eu, c'était un enchantement. C'est quoi votre histoire, Laurent Mariotte, avec Francis Cabrel?
1: Alors, c'est un de mes oncles, parce que j'étais élevé en partie par mes oncles, les frères de ma mère, après la mort de mon père. Et j'avais six oncles qui m'ont tous élevé. J'avais un de mes plus jeunes oncles, Bernard, qui écoute peut-être, justement, qui était très fan de Francis Cabrel, qui vivait d'ailleurs à la maison. Et il achetait tous les albums de Cabrel, et j'écoutais derrière lui les albums, quoi, voilà. Donc voilà, j'ai beaucoup découvert Cabrel comme ça grâce à lui. J'ai découvert grâce à lui aussi Thiéfaine. J'ai découvert aussi Kilo de Capdevielle, Bernard Lavilliers, voilà.
0: Mais il est très cool ce tonton.
1: Oui, il jouait de la basse. Il
0: n'en
1: joue plus, mais il jouait de la basse, absolument.
0: Et donc là, si tout va bien, il est en train de nous écouter?
1: Ben, probablement, oui, c'est le genre.
0: Bon, bah bisous.
1: Salut tonton. Vache.
0: Bisous et merci pour ce petit Cabrel qui va passer là, comme dans.

0: merci tonton Bernard.
1: Hein. Merci tonton Bernard, absolument. c'est vraiment génial, Cabrel. C'est, sa vie est géniale, son œuvre est géniale.
2: 50 ans de carrière.
1: J'adore ce type, ouais, vraiment.
0: Est-ce qu'on se souhaite, nous aussi, pour nos 50 ans de carrière, d'être autant en forme que Francis Cabrel?
1: Ah bah, et comment? Bah, il faut vivre à la campagne pour ça. Ouais. Il a un frère qui fait du vin, voilà. Donc, oui, il faut manger, bouger.
0: Manger, bouger, comme Francis Cabrel et avec Laurent Mariotte. Alors, on continue à se balader dans votre playlist, mon cher Laurent. Et là, pour le coup, autant tout à l'heure sur Bowie, on n'était pas sûr que c'était un grand gastronome. Là, Serge Gainsbourg, que vous avez choisi. Alors voilà, quelqu'un qui aimait manger, boire, aller au restaurant. Il y a des interviews de lui qui sont filmées au resto, au Bistrot de Paris, par exemple, qui était une de ses adresses fétiches près de la rue de Verneuil. On raconte qu'en partant, quand il était content, il plantait un billet de 500 francs dans la pique à addition des serveurs.
1: Très généreux, voilà, très généreux, Gainsbourg.
0: Gainsbourg, est-ce que c'est voilà, par rapport à son amour de la cuisine, ou rien à voir que non, on l'écoute ce soir.
1: C'est mon amour pour Gainsbourg depuis mon adolescence. Effectivement, ça fait partie de mes chanteurs préférés. Vous savez quoi? La première chose que j'ai faite en arrivant à Paris, quand je suis arrivé à Paris en 88, je suis allé voir la maison de Gainsbourg.
0: Non,
1: en fait, c'est la première chose que j'ai faite, rue de Verneuil. Il y avait déjà des dessins dessus.
0: Ouais.
1: Et j'ai eu la chance de la visiter l'autre jour, puisqu'elle est visitable.
0: La maison Gainsbourg, ouais.
1: Ça, il faut le faire. Ça fait 35 ans que j'habite à Paris. C'est un des trucs les mieux que j'ai fait à Paris.
0: Alors, est-ce que ça ressemble encore à une maison, ou ça ressemble plus un musée?
1: Ah mais c'est sa maison.
0: C'est vraiment
1: vous
0: sa
1: finissez
0: maison.
1: Dans sa chambre, à côté du lit dans lequel il est mort.
0: Wow.
1: Mais c'est un truc de dingue, avec Charlotte Gainsbourg, avec un casque qui vous raconte la vie de Gainsbourg dans cette maison, et vous êtes tout seul. Moi j'étais avec ma femme, et il y avait un couple derrière, mais on fait en sorte que les gens ne soient pas les uns sur les autres. Donc c'est ultra intime, c'est incroyable. C'est vraiment un endroit fantastique. Et du coup, moi j'ai visité sa petite cuisine. C'est une petite maison de 90 mètres carrés qu'il avait, hein, et sa cuisine était toute petite. Moi j'ai une petite cuisine aussi, et ils vendent des photos de Gainsbourg dans sa cuisine, et dans ma cuisine, j'ai une photo de Gainsbourg dans sa cuisine. Voilà.
0: Ah, Laurent Mariotte, belle histoire autour de Serge Gainsbourg.
1: Et puis, on parle du personnage, mais quel mélodiste, et quel compositeur, et parolier.
0: Alors, c'est pas un tube évident qu'on écoute ce soir, pourtant il en a un paquet, Gainsbourg, c'est Sensuel et sans suite.
1: Ouais, c'était ma période de célibat, c'est pour ça. c'est un album de 73 que j'adore, vraiment, que j'adore, et j'en parlais avec Marc Lavoine l'autre jour, et il me disait que c'était son album préféré aussi. C'est là qu'il y a Je suis venu te dire que je m'en vais, c'est voilà, l'hippopotame, il y a plein de chansons que j'aime beaucoup.
0: Ok, donc si vous attendez l'amour, n'attendez pas seul, et surtout attendez en musique tel le Laurent Mariotte adolescent. Sensuel et sans suite, voici Serge Gainsbourg.

0: Gainsbourg en 73, sensuel et sans suite. Vous écoutez ici, c'est Décibels.
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0: Et c'est trop bien quand notre invité a très bon goût en musique, c'est le cas ce soir avec Laurent Mariotte.
2: C'est gentil.
0: Bah, c'est vrai.
2: Mais oui, non, mais c'est orienté français, mais c'est vrai que Gainsbourg, mais quel monument, quoi. C'est un truc de dingue, quoi.
0: Et pour des raisons évidentes de parité, on met un Gainsbourg, on met un Birkin.
2: Ah bah évidemment, ah mais ça va ensemble. Mais
0: ça bien va sûr. Ensemble.
2: Mais quel beau couple, qu'est-ce qu'ils étaient beaux tous les deux.
0: Ils étaient très beaux.
2: Ils étaient beaux, ils étaient amoureux. Enfin, ils sont pleins de talent. Enfin, Birkin, j'adorais aussi, vraiment.
0: Ils vont très très bien ensemble, un peu comme, je sais pas moi, la Morteau et la Montbéliard, quoi.
2: C'est une bonne comparaison. Absolument, c'est ça. Oui.
0: Mais oui, comme, un couple de légende.
2: Mais bien sûr.
0: Mythique. Toujours tout ramener à la saucisse,
2: toujours,
0: les amis,
2: toujours.
0: Quand vous êtes perdus.
2: Comme la saucisse de Toulouse et le haricot tarbé, vous voyez, par exemple, genre de rencontre.
0: Oh là là, un bon cassoulet. Et oui, c'est une émission qui va vous donner envie de danser, de chanter, mais aussi de bien manger. Ça tombe bien, notre invité Laurent Mariotte vous propose une année en cuisine, 365 recettes pour vous simplifier la cuisine au quotidien, c'est aux éditions Solar. Et c'est un vrai almanach, que ce soit des papillotes de colin au citron confit.
2: Oui.
0: Ça, c'est simple. Chic.
2: Ouais, bah oui, pour le coup, on fait ça en été, par exemple, quand on veut faire le, comment on dit, je sais jamais, summer body, bien sûr, il y a une chanson, le summer body, donc c'est ça de l'idéal avec les saisons, c'est qu'on peut varier naturellement son alimentation.
0: Exactement, ouais. Mais n'oubliez jamais que page 218, il y a la daube à la niçoise, et ça c'est quand même un des trucs les meilleurs du monde.
2: Toujours de l'orange, hein, une belle écorce d'orange dans la daube à la niçoise pour avoir justement cette fraîcheur dans la sauce au vin rouge. Ouais.
0: Oh, j'adore, ça doit être un enfer de vous inviter à manger, Laurent Mariotte.
2: Non, pas du tout, mais non.
0: Moi je serais très très impressionné.
2: Non mais parfois les gens, je suis pas un chef moi, je suis un cuisinier amateur, je transmets. Et voilà, l'idée, c'est d'être dans une cuisine du quotidien et familiale.
0: Ouais.
2: Et de continuer à s'ouvrir aux saisons et aux faits maison, parce qu'on est de plus en plus orienté vers les produits.

0: vous voilà déculpabilisé.
1: Il faut éviter l'ultra transformé qui, on le sait, mauvais. Il y a une étude aux États-Unis cet été. Au bout de 15 jours de consommation de produits ultra transformés, c'est les produits dans lesquels il y a plus de 15 ingrédients avec des additifs, des conservateurs, du gras, du sel et du sucre. Eh ben, c'est prouvé, c'est mauvais pour notre santé, système cardiovasculaire, dépression.
0: Mais ça se voit dans le sang.
1: Ah ben non, mais c'est
0: tout, hein.
1: Voilà, ouais. c'est scientifique là.
0: Ouais, donc il vaut mieux partir de nos produits bruts.
1: Une poêlée d'épinards et avec un œuf mollet à l'intérieur, et voilà, c'est très bien.
0: Soyez heureux. Tout ça en écoutant Jane Birkin, puisqu'on revient à elle. Je ne sais pas comment on retombe sur nos pattes, mais
1: je sais pas.
0: En plus, c'est les deux sous chic. Alors
1: ah ben
0: je ne sais
1: voilà.
0: vraiment pas.
1: Ben, je ne sais pas, oui, j'ai une petite idée, mais voilà.
0: Jane B, donc on l'a dit, évidemment exceptionnel. Si, on pourrait faire une petite blague sur la bouffe anglaise, parce qu'ils mangent, ils mangent quand même des choses un petit peu étranges.
1: Ils,
0: là-bas.
1: Ils ont beaucoup progressé quand même. Oui, la panse d'agneau farcie,
0: oui,
1: effectivement.
0: Voilà. Et la sauce à la menthe.
1: La sauce à la menthe, mais l'accord petit pois menthe, c'est un bel accord qu'on doit aux Anglais, effectivement, et ça marche, ouais. Mais voilà, on peut en mettre partout de la sauce à la menthe, non, ça c'est sûr.
0: Ça c'est sûr. Alors, Jane Birkin et ses deux sous chic, ça c'est une merveille choisie pour vous.

maquillée outrageusement rouge sang. Les deux sous chics, c'est se garder au fond de soi.

0: Jane Birkin.
1: Elle nous manque, hein.
0: Regrettez Jane Birkin.
1: Ouais, absolument. Elle nous manque beaucoup.
0: Vous aviez pu la croiser, vous, dans votre carrière, avant ou pendant la cuisine, d'ailleurs?
1: Non, j'ai juste croisé une fois dans un restaurant, mais j'étais très intimidé parce que j'étais très fan d'elle et du couple aussi. Et c'est vrai que, voilà, elle a tellement apporté, puis on en parlait en écoutant le disque, tellement sympa. Enfin, moi, je la connaissais pas, mais de ce qu'on voyait d'elle.
0: Alors, elle était
1: généreuse,
0: dans la vie, comme dans les interviews.
1: Voilà.
0: Rigolote. Ouais. Et puis, généreuse. C'est-à-dire quel que soit le journaliste en face d'elle, elle avait envie que l'interview se passe bien. C'était une vraie gentille.
1: Sa vie avec Gainsbourg au début, avec Charlotte, avec Kate et tout ça, je sais pas, c'est une vie qui fait envie, justement, hein, ce côté entre Paris, la Normandie, où ils allaient beaucoup. Enfin, il y avait un côté, c'est une époque, quoi. Voilà, c'est une belle époque qui fait rêver, ouais.
0: Allez, tiens, on va se balader dans les époques de votre vie, Laurent Mariotte, puis peut-être dans les lieux, d'ailleurs, puisque la chanson New York arrive, chantée par Paloma Faith, qui est une chanteuse anglaise. Alors, pour le coup, c'est sans doute la moins connue, là, de la sélection de ce soir. Ça vous raccroche à quoi, cette chanson?
1: Alors, ça me raccroche pas du tout à New York, étonnamment. Ah. Je sais même plus comment j'ai découvert cette chanson, mais j'adore, je suis très sensible aux voix, moi, en fait, pour tout vous dire. J'adore les voix. Et je l'ai découverte dans mon téléphone, je pense, au tout début des applications. Et il se trouve que ça correspond à une époque où j'ai repris la maison de mes grands-parents dans un petit village dans les Vosges dans lequel j'ai grandi.
0: Ah oui, donc pas du tout New York.
1: Non, pas du tout New York, à côté d'Épinal, oui, donc c'est pas la même chose. Et j'ai fait des travaux dans cette maison. Et vous savez ce que c'est quand on fait des travaux dans une maison, on peut pas y habiter pendant un moment, enfin bref. Et quand j'arrivais et que je venais voir les travaux, ben, je sais pas pourquoi, je mettais cette chanson à fond. Et ça me donnait la patate et j'étais content de reprendre cette maison dans laquelle j'avais grandi, dans laquelle j'avais eu une enfance heureuse, que des bons souvenirs. Et donc cette, mais,

0: Cette chanson est associée à une maison qui compte beaucoup pour moi, que j'ai retapée. Ouais.
1: Elle s'appelle New York, la chanson, et la chanteuse, c'est Paloma Faith,
0: ah ouais.
1: Une Anglaise qui a énormément de talent.

0: Il a dansé non-stop pendant toute la chanson de Paloma Faith, Laurent Mariotte. Et ce soir, l'invité de Décibel. Alors, j'aime pas parler des choses qui fâchent, Laurent, mais à un moment, il faut quand même qu'on se le dise.
1: Aïe.
0: On adore votre bouquin aux éditions Solar, votre magazine, Les Petits Plats de Laurent
1: C'est
0: Mariotte.
1: Gentil.
0: On adore vous voir à la télé tous les jours, Petits Plats en équilibre sur TF1, mais on vous entend plus à la radio.
1: Ah, vous
0: nous
1: êtes
0: manquez.
1: Oui,
0: voilà. On vous a écouté sur France Info à l'époque.
1: 12 ans sur France Info.
0: Voilà, puis Europe 1.
1: Oui.
0: Et puis, depuis cette rentrée, vous n'y êtes plus. Alors, est-ce qu'il y a une nouvelle émission de radio en préparation ou alors une autre surprise peut-être ?
1: Il y a une surprise du côté de YouTube. Effectivement, je suis en train de faire des podcasts sur ma chaîne YouTube, des podcasts vidéo et aussi des podcasts audio. Et je suis en train de développer ce que je faisais effectivement sur Europe 1 avec des invités que je mettais à table pour qu'ils nous racontent leur enfance et puis leur actualité aussi. Et avec des chefs cuisinier, donc je vais reconstituer ça sur YouTube, effectivement.
0: Ok, reconstitution de Ligue dissoute, on aime beaucoup l'idée.
1: Vous êtes gentil.
0: Donc il suffit de vous suivre voilà, sur vos réseaux.
1: Sur les réseaux, comme on dit. Hein.
0: C'est ça.
1: Oh, les réseaux.
0: On vous trouve facilement sur Instagram, Laurent Mariotte. Alors, pour terminer, une chanson qui a fêté ses 50 ans. Elle est sur l'album de 75 de Renaud Amoureux de Paname. C'est Hexagone.
1: Ah bah ouais. Ah
0: ça,
1: bah...
0: c'est le rocker rebelle en vous.
1: Ah bah ça file les poils, hein,
0: ouais.
1: Renaud. Oui, oui.
0: Vous l'avez vu en concert, Renaud, déjà?
1: Oui, plein de fois. J'ai eu la chance de boire des bières avec lui après ses concerts et tout. Ouais, non, mais Renaud, voilà, je suis très, très fan. Ça me rappelle mon adolescence aussi avec mon copain Damien dans mon village dans les Vosges qui est charpentier là-bas d'ailleurs. Et on écoutait du Renaud à tue-tête et voilà. Et Hexagone, oui, c'est ce côté rebelle, c'est ce que vous dites. C'est rock, c'est rebelle. Voilà.
0: Et c'est donc une partie de la personnalité de Laurent Mariotte qui se dévoile en musique ce soir.
1: C'est vrai.
0: C'est Décibel et c'est la dernière chanson de l'émission.

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0: monsieur Mariotte, 40 millions de...
1: prétendants.
0: Ouais, bravo. Renault Hexagone. On pouvait pas finir d'une meilleure manière. Cette chanson absolument incroyable qui, à sa sortie en 1975, a fait quelques remous. Mais aujourd'hui, ça va mieux.
1: Alors, on est gâté hein, en France. On est gâté au niveau de la cuisine, on est gâté au niveau des chanteurs et des compositeurs quand même.
0: Oui, c'est vrai. Et nous, on a été gâtés ce soir par cette jolie sélection. Vraiment, merci.
1: Bah, vous êtes gentil. Merci à vous pour cette invitation. Vraiment.
0: Laurent Mariotte, qu'on retrouve donc déjà sur TF1 dans les petits plats en équilibre, en livre et en magazine, je vous l'ai dit, bientôt en podcast et sur YouTube. Alors,
1: ça a commencé. On a déjà une série qui s'appelait Avec ça, où je vais à la rencontre des artisans du goût, les bouchers, les boulangers, les maraîchers, des chefs cuisiniers aussi déjà.
0: Oh là là, bon bah c'est à ne pas rater. Qu'est-ce qu'on mange ce soir, Laurent? Il reste 20 secondes.
1: Soupe de maïs effilochée de canard. Canard confit que je mets au four comme ça, à 180 degrés pendant 15 minutes. Soupe de maïs, là je m'embête pas. Une boîte en conserve de maïs bio. Je la mixe avec un petit bouillon ou pas, un petit peu de coriandre. Je fais chauffer tout ça. Enfin, je mets la coriandre après avoir fait chauffer et mon effiloché de canard par-dessus. Voilà.
0: Et bon appétit, bien sûr. Merci, Laurent Mariotte.
1: C'est vrai, je vais faire ça en rentrant.
0: Merci, à bientôt. Merci beaucoup à Laurent Mariotte d'avoir partagé avec nous ses chansons préférées et tous les souvenirs associés. 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
1: Le trio morlésien revient avec un nouvel extrait de l'album Tout s'efface. Dans la chanson Je veux voler, leur rock noir et intense raconte l'urgence

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0: 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Wikizef, petit guide à l'usage des étrangers du sud du péage d'Arras en vacances dans notre belle région.
2: Nous sommes de retour dans la famille. En ce moment, il fait beau, il fait froid. Ben, on est dans le nord, hein. Il y avait un indice. Hein. Et en plus, il y a un vent de voleur. C'est une situation que j'aime peu parce qu'en général, quand on dit « oh, il fait froid », on nous répond « ben non, il fait pas froid, c'est le vent qui est froid ». Je pourrais la taper, la personne qui me dit ça. Parce que la conséquence directe du vent froid, c'est qu'il fait froid. Du coup, avance et ferme de gif. Donc je résume, il fait froid, mais il fait beau. Il y a quelqu'un qui a allumé la lumière et d'un coup, vous voyez votre cousine enlever son manteau, tirer sur son col et pousser un soupir. Je sais pas ce que j'ai étouffe d'un coup. Et son mari de répondre, qu'est-ce que t'as tes vapeurs de belle-mère? Ne paniquez pas, Wikizef est là pour vous aider. Je vous comprends, ça surprend. Bon, ce n'est pas très 21e siècle comme expression. Mais c'est celle qu'utilisait ma grand-mère quand elle avait une bouffée de chaleur. Ou quand elle remarquait que quelqu'un avait anormalement chaud. Cocta, tête rouge, t'as des vapeurs de belle-mère ou quoi?
0: Définition.
2: Les vapeurs de belle-mère sont originellement les bouffées de chaleur dont souffre la majorité de la gente féminine lors du dérèglement hormonal conséquent de l'arrivée de la ménopause. Quand je parle des filles et de leurs soucis, en général, je préfère partir dans le médical par les temps qui courent, c'est plus sûr. Et puis c'est imagé, parce que dans l'esprit de ma grand-mère, que je rappelle est enterrée au cimetière de l'Est depuis les années 80, je replace dans le contexte. Hein. La ménopause atteignait essentiellement les belles-mères. Ou si vous préférez, si t'es belle-mère, t'es forcément ménopausée. Et je tiens à préciser qu'elle disait ça aussi aux hommes. Mais quand est-ce que ça peut vous arriver d'avoir des vapeurs de belle-mère, par exemple?
0: Exemple.
2: En écoutant le discours de Vladimir Poutine, en s'apercevant que son match Tinder, ben, c'est sa sœur, avec leur nouvelle mode de pas mettre la photo en plus. Et alternative à vapeur de belle-mère, il y a « j'ai chaud, je crois que je viens de buer ».
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3: Bonjour, je m'appelle Isor. Je suis née au milieu des animaux. J'ai 15 ans et j'habite à l'Abédouère, à Serres.
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3: Mon père a créé le parc il y a 35 ans maintenant. Et il prenait des animaux à un peu de différents endroits. Et on a des naissances chaque année pour renouveler un peu la harpe.
0: Ma guide aujourd'hui n'est pas une adolescente comme les autres. Elle partage sa vie entre l'école et les animaux.
3: C'est sûr que avoir des amis et savoir que je vis au quotidien avec des animaux, ça leur fait rêver. Donc ils veulent forcément venir chez moi. Ouais, je me sens chanceuse parce que je sais que j'ai de la chance de vivre avec des animaux et que c'est pas le quotidien de tout le monde. Qu'il y a des gens qui peuvent être même dans le besoin ou des choses comme ça. Mais on essaye toujours de faire partager un peu tout ça à travers différents événements. Et on fait ce qu'on va faire aujourd'hui avec vous. On va aller nourrir les animaux, leur expliquer un peu le fonctionnement de ce qu'on fait chaque jour.
0: Isor et sa sœur Sixtine sont d'ailleurs appelées les petites mouglis de la Touraine.
3: Elle qui s'appelle Cannelle. C'est pareil, on l'a élevée au biberon parce qu'en fait, elle est née très très tard par rapport à la période de naissance des daims. Elle est née en septembre alors que c'est juin-juillet. C'est pareil, on l'a élevée au biberon. Là, par exemple, c'est notre père, c'est Sixtine et moi qui sommes devenus ses mères adoptives. Et en fait, le premier individu qu'un petit voit, il le considère comme sa mère. L'élément nourricier va devenir sa mère. On connaît quelques trucs que les autres n'ont pas forcément en connaissance. Donc forcément, on apporte un peu, par exemple, dans des évaluations ou des choses comme ça, pour essayer aussi de gratter des points, forcément.
0: Malicieuse, mademoiselle Isor est contemplative.
3: Alors là, c'est des oies du Canada, de Bernache. Donc en fait, elles sont sauvages, elles viennent de temps en temps sur le plan d'eau et tout. Comme ça, elles ont de la nourriture, elles sont complètement libres de partir, de revenir, enfin elles font ce qu'elles veulent. C'est joli le matin par exemple de se lever et de voir les oies sur le plan d'eau, c'est pas mal.
0: Ce plan d'eau qui rappelle forcément de bons souvenirs.
3: Je suis toute petite, on se met à l'eau avec les biches. On se baigne avec elle. Et c'est vrai que, entre guillemets, j'ai appris à nager avec elle. Appris à être en confiance dans l'eau avec mes petits brassards tout roses. Et en fait, on profite du cadre à fond, que ce soit par la nature ou même par le domaine animalier.
0: Et là, on se dit que la vie est belle quand on a 15 ans. Pour découvrir Isor et Sixtine, direction la page Facebook du même nom, Le Monde d'Isor et Sixtine. Prochainement, des événements seront organisés qui s'appellent Dans la foulée des biches. Affaire à suivre. 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
5: Adi Oubalen et Adi Siaz à toutes. Est-ce que vous connaissez le mot fenestru? Ben, une fenestru est une fenestre picciotto. C'est une petite fenêtre. Peut-être une couple obésie m'a bien contat qu'a bien pas spougu d'intra d'in l'oustal. Un jour, mon voisin m'avait raconté qu'il n'avait pu rentrer chez lui. J'avais expliqué, vous savez pourquoi? Ben, sa femme avait clavé la porte d'entrée. Clavé, qui vient de l'occitan clava. Alors, à votre avis, qu'est-ce que ça veut dire?
6: Eh ben, je dirais fermé à clé, verrouillé.
5: Et en effet, je m'explique. Mon voisin était sans clé et sa femme, eh bien, elle était parti faire une course en ville. Comme il n'avait pas les clés, eh bien, Chabez de Kefaget, vous savez ce qu'il a fait? Eh bien, il était passé par le fenestro del garage. Il est donc passé par le fenestro du garage. Le fenestro est lingo nostro. C'est la lucarne, le vasistas, une précisionnette. Je ne peux pas l'espèce, l'obésie, et steunier, et je magre. Mon voisin est maigre. C'est bien pour ça qu'il a pu passer par le fenestro du garage.
6: Et le fenestro, ça peut être autre chose?
5: Eh bien oui. Le fenestro bremonde est stabé l'autre mot pour parler de la télévision. Ce mot fenestro s'utilise également pour parler de la télévision. Bon, c'est tout un copère, surtout autrefois, car les téléviseurs étaient pitchous. Ils étaient petits. D'ailleurs, quand les premiers postes sont arrivés, certaines personnes appelaient cet objet, ben, le fenestro. Mais depuis, eh bien, les choses ont bien changé avec ces grands écrans de télévision.

0: 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Nous sommes avec une des dernières et la plus ancienne fabrique de pâtes de fruits en Auvergne. Avec Anthony Vallat, qui est le directeur général. Merci de nous recevoir, Anthony. Nous sommes face à une vieille photo qui montre, je pense, le tout début de cette maison Cruzy, c'est ça ?
1: C'est pas le début historique, hein, puisque la maison Cruzy a été fondée en 1880, mais c'est effectivement une photo du site de fabrication ici, sur la zone du Brézé, telle qu'il était en 1956, au moment où la maison Cruzy a déménagé du centre de Clermont pour venir s'installer sur la zone du Brézé.
0: De l'usine Goffredi à Mijan-Mermoz sur le champ d'Angélique. Et on aperçoit des angéliques sur ce champ.
1: Et l'angélique étant un des produits un petit peu signature des confiseurs et de la confiserie. Et donc c'est un beau clin d'œil de l'histoire que de penser que voilà, notre site de fabrication ici est basé sur un ancien champ d'angélique. Voilà.
0: L'angélique, ces petits bâtonnets de couleur verte, hein, c'est
1: exactement.
0: Ça, je ne dis pas de bêtises.
1: Il y a beaucoup de particuliers qui ont aussi de l'angélique à la maison.
0: Voilà. C'est la tige.
1: On confie la tige, tout à fait.
0: D'accord, oui. Ok. Et aujourd'hui, vous en faites toujours. Vous avez toujours des producteurs d'angélique qui bossent avec vous.
1: Oui, tout à fait. C'est un agriculteur qui vient nous livrer en tracteur chaque année. C'est au mois d'août, quand la récolte est prête. On se met d'accord avec lui l'année d'avance sur les quantités dont on aura besoin. Et puis, il vient nous livrer. On la travaille, on la prépare. Et puis après, on va la faire confire. Donc, c'est un produit auquel on tient beaucoup.
0: Il y a toujours une grosse tradition autour de ça. Enfin, en Auvergne, on offrait des pâtes de fruits, c'était un incontournable.
1: Effectivement, la création de la pâte de fruits a été faite en Auvergne. Hein. À la base, la pâte de fruits s'appelait la pâte d'Auvergne. Et c'était vraiment une spécialité, on va dire, régionale. Ce qui a fait que l'Auvergne était une terre de fruits confits, c'est que, on va dire que la noblesse venait, descendait de Paris dans le 16e, 17e siècle et venait dans les cures, à Roya ou autre. Ils découvraient, ils dégustaient les fruits d'Auvergne. Et la méthode de conservation à l'époque, hein, puisqu'on n'avait pas toute la pasteurisation, etc., c'était de confire les fruits. Ce qui faisait que, du coup, les confiseurs auvergnats ont prospéré sur la base des gens qui venaient en cure et qui ramenaient leurs fruits à Paris en général. C'est comme ça que la confiserie et le métier de confiseur a démarré en Auvergne.
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2: On sait qu'on est Lorrain parce qu'on est Grenat à la vie à la mort.
3: Bien sûr, évidemment.
2: Je la croise à la librairie La Pensée Sauvage, avenue de Nancy à Metz, un charmant repère d'amoureux de livres de nature et de poésie.
3: Pas très loin du stade Saint-Symphorien.
2: Exactement. Amoureux de livres de nature et de poésie, donc je m'étais perdu.
3: Oui.
2: Elle entre dans la boutique, je lui demande son prénom, persuadée de lui avoir déjà signé un livre. Anne-Marie, elle lâche du bout des lèvres. Elle m'assure que je ne lui ai jamais rien signé, elle s'en souviendrait, et je comprends vite que son après-midi serait plus belle si je daignais lui lâcher la grappe. C'est ma fâcheuse habitude de parler aux inconnus. Mais c'est con, j'ai pas envie de lui lâcher la grappe parce que je pressens le bon millésime.
3: Oui.
2: C'est que la dame a de l'allure et de la conversation. Alors je pousse un tout petit peu le taillage de bavette en lui demandant si ça va. Attention, un vrai ça va, hein.
3: Oui.
2: Pas le gant de toilette tiède de politesse constant à tout bout de champ, sans jamais écouter la réponse.
3: Oui, non, puis c'est toujours oui, de toute façon.
2: Un vrai ça va, intéressé, une main de fer dans un gant de téflon.
3: Oui.
2: Et c'est là qu'elle me cueille en répondant qu'elle a enterré son mari la semaine précédente.
3: Oh.
2: Ah ben, me voilà bien. Si je m'excuse, je concède avoir gaffé.
3: Oui.
2: Or, j'y suis pour rien dans le décessus mentionné.
3: A priori.
2: Alors, je demande à Anne-Marie si elle a été heureuse avec son mari et aussi comment ce mari s'appelait. Tout ceci est vrai. Hein.
3: C'est délicat, non, c'est vrai.
2: Oui, bien sûr. Il s'appelait Norbert et il a consacré toute sa vie au sport. Supporter du FC Metz devant l'Éternel, il a été enterré avec un maillot grenat floqué du nombre 33, son année de naissance. Le foot était tout pour lui, précise Anne-Marie. Et lorsque je lui demande si Norbert a pu aller au stade jusqu'au bout, elle s'exclame, évidemment, à la fin c'était dur pour lui, à cause de la maladie et à cause des résultats du club. Alors je me suis demandé combien sont-ils en Moselle à indexer la santé ou la courbe de leur morale sur les résultats de leur club de cœur. Pour combien de vrais supporters la météo dépend d'un point arraché à Jean Boin, La Beaujoire ou Raymond Coppa. J'ai laissé Anne-Marie à ses livres, à sa nature et à sa poésie, songeant qu'on peut aimer sans condition les bouquins, sa femme ou l'équipe de foot de sa ville. Et je me suis laissé espérer qu'un instant entre les rayons chargés d'ouvrages, Norbert avait pointé le bout de son nez.
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4: La dernière fois que vous y êtes allé, je suis sûr que vous aviez un kawé fluo et un petit goûter dans un sac en plastique préparé par maman. Avec plus de 80 oiseaux de proie et 30 espèces différentes, et surtout un spectacle où le seul effet spécial, c'est la nature elle-même, aujourd'hui, je teste pour vous la volerie des aigles. Nous sommes dans les ruines du château de Kilsheim. C'est juste sous le Haut-Königsbourg. Et je grimpe les derniers mètres à pied vers la volerie, où je suis déjà accueilli par Eric Renaud, le directeur du site, et une équipe de soigneurs passionnés, et quelques cris que j'entends au loin, assez impressionnants, d'oiseaux qui ont l'air quand même assez gros. Et on commence par les coulisses, derrière la zone qui est accessible au public. Et Alexandre, qui est soigneur, est équipé d'un gant en cuir sur tout le bras, et surtout, il est d'un calme absolu. Et je crois que c'est nécessaire. Et autour de nous, plein d'oiseaux. Et chacun d'entre eux est identifié, suivi, observé quotidiennement. Et j'apprends d'ailleurs que les oiseaux ne sont jamais forcés à voler. Ah non, non, non. Ils participent volontairement grâce à un entraînement basé sur la confiance et le renforcement positif. On les encourage, puis on leur donne des petites gâteries pour les remercier quand même. Et c'est ainsi qu'Alexandre me propose évidemment de tenir le gant. Oui, alors pas pour sortir la tarte du four, mais pour tenir, non pas un pigeon non plus, mais bel et bien un aigle, oui, qui passe tranquillement du gant d'Alex et au mien, voilà. Battement d'aile XXL, je sens les plumes sur ma face, oui, parce qu'il fait son petit point, le petit bonhomme. Et heureusement que je suis accompagné, Et étonnamment, je n'ai pas eu trop peur, parce que le regard de l'aigle est si perçant que j'étais quelque peu fasciné. Même si mon bras, lui, l'était un peu moins. La volerie des aigles, c'est la première volerie créée en France. C'était en 1968. Et à l'époque, elle avait été créée surtout pour changer l'image qu'on avait des rapaces, qui ont été longtemps persécutés. Allez, hop, le spectacle commence. Je m'installe dans les gradins et je constate que pas de musique spectaculaire. Juste une voix, des explications sur la vie et les comportements des rapaces. Et soudain... lointain dans le ciel au-dessus de nous, un vautour apparaît au-dessus des remparts, silence total. Et même les enfants arrêtent de parler, ça c'est pas mal. Le soigneur explique que certains oiseaux dépassent même les 2 mètres d'envergure. Et c'est grand 2 mètres, Et il demande au public de rester bien immobile pour faire un passage encore plus près de nos têtes. Alors j'applique, je reste immobile, et sauf que ma tête, elle continue de regarder l'oiseau au-dessus de nous, un peu comme au tennis. Mauvais réflexe. Et j'entends mon voisin qui me chuchote « Faut pas bouger !» Ah oui, en effet, parce que plusieurs rapaces s'élancent, chouette, aigle, pigargue, et on en prend plein les yeux. En tout cas, moi, j'ai retenu une chose, c'est qu'ici, c'est pas les humains qui regardent un show d'oiseau, c'est plutôt l'inverse, c'est les oiseaux qui nous observent en train d'essayer de rester calme. Et ça, c'est tout un spectacle.
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1: Bonjour, je m'appelle Esteban Raymond, ma passion est d'organiser les fêtes votives.
2: Je voudrais un jaune et des glaçons dans un verre à ballon.
1: Ah, étrange, quand on vient du Sud, c'est pas étrange. C'est la tradition, c'est la beauté du Sud. Ça me représente du plaisir parce qu'on organise quelque chose qui donne de l'envie aux gens, qui donne le sourire aux gens. Ça permet de se retrouver, c'est ce qui est beau.
3: Vous avez toujours vécu avec ça dans votre village, les villages?
1: Ça fait 22 ans que je vis ici, depuis le 15 octobre 2003 où je suis né, et je vis depuis avec les fêtes votives.
3: Donc Saint-Hilaire-d'Ozillon, les fêtes votives, elles sont incroyables ici?
1: Ah, ici, Monsieur Duport-Jeronet est un très très bon président. Moi, je suis président dans le village voisin, à Castillon-du-Gard. Bon, ben, ça fait depuis mon plus jeune âge où je fais la fête. Donc maintenant, faire monter la fête, monter les projets de la fête votive toute l'année, moi, c'est un honneur. On organise toujours des surprises. Chaque année, on change. Chaque année, on peut rajouter une manade. On peut changer les DJ. On peut changer les animations qu'il y a dans la fête. On peut changer même ce qu'on fait au cours de l'année parce qu'il n'y a pas que les taureaux. Il y a les lotos, il y a les soirées. C'est le loto, je crois que c'est même plus compliqué à organiser que la fête votive.
3: Pourquoi ça vous passionne tant d'organiser tout ça?
1: Ah, donner autant de sourires aux gens. Faire vivre nos traditions, c'est magnifique. Moi, j'aimerais que si plus tard j'ai des enfants, ils puissent vivre la même enfance que j'ai eue avec les fêtes votives. Mm-hmm. C'est magnifique. Avec tous ces problèmes d'assurance, de maladie actuellement, c'est très compliqué, mais on va arriver à se relever.
3: La fête votive démarre. Vous en profitez quand même un peu ou...
1: On en profite, mais on travaille beaucoup. On travaille beaucoup. Mais grâce à tous les membres qu'on a, on peut arriver à tourner un peu. Des fois, il y en a un qui va faire la fête pendant que les autres servent et on essaie de tourner. Puis à des moments, on a les parents qui passent derrière le comptoir et nous, les enfants, on retourne faire la fête.
3: Votre fête votive, elle est parfaite. Elle serait composée de quoi?
1: De bonheur, de joie et de beau taureau. Le plaisir de voir les gens heureux, le plaisir que nous, on soit heureux. Même en servant, en s'occupant de la fête, il faut qu'on soit heureux. Il faut qu'on fasse la plus belle fête pour que les gens soient le plus heureux.
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5: Il a pour le coup des histoires qui nous restent bien dans la tête, c'est Arnaud Fromage qui est avec nous. Bonjour Arnaud.
6: Bonjour, bonjour à tous.
5: Arnaud, ça faisait longtemps que vous ne nous aviez pas déterré une vieille loi de l'époque révolutionnaire. Hein.
6: Oui, mais cette fois j'en ai trouvé une qui sert vraiment à quelque chose. Je dirais même que c'est une loi qui a tout changé. Il s'agit de celle qui, en 1799, a instauré en France le système métrique. Ou plutôt, le système MKPS pour mètre kilogramme poids seconde. Trois unités de base pour les unir toutes et en finir enfin avec les toises, les perches, les pouces, les lieux, les livres et les boisseaux. Il faut dire que chaque région et parfois même chaque ville possédait sa propre unité de mesure. À Besançon, c'était l'Aune, par exemple, qui mesurait un peu plus de 80 cm. Pour éviter les embrouilles, une tige en métal, une aune étalon, avait été scellée dans la pierre au XVIe siècle à l'extrémité gauche de la façade de l'hôtel de ville. Et elle y est toujours, d'ailleurs, elle est toujours en place. Mais voilà, à la demande des commerçants de l'époque, un système identique était nécessaire et ce fut donc le système métrique.
5: Le système métrique qui a depuis été adopté par presque tous les pays du monde, on peut le dire. Hein.
6: Oui, en gros, il n'y a que les États-Unis, le Libéria et la Birmanie qui refusent toujours le système métrique. Et c'est vrai que le Royaume-Uni l'utilise en traînant des pieds. Le système métrique, qui a évolué d'ailleurs depuis, il a intégré le système SI, le système international, qui rassemble toutes les unités de mesure de base desquelles on peut calculer toutes les autres. Et elles ne sont que 7. Le kilogramme, la seconde et le mètre, donc, auxquels s'ajoutent le Kelvin pour la température, l'ampère pour l'intensité électrique, la mole pour la quantité de matière et le candela pour l'intensité lumineuse.
5: Et avec ça, on peut tout calculer?
6: En grande partie, oui, les autres unités se déduisent de ces sept-là, mais il y a malgré tout un monde qui résiste encore et toujours au système métrique et je dirais même à la logique humaine, celui des pointures de chaussures. Personne n'y comprend rien, alors j'ai mené des petites recherches. Tout part du point de Paris, inspiré du quart de pouce britannique. La pointure d'une chaussure est calculée en divisant la longueur de l'intérieur de la chaussure en centimètres par le point de Paris. En gros, une pointure 40, ça fait environ un pied de 26 cm de long. Pour les Italiens, c'est le même calcul, mais avec une pointure en moins. Les Américains commencent à compter à partir de la taille 1, qui correspond à notre 31. Les Anglais, c'est pareil, mais eux, ils commencent à 0. Les seuls qui ont un système à peu près compréhensible, ce sont les Japonais. En gros, un pied de 26 cm correspond à la taille 26, et ensuite on décale, mais toujours en fonction du fameux point de Paris. En résumé, il serait peut-être temps de mettre un bon coup de botte là-dedans, parce que, rayon chaussures, moi, je ne sais plus sur quel pied danser.
5: Ah, c'est le cas de le dire, oui, c'est vrai qu'on a un petit peu perdu avec tout ça. Merci beaucoup, notre cher Arnaud Fromage, avec ses nécessaires minutes comptoises. Et puis à très bientôt.
6: À demain.
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7: Oui, j'adore. Ouais.
8: Pourquoi est-ce qu'on chante? Et qu'est-ce que ça peut apporter, le fait de chanter?
7: De donner de l'ambiance, ouais.
9: De s'amuser.
8: Prenons le problème à l'envers et on va arriver à l'homme. Pourquoi les oiseaux chantent?
9: Pour appeler les autres oiseaux.
7: Pour qu'ils donnent à manger. J'ai faim.
10: On peut se tutoyer?
11: Ouais.
10: Sympa. T'es lourd.
11: Mais j'ai quand même faim.
7: Ils appellent les oiseaux. Ils disent j'ai faim. Vous pouvez me donner à manger? Est-ce que vous êtes parti pour aller partir me prendre à manger?
8: Donc tu penses que les oiseaux chantent pour demander à manger?
9: Oui. Pour nous réveiller peut-être. Bah aussi des fois ils chantent le midi pour dire s'il y a un danger ou pas.
8: Et donc nous, pourquoi est-ce qu'on chante? Vous aimez chanter?
7: Oui, j'adore. Ouais.
8: D'accord. Et à part ça, tu chantes quoi quand tu chantes?
7: Je sais pas, Pierre Garnier. Chaque seconde.

0: Et pourquoi tu chantes et pourquoi tu... Qu'est-ce que ça t'apporte en fait?
1: Pour s'amuser, pour nous donner de la joie.
0: Est-ce que ça fait du bien par exemple de chanter?
1: Oui, ça délibère les émotions.
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2: Il était une fois une légende à Santenay. Nous sommes en territoire viticole, toujours en Bourgogne. Cette histoire s'appelle « Les teux blancs de Santenay ». Un conte de Sandra Amani de l'ouvrage « Légende du vignoble » édité chez l'Escargot Savant. Bonjour Sandra.
3: Bonjour Charlotte.
2: Les teux blancs de Santenay, c'est un rapport avec le vignoble ?
3: Oui, vous allez le comprendre en écoutant cette histoire. Nous sommes le 16 juillet 1919. C'est un grand jour à Santenay. Des milliers de fleurs ont été accrochées aux portes et aux fenêtres du village. Les cloches de l'église carillonnent à toute volée et les dames portent de longues robes claires et de beaux chapeaux. Lucille, la fille d'un des plus riches fermiers du village, épouse Norbert. Un ancien soldat, issu d'une famille plus modeste, qui s'est joliment distingué durant la guerre. Mais à présent, il a décidé de déposer les armes et de renoncer à cette noble fonction pour demeurer près de sa belle. Le travail ne manque pas à la ferme. Le père de Lucille possède aussi de beaux hectares de vignobles. Norbert est certain de ne jamais s'ennuyer.
4: Oh, quelle chance d'être au bras de Lucille, une fille aussi belle et aussi riche. Oh, mais qu'elle était longue cette messe. J'ai cru qu'elle n'en finirait jamais.
3: Norbert n'a qu'un seul défaut. Il ne croit pas en Dieu. Il faut dire que les horreurs de la Grande Guerre ne l'aident pas à retrouver la foi. Lucille, elle, par contre, est très pieuse.
4: Mon jeune époux accepte au moins d'aller à la messe le dimanche.
3: Les jours passent. Lucille est heureuse. Norbert est devenu un fermier travailleur. Mais certains matins, il revoit du sang jaillir de la terre. Cependant, bien vite, il oublie les bombes et fait repartir ses magnifiques bœufs tout blancs dans son champ. Le soir, il peste auprès de sa jeune épouse, toujours en train de prier pour un oui ou pour un non.
4: Si ton Seigneur existait, il n'aurait pas permis tous ces morts dans les tranchées. Il n'aurait pas toléré les larmes de toutes ces pauvres femmes qui pleurent aujourd'hui, un mari, un fils, un frère.
3: Lucille ne répond plus. Elle préfère garder son calme. S'énerver pourrait nuire au bébé qui va arriver prochainement. Nous sommes le 10 juin 1920. Il fait un soleil superbe à Santenay. C'est la fête Dieu. Sur les coteaux, les vignes se prélassent dans leurs jolies robes vertes. Les villageois se préparent à assister à la grande messe. Mais dans la ferme de Lucille, le climat est loin d'être aussi serein. Norbert ne veut rien entendre. Il n'ira pas à l'église. Au lieu de cela, il travaillera dans les champs.
4: Je t'interdis formellement d'atteler les bœufs ce matin. Au moins, si tu ne le fais pas pour moi, fais-le pour ton âme, mon chéri.
3: Norbert sort de la maison en claquant la porte. À midi, de retour de l'église, Lucille ne trouve pas son mari et décide de partir à sa recherche.
4: Oh, je vais aller voir au champ. Il doit y être avec les bœufs, pourvu qu'il ne soit rien arrivé. Tiens, quel est le plaisantin qui a amené ces trois rochers dans mon champ ? Bon, ils ne gêneront pas le labour, c'est déjà ça.
3: Le soir tombe, Norbert ne revient pas.
2: Mais où peut bien être le jeune époux de Lucille ? Pourquoi ne revient-il pas dans sa ferme à Santenay ?
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2: Quelques mois après la fin de la Grande Guerre, un jeune couple s'est dit oui pour la vie à Santenay. C'est la légende des teux blancs de Santenay, de l'ouvrage « Légende du vignoble » édité chez l'Escargot Savant et écrit par Sandra Amani.
3: Norbert, ancien soldat traumatisé par la guerre et jeune marié, est toujours absent. Lucille, sa femme, est enceinte, mais garde espoir depuis ce fameux dimanche où Norbert a préféré aller labourer son champ plutôt que d'aller à l'église. Dans le village, la rumeur de sa disparition prend de l'ampleur.
4: Ah, quel salaud ce Norbert ! En plus, il est parti lâchement en emmenant les bœufs et la charrue.
3: Un matin, un sentiment étrange pousse Lucille, sur le point d'accoucher, à se rendre dans le champ sous la roche fendue de son village, Santenay. Nous sommes en mars. Son gros ventre la gêne un peu pour marcher. Courageuse, elle lutte pour son enfant. Arrivée dans le champ, elle est saisie d'une violente douleur au ventre.
4: Appuie-toi contre moi.
3: Lucie l'a si mal qu'elle ne prête pas attention à cette voix lointaine d'homme. Machinalement, elle s'assied au pied du plus petit des rochers qui se trouve à côté d'elle. La douleur cesse et Lucille finit par s'endormir.
4: Repose-toi, tendre Lucille. Ton mari veille sur toi. Je ne t'ai jamais abandonnée. Je suis là, près de toi, avec nos bœufs et la charrue. Le Seigneur s'est vengé de mon impiété et m'a sévèrement punie. Ces trois rochers que tu vois là, c'est nous, les bœufs et moi. S'il te plaît, prie pour mon âme et tu me délivreras pour l'autre monde.
3: À son réveil, Lucille comprend pourquoi son mari n'est jamais revenu. Elle regarde un par un ces trois rochers.
5: Mon amour, bientôt tu ne souffriras plus. Je vais prier nuit et jour pour sauver ton âme.
3: Lucille se lève péniblement. Les contractions sont de plus en plus intenses. Le bébé sera là ce soir, elle en est certaine. Elle quitte le champ. Bientôt, elle reviendra près de ses rochers avec son fils ou sa fille. Et elle lui parlera de Norbert avec tendresse.
2: Aujourd'hui, on peut encore voir les trois blocs de pierre situés en dessous de la roche fendue. On les nomme les teux blancs de Santenay.
3: Eh oui, Charlotte. Le mot teux signifie roche dans les régions viticoles de Bourgogne. Il peut aussi désigner la falaise.
2: Heureusement, l'âme du pauvre laboureur n'est plus prisonnière de la pierre de Santenay depuis longtemps déjà. Malgré tout, si vous tendez bien l'oreille, vous pouvez encore entendre Norbert guider ses bœufs à travers champs et Lucille qui l'accompagne joyeusement en chantant.
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6: Elle est complètement dingue cette histoire, Hugo, et pourtant son nom ne vous dit rien. Je pense presque à personne. Marcel Chaumien, un homme discret devenu vauclusien d'adoption, maire d'un petit village quand même du Luberon, et en même temps, l'un des personnages clés des services secrets français de l'après-guerre.
7: On peut dire un maire espion.
6: Exactement. En fait, maire, c'était sa couverture. C'est quand même assez dingue cette histoire. Marcel Chaumien n'est pas né en Provence, il voit le jour à Reims, dans la Marne, mais tout change en 1944, lorsqu'il est envoyé en mission dans le Vaucluse, en pleine Seconde Guerre. C'est là, en fait, qu'il découvre le territoire et qu'il va s'engager autour de la résistance locale, aux côtés de la résistance surtout vauclusienne, et qui ensuite s'installera après la guerre chez nous. Alors avant ça, Chaumien était un militaire d'élite, un parachutiste d'essai. Ah, c'était ouais. Un métier assez risqué, hein, puisqu'il consiste en fait à mettre au point des parachutes, les équipements, mais aussi les techniques de saut.
7: Et sûr déjà que ça s'ouvre ou pas en fait, c'est
6: ouais,
7: ça
6: oui, puis surtout les obus aussi. Ouais. Il pouvait sauter de nuit, dans les forêts, voilà, donc c'est assez dur, et cette expertise va faire de lui en fait un homme clé des opérations clandestines.
7: Et c'est là qu'il bascule dans le renseignement.
6: Bah oui, parce que son CV est super beau, ancien résistant, parachutiste, membre du service Action. Marcel Chaumien va travailler d'abord pour le SDECE, c'est l'ancêtre de la DGSE en fait. On le retrouve dans les années 40-50 sur des missions ultra sensibles, et en fait il va entraîner nos agents secrets dans le parachutage notamment. Il va participer aux opérations du rideau de fer en Afrique, en Europe de l'Est, et dans les archives, son nom apparaît, alors son nom d'emprunt, hein, puisqu'il avait un pseudo, vous imaginez bien, oui. Aux côtés de figures centrales. Tiens par exemple, Jacques Faucard, c'est le conseiller très secret du général de Gaulle, s'il vous plaît. Donc c'est quand même du très haut niveau. Chaumien qui circule entre ambassades, pistes africaines, aéroports parisiens et réseaux clandestins. Et pendant ce temps-là, notre Marcel, donc, il est élu dans le Vaucluse.
7: Et oui, incroyable ce parcours.
6: Exactement. C'est là que l'histoire devient fascinante. Marcel Chaumien devient maire de Viens en 1959. Il va le rester jusqu'en 1977. Trois mandats, 18 ans donc au service du village. Il faut s'imaginer, la journée, il va s'occuper d'assainissement, d'école, de voirie. Et régulièrement, il reprend l'avion pour Paris-Orly, Roissy, ouais. Pour retrouver les services secrets où il va mener cette double vie pendant des années.
7: Et on comprend mieux pourquoi on ne connaît pas son nom. Hein.
6: Oui, je vous ai parlé de Jacques Faucard, le conseiller très spécial de Gaulle. Il dira que c'est un homme très bien, courageux, un agent secret qui ne cherchait aucune reconnaissance. Marcel Chaumien meurt en 1979, décoré, respecté dans les cercles du pouvoir, mais finalement presque inconnu du grand public. Ce destin, c'est comme un roman d'espionnage, il faut le dire quand même. Et aujourd'hui, eh bien, c'est Catherine Chaumien, sa fille, qui le raconte dans des conférences en Vaucluse. On a pas mal d'archives aussi qui existent, notamment au service historique de la Défense. On a des ouvrages sur l'histoire du service secret français où il est nommé souvent.
7: Ouais.
6: Et aujourd'hui, je vous mets tous les documents et les photos grâce à sa fille Catherine, que je salue, sur notre appli. Ici, vous le voyez au bras de Gaulle et aussi pendant ses missions. Enfin, c'est juste exceptionnel ce discours et surtout ce destin de Marcel
7: Chaumien.
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8: Wikizef, petit guide à l'usage des étrangers du sud du péage d'Arras en vacances dans notre belle région.
9: Dimanche matin, levé avant le soleil, vers 9h, vous descendez prendre un café que vous pensez amplement mérité. 8 heures de sommeil, franchement, on mérite une pause café. Et devant la cafetière, votre cousin regarde attentivement le café couler. Ça s'appelle une sentinelle de cafetière. Et là, il se retourne et dit « Bon, t'es déjà debout ? Il fait corps noir, t'as qu'est ta lit ou quoi ?» Ne paniquez pas, Wikizef est là pour vous aider. Taquet un lit. C'est une réflexion semi-désagréable, parce qu'il y a plusieurs niveaux de réflexion désagréable. Ça dépend de l'heure qu'il est, du temps qu'il fait. Admettons, il fait 27 degrés à l'ombre, et ben c'est l'heure de « fais pas chier ». Ou alors, il est 3 grammes à quart. Et ben c'est pas la peine de se demander pourquoi il est désagréable d'un seul coup, c'est parce qu'il n'y a plus de canette.
8: Exemple.
9: Vous avez la réflexion désagréable qui serait « t'es déjà debout ? Ah, retourne te coucher, c'est pas le jour à me faire quiller du côté de la cafetière, hein ?» La réflexion pas désagréable, t'es déjà debout. Oh bah alors, j'ai fait du café pour un régiment de soldats, t'inquiète, assis-toi, je te ramène un jet. Réflexion semi-désagréable, bah t'inquiète, t'as lit ou quoi ? Petite phrase qui présuppose que pour que vous parvinciez à vous lever tôt, il faille forcément que vous fûtes tombé du lit. Vu que vous n'êtes pas totalement du nord et que forcément tout ce qui est au sud du péage d'Arras possède un degré de fainéantise qui augmente au fur et à mesure qu'on s'approche de la Côte d'Azur. Ou là-bas, pour se lever tôt, bah faut pas qu'ils quittent leur lit, hein, mais qu'ils descendent en rappel. Allez, au revoir, hein, et à une baisse à marraine.

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1: Chaque week-end, Patrick Citeau explore nos communes du Poitou. Il part aujourd'hui à Saint-Chartres dans la Vienne, ce village situé au cœur de la commune de Moncontour de Poitou, qui abrite un moulin depuis plus de 700 ans.
2: Situé au nord-ouest de Poitiers, à 20 km de Loudun, le village de Saint-Chartres abrite ainsi la bâtisse de ce moulin à eau implanté sur la Dive. Bien que sa construction date d'avant le XIVe siècle, le moulin impose toujours sa puissante silhouette dans le paysage. Entretenu au fil du temps, il a su mettre à profit l'énergie hydraulique de la Dive en s'adaptant aux évolutions techniques et notamment au cours du XIXe siècle. De cette époque, le moulin de Cholet nous a transmis un mode de production d'énergie innovant. Il a en effet la particularité d'être équipé d'une roue de type Sagebien. C'est Alphonse Sagebien qui invente ce type de roue à vanne dans la seconde partie du 19e siècle. Elle fonctionne plus par le poids d'eau que par la vitesse du courant. Ce type de roue est d'autre part parfaitement adapté aux faibles chutes. La roue Sagebien du moulin de Cholet entraîne ainsi une génératrice à aimant permanent. Ce système permet la production d'un courant électrique alternatif de 400 volts. Ou quand une invention du 19e siècle s'accorde aux exigences de la transition énergétique à notre époque.
1: Et au début des années 70, Patrick, le village unit son avenir à Moncontour.
2: Le village est ainsi associé à la commune au même titre que ceux de Messey et Ouzilly-Vignoble. Les origines du nom du village réservent quant à elles quelques surprises. La liste des saints ne compte en effet aucune mention du dénommé Chartres. Il faut ainsi probablement y voir une erreur de transcription. Le village était ainsi a priori connu sous le nom de Saint-Cyr pendant toute une période. On trouve trace de cette forme toponymique au XVe siècle. Le lieu est alors dénommé Sanctus Siricus Supra Divam. Peu de temps avant la Révolution, on en trouve trace sous l'appellation Saint-Cyr-sur-Dive. La probable erreur de transcription qui mène à Saint-

0: Chartres intervient à une date indéterminée. Avec ses deux hameaux, Jay et Héron, ainsi que ses trois lieux-dits, Cholet, Plumain et Loret, ce petit bout de territoire de la Vienne continue malgré tout d'afficher son paysage en plein cœur du Loudunais.
1: Merci Patrick Citeau. Tout est à retrouver sur ici.fr, la rubrique Nom de nom.
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3: Là, je suis à Saint-Amand-Talande et je me dirige vers la librairie de la Monne. Alors, ce n'est pas le diminutif de Simone, donc ce n'est pas Momone qui tient la librairie de la Monne. Ça aurait pu, oui, non, mais c'est pas ça. La Monne, c'est la rivière. Hein. Et donc, il y a déjà, par exemple, le tennis club de la Monne et la librairie de la Monne. Rentrons. Bonjour madame.
4: Bonjour.
3: Au revoir madame.
4: Au revoir.
3: J'irai voir Anne-Laure tout à l'heure, mais on va déjà saluer Johan. Bonjour Johan.
5: Bonjour.
3: Alors Johan, c'est vous avec Anne-Laure qui avez ouvert cette librairie de la Monne ici à Saint-Amand-Talande.
5: Tout à fait, on a ouvert en décembre 2023. On a repris le local d'une fleuriste et on a créé la librairie. Voilà.
3: Ça fait café ?
5: Ça fait café, il y en a aussi des jeux de société, de la carterie, un petit peu de papeterie, surtout des livres, hein, et une petite partie café et salon de thé.
3: Vous venez ici à la librairie de la Monne, vous êtes de Saint-Amand ?
4: Je suis à côté, à Saint-Saturnin, oui. Donc c'est bien pratique parce que du coup ils ont tout ce qu'on veut, puis c'est dans les mêmes tarifs, donc et puis en même temps, bah, c'est sympathique, c'est convivial et puis voilà.
3: Puis ça a amené de la vie, hein.
4: Ça a amené de la vie parce qu'il y en avait besoin. Il y en avait une ancienne, je suis là depuis très longtemps, donc il y en avait une avant et c'est vrai que ça manquait énormément. Voilà.
3: Et ben ça va bien faire plaisir à la patronne, j'imagine.
5: On a eu un très très bon accueil de tous les habitants du secteur, là, à la fois des trois communes, Talande, Saint-Amand et Saint-Saturnin, mais plus largement, en fait, on touche des gens un peu de toute la communauté de communes Mont-d'Arverne.
3: Là, on est sur une librairie où il y a tout le temps du monde. Hein.
6: Oui, oui, tout le temps. Puis même au niveau des jouets, et des livres pour enfants. Moi, j'ai deux arrière-petits-enfants. C'est génial, on repart toujours avec quelque chose. J'ai dit à mon mari, j'en ai pour 2 minutes parce que c'est un livre commandé. Mais des fois, il sait que je reste une demi-heure.
3: J'en ai pour 2 minutes, chérie, je reviens dans 2 heures. Eh bien, je vis un moment très sympathique. Là, je vais m'installer avec mon petit café. Et tout est mignon, la tasse à café mignonne. Et ce mini tagine là pour mettre les sucres me fait penser que vous avez passé une partie de votre vie, me semble, à Casablanca.
5: Oui, c'est ça. On a passé 3 ans, avant de venir s'installer ici dans le Puy-de-Dôme, on a passé 3 années à Casablanca. On a ramené plein de jolies vaisselles et notamment dans cette collection là, on a trouvé c'était à Essaouira, je me rappelle, une boutique en fait où ils avaient des poteries un peu particulières et du coup on a fait le plein et on a ramené ces petits tagines qu'on utilise maintenant pour le salon de thé.
3: Pour mettre le sucre.
7: Cette librairie, on a voulu qu'elle soit aussi un petit lieu où les gens puissent se poser, boire un petit café, un thé, s'asseoir, bouquiner avec les enfants. Ça fait une ambiance agréable. Il y en a qui viennent travailler, même des fois l'après-midi, ou peindre, ou voilà.
3: Ah, il y en a qui viennent s'installer avec un ordi, par exemple.
7: Ouais, ils viennent avec leur ordinateur, ils travaillent. On a des artistes qui font des livres ensemble, avec une illustratrice et une autrice qui travaillent ensemble. Elles se posent à la librairie avec un petit thé. Ouais, ça fait une petite ambiance sympa.
3: C'est pratique, hein, d'être ici, voilà, un bel endroit. Là.
8: Et fabuleuse. Donc, on est toujours très bien conseillés. Enfin, c'est pour ça.
3: Quand on pousse la porte de la librairie de la Monne, en fait, et c'est écrit là, d'après Georges Sand, l'esprit cherche et c'est le cœur qui trouve.
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1: Avaler des légumes aux ados, c'est souvent mission impossible.
9: Parce que c'est pas bon.
1: Et si en plus les légumes sont moches, là c'est carrément la guerre.
10: Oh, toi, file dans ta chambre, avec ça saute. Dépêche-toi, allez, ouste.
1: Carottes tordues, navets craquelés, patates trop grosses ou trop petites, difficile de leur faire avaler tout ce qui sort des standards parfaits des supermarchés.
11: Non, j'ai pas faim.
1: Du coup, les légumes moches finissent à la poubelle. Pourtant, ces légumes-là ont autant de goût, voire plus de caractère, Mais non, non, non, il ne rentre pas dans le moule. Comme dans la vie, ce qui n'est pas dans la norme est souvent mal perçu. Et dans l'alimentation, bah, carrément jeté.
9: Je me rappelle dans le temps que, quand j'étais petite, qu'on ne gaspillait rien.
1: Au lycée d'Avier à Joigny, on a décidé de casser les codes et de ne rien gaspiller avec une soupe un peu spéciale.
10: Tiens, ça c'est de la soupe au chou.
1: Alors, elle n'est pas forcément au chou, mais tous les mercredis, entre 10h-10 et 10h10, c'est l'effervescence dans la cafétéria. Des centaines d'ados, des cuillères qui s'agitent, des verres de soupe qui disparaissent en un clin d'œil, 150 portions englouties avec le sourire. Le secret ? Une soupe préparée avec des légumes moches. C'est tellement bon. Bah oui, des carottes difformes, des pommes de terre irrégulières, transformées en un délice réconfortant.
12: Avant, j'étais moche. Ma vie était un enfer.
1: Et puis l'équipe choc de l'association Lycévasion, née en 2025, est arrivée et elle a tout changé. Avec cette idée choc, et si on montrait que moche ne veut pas dire mauvais ? Et ça marche, les élèves adorent, tout se passe comme sur des roulettes au lycée Louis Davier. Voilà un geste d'éducation de bon goût, doublé d'un geste solidaire et anti-gaspi, qui met dans le mille. Du coup, j'ai envie de m'y mettre aussi. Allez, sauvons les légumes moches.

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1: Archimède, les planches.
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1: Deux fois nommé aux victoires de la musique, le groupe Archimède, emmené par les frères Nicolas et Frédéric Boinard. Archimède nous livre un son pop-rock aux sonorités britanniques avec des textes en français et des refrains entraînants.